0: la pasteurisation, etc. Là, c'était le fruit, c'était le confier les fruits. Ce qui faisait que, du coup, les confiseurs auvergnats ont prospéré sur la base des gens qui venaient en cure et qui ramenaient leurs fruits à Paris en général. C'est comme ça que la confiserie et le métier de confiseur a démarré en Auvergne.
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3: Bonjour Olivier, vous nous racontez une expérience professionnelle aujourd'hui.
2: Vouille, linguistico-professionnelle. Méblette. Aujourd'hui, je vais vous raconter l'histoire d'une jeune kiné qui s'est installée à Saint-Té, toute fraîche diplômée et persuadée que chez nous, tout le monde parlait comme dans les manuels de l'école de kiné. Le travail, pas de souci, elle en a d'abord, comme tous les kinés. Mais ce qu'elle n'avait pas prévu, c'était une aide pour les séances de traduction simultanée en gaga. Premier cas, un patient vient pour une rééducation à une prothèse de hanche. Il s'assied, soupire et déclare « Mon problème principal, c'est que j'arrive plus à m'acacasser. » « À vous quoi ?» qu'elle lui rebique, perplexe. « Ben, à me mettre à cacasser, pardi. » Et là, notre kiné reste planté, croyant qu'il parlait d'un nouveau mouvement de yoga. Alors qu'en fait, bien sûr, il voulait juste s'accroupir. Deuxième séance de la matinée, deuxième quiproquo. Une patiente entre en se tenant le dos et lui dit « Ma sciatique, elle m'a fait kiné !» La jeune praticienne la regarde, ébahie. « Ah, vous vous êtes découvert une vocation ?» Mais la patiente ne voulait pas dire « kiné » au sens de kinésithérapeute, mais bien « kiné », Q-U-I-N-E-R, qui veut dire « gémir, pleurer, couiner ». La jeune femme s'imaginait qu'à peine arrivée, la patiente voulait lui faire de la concurrence. Troisième épisode, un monsieur arrive, pas très en forme, et déclare « J'ai du mal à me concentrer sur les exercices, j'ai le bas beau depuis quelques jours. » Et la kiné de rebiquer « Mais si vous avez le bas du corps qui est beau, c'est plutôt positif, non ?»« Mais non, kiné, ma blette, avoir le bas beau, c'est ne pas avoir le moral. » Et pour finir, la palme de la consultation la plus confuse, une dame entre et lui dit « J'ai une consulte. » 5 minutes d'incompréhension plus tard, la jeune kiné découvre que « consulte », ici, ça veut dire « ordonnance ». La tatin, elle est allée la voir, la jeune kiné. Elle m'a dit qu'elle avait bien progressé, parce que, après 2 mois à Saint-Té, la kiné lui a dit « Allez, on s'acacasse doucement, tâchez moyen d'y aller doucement pour pas kiner. » Moi, je suis été la voir, la kiné, pour lui remettre le diplôme du Gagalauréat.
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1: Alicia Maglio a 33 ans, elle est employée dans les ressources humaines au Luxembourg. Elle a remporté en octobre dernier un concours qui vise à valoriser des femmes aux formes généreuses, le concours de Miss Curvrie. Bonjour Alicia.
2: Bonjour Jérémy.
1: Que vous a apporté cette participation finalement à ce concours de Miss Curvrie ?
2: Cette participation était très importante pour moi. J'ai longtemps eu du mal à accepter mes formes. Pendant des années, je voulais absolument perdre du poids pour m'accepter, être plus heureuse. Et cette aventure a vraiment permis de changer mon regard et d'oser m'accepter telle que je suis aujourd'hui.
1: S'accepter et faire de ces complexes une force, c'est vraiment le but de cette participation ?
2: Exactement. C'est bien plus qu'un concours de beauté finalement. C'est vraiment une aventure humaine à travers laquelle on évolue, on se développe. Il y a beaucoup d'ateliers de développement personnel qui sont mis en place par les bénévoles de l'association, puisque je tiens aussi à souligner que c'est une association qui met tout ceci en place, et tout ça permet de faire un vrai travail sur le regard qu'on porte sur soi.
1: Vous parlez beaucoup d'acceptation de soi. À quel moment de votre vie le sujet est devenu un peu central ?
2: Je pense qu'après être devenue maman, ça a été central, puisque c'était aussi l'exemple que je voulais montrer à mon fils, de pouvoir s'accepter tel qu'on est, et qu'importe les diversités qu'on peut avoir, s'accepter tous les jours à différents niveaux de sa vie, c'est vraiment quelque chose d'important, et c'est vraiment quelque chose que je voulais montrer en exemple à mon fils, et je pense que la maternité a été un peu un déclic pour moi.
1: De nombreuses personnes sont victimes de grossophobie sur les réseaux sociaux, ça touche aussi bien les anonymes que les célébrités. Pour vous, c'est un facteur de pression, ces réseaux sociaux, ou plutôt un allié pour participer à ce concours ?
2: Je pense que les réseaux sociaux, aujourd'hui, on y trouve beaucoup de choses, mais on y trouve aussi une façon et une forme de visibilité. Ça permet de porter ses messages un peu plus haut, un peu plus fort, et de toucher des gens qui peut-être aussi ont du mal à s'accepter. Et donc pour moi, c'est vraiment un vecteur de partager des messages d'acceptation de soi et de confiance.
1: Quel message vous aimeriez justement transmettre aux femmes qui n'osent pas encore s'assumer pleinement ?
2: J'aimerais vraiment qu'on puisse en tout cas se voir tel qu'on est vraiment, au-delà d'un chiffre, d'une taille. On est tellement beaucoup de choses, on a énormément de valeur, et c'est vraiment de se regarder avec beaucoup plus de douceur et de bienveillance, et qu'on mérite toutes, chacune, toutes et tous aussi, puisque ça peut toucher aussi plus largement, de se voir autrement et de porter un regard vraiment bienveillant et respectueux envers son corps.
1: La finale de Miss Curvrie France se déroule dans les Landes le 11 avril prochain. Vous y allez avec l'envie de remporter le titre. Quelles sont les différences finalement avec un concours classique comme Miss France ?
2: Les différences, c'est vraiment un concours qui va porter sur la beauté des cours. Donc déjà, on se retrouve ici sur une différence. Mais c'est aussi vraiment, comme je le disais, un chemin d'acceptation. Et donc, c'est un peu la concrétisation de pouvoir aller porter ces belles valeurs sur une scène nationale, et aussi de pouvoir faire briller la région par la même occasion. Et c'est en tout cas avec tout ça que je vais porter les couleurs de la Lorraine aux France, avec l'envie de pouvoir faire évoluer les regards justement sur les courbes et sur l'acceptation de soi d'une façon générale.
1: Merci Alicia, à bientôt.
2: Avec plaisir, merci beaucoup Jérémy.
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3: Bonjour à toutes et tous, bienvenue dans Affaires Classées, le podcast. Je vous emmène faire un petit tour deux siècles en arrière. Nous sommes dans la soirée du 1er mai 1827. Un paysan de Barcus rentre de la célèbre foire d'Oloron. Il est abattu par un inconnu. Question, qui lui en voulait donc ? Réponse, dans un instant.
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3: Chaque année, le 1er mai, la ville d'Oloron-Sainte-Marie organise sa traditionnelle foire au bétail. Un rendez-vous inspiré des grandes foires d'antan et qui attire plusieurs milliers de visiteurs depuis le XIVe siècle. Ce lundi 1er mai 1827, Dominique, un habitant de Barcus, l'a passé, comme beaucoup, dans la capitale du Haut-Béarn. Rentrant seul, à pied, il est 22h lorsqu'il parvient à l'entrée d'un petit pont dit de Choco, à une courte distance de sa maison d'habitation. À peine pose-t-il le pied sur l'ouvrage qu'une soudaine lueur déchire la nuit. Une lueur doublée d'une détonation. Pas de doute, Dominique vient d'essuyer un coup de fusil. Blessé, le fermier tombe en criant « À l'aide! À l'aide !» Au loin, il y a un homme qui court le long du ruisseau, enjambant une barrière. Pas de doute, c'est l'agresseur. Marianne, une jeune servante occupée à ses prières, entend les hurlements plaintifs de cet homme qui appelle au secours. La bonne dame s'empresse d'alerter le maître de maison, l'instituteur et quelques paysans qui accourent afin de porter assistance au malheureux, blessé à la poitrine et au bras gauche. Dominique Etchegoyenne est transporté à son domicile où le médecin vient lui prodiguer les soins que son état grave nécessite. Au petit matin, le maire de Barcus se rend à son chevet. Il lui demande de décrire en détail ce qui s'est passé. Dominique est formel. L'obscurité l'a empêché de reconnaître l'agresseur qui semblait posté au loin en embuscade. Les gendarmes de Mauléon rappliquent. À leurs yeux, c'est une vraie tentative d'assassinat. Les blessures de Dominique sont graves. Il aurait bien pu y passer.
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3: L'enquête criminelle débute. Dominique jure qu'il ne se connaît aucun ennemi. Ses affaires sont saines et il est, dit-on à l'époque, de bonne mœurs. Les soins appliqués du docteur Alcat et sa constitution robuste lui vaudront une incapacité totale de travail de 20 jours. Mais il se rétablira de ses plaies, fort heureusement. À Barcus, l'affaire jette un émoi certain dans la population, à tel point que les rumeurs les plus folles circulent. Certains disent Dominique Etchegoyenne décédé, quand d'autres désignent déjà le nom de l'assassin présumé. Dans leur procès-verbal, les gendarmes rapportent en effet que des soupçons insistants circulent sur la personne du premier voisin de la victime. Un certain Etcheoun, du nom de la maison basque qu'il occupe ici, identifié comme étant Pierre Topet, né au village en 1786. Les gendarmes vérifient. Topet traîne la réputation d'être un mauvais sujet, un repris de justice aussi. À peine quadragénaire, il sort de la prison d'Ace où il a purgé 5 années de prison pour des violences graves sur l'ex-amant de sa femme. Et selon la rumeur, il ne rêvait que d'une chose, se faire justice lui-même et expédier en enfer celui qui l'a envoyé derrière les barreaux, un certain Egiafal, qui a passé lui aussi la journée du 1er mai à la foire d'Oloron. À Barcus, la clameur publique ne parle que de lui. C'est Topet, alias Etcheoun, le suspect, point final. Certains habitants affirment qu'il a guetté le retour de son rival en se postant aux aguets. Trompé par l'obscurité régnant dans ce chemin creux et sinistre, il se serait trompé de cible, tirant par erreur sur Etchegoyenne. Le scénario est séduisant, en apparence.
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3: Les gendarmes ne voient pas qui en voulait au malheureux Etchegoyenne. En revanche, la piste menant à Etcheoun semble beaucoup plus fructueuse. Ces derniers temps, par jalousie ou par haine, toutes les occasions étaient bonnes pour chercher querelle à son rival. Une voisine affirme qu'Etcheoun lui a demandé si Egiafal avait bien l'intention de se rendre à la foire d'Oloron. Étonnante curiosité sur l'emploi du temps de son ennemi juré. Mieux encore, le métayer d'Etcheoun affirme qu'il était bizarrement absent de sa maison la nuit du drame. Et ses enfants, ses propres enfants, le confirment. D'ailleurs, personne ne l'a revu depuis. Pour les gendarmes, Les soupçons s'accumulent. Plusieurs villageois rapportent qu'Etcheoun se cacherait dans les bois, sur les sommets de l'Aro. Pourquoi diable pareille fuite s'il n'a rien de se reprocher ? Bizarre. Au tribunal de Saint-Palais, le procureur du roi, M. de la Régoyenne, discerne dans cette cavale comme un aveu de culpabilité. Il délivre donc un mandat d'arrêt contre le fugitif dont tout le monde parle, mais que personne ne voit. Il faut dire qu'en Soule, la personnalité de Pierre Topé, alias Etcheoun, laisse peu indifférent. Doué d'une âme ardente, d'une susceptibilité que beaucoup disent excessive, l'homme a connu une jeunesse orageuse. Fâché avec ses parents, sa jalousie l'a conduit à suspecter l'infidélité de son épouse et à asséner un coup de hache au visage de son amant supposé, le fameux Egiafal. À l'époque, nombre de paysans basques s'expriment dans leur langue natale. Peu d'entre eux ont eu la chance d'aller à l'école, à la différence d'Etcheoun qui, lui, a appris le français qu'il parle à la perfection.
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3: Au Pays Basque, Etcheoun passe pour être un poète. Né en pleine période romantique, il est l'auteur de nombreux chants dramatiques, des poèmes émouvants, dont les vers racontent les principaux événements de sa vie, souvent tragiques, comme son mariage avec une fille de niveau social inférieur. Une union qui a déshonoré sa famille alors qu'il n'avait que 20 ans. Vexé, son père l'avait menacé de le déshériter. Couchant ses malheurs sur le papier, le jeune homme devint poète et écrivain. Quand son épouse le trompa, Etcheoun se mit à écrire sur le thème de l'amour trahi. Un sujet cher aux auteurs romantiques, mais ses écrits vont aussi se retourner contre lui. Alors qu'il est en cavale après les coups de feu tirés le 1er mai contre son voisin Etchegoyen, le poète se console en écrivant quelques vers. Planqué dans une cabane de berger, il compose un chant qui deviendra célèbre et dont voici le dernier couplet. Dans le village de Barcus, ne cherchez pas Etcheoun. Vous qui, désirant l'arrêter, êtes à sa poursuite, il compose des chants à Igelou, désignant ainsi le lieu de sa cache. Il n'y a pas de plus beau pâturage en Soule, conclut-il. Mais quand les gendarmes mettront la main sur ce poème, ils vont l'utiliser contre lui comme une pièce à conviction, à charge. Etcheoun est en effet interpellé 4 mois plus tard chez un notaire de Tardets alors qu'il s'apprêtait à signer un acte de vente par lequel il tentait de mettre sa propriété de campagne à l'abri de ses créanciers. Redoutait-il que la justice la confisque au cas où il serait reconnu coupable de la tentative d'assassinat sur Etchegoyen, son voisin, la nuit du 1er mai 1827 ?

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1: Son procès aux assises s'ouvre le 18 août 1828 dans les murs du Parlement de Navarre, à deux pas du château palois. Vu la personnalité de l'accusé, l'audience défraie la chronique judiciaire. Ce n'est pas tous les jours, en effet, qu'on juge un poète écrivain. Face aux 12 hommes tirés au sort comme jurés, l'accusé a préféré s'habiller avec de misérables haillons. Lui qui est propriétaire de sa ferme, un luxe rare pour l'époque, il joue le pauvre. Une foule de dames élégantes se masse dans les rangs du public. Face à l'exposé de l'avocat général, M. Lamothe Duncan, Etcheoun ne varie pas. Il est innocent, voire persécuté. Ses malheurs datent de son mariage, clame-t-il, dans un français excellent. Et tandis qu'il purgeait une peine de prison, sa femme a, dit-il, continué à le tromper avec son rival, le sieur Egiafal. Une fois libéré de la prison d'Eis, Etcheoun trouva l'amant de son épouse installé dans son propre lit, régnant en maître chez lui. Il le mit certes à la porte, mais l'accusé poète peinait à calmer sa peine. « Scélérat, tu buvais mon vin, tu mangeais mes jambons, tu devrais être à ma place » lance-t-il plein de haine à Egiafal, qui est cité comme témoin à la barre de la cour d'assises. Pour l'accusation, ce récit de souffrance, de haine, illustre à merveille le mobile du crime. Le soir du 1er mai 1827, selon l'avocat général, Etcheoun voulait faire la peau à Egiafal, et il l'a patiemment attendu, en guet-apens. Et c'est par erreur, parce qu'il faisait nuit, qu'il s'est trompé, faisant feu sur Dominique Etchegoyen, qu'il faillit bien tuer. En leur intime conviction, les jurés vont pourtant absoudre le poète sultan aux mille malheurs. Etcheoun est acquitté. Il rentre à Barcus le soir même.
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1: 1er mai, jour de foire, c'était ce rendez-vous avec l'histoire en 1827 du côté de Barcus. Je vous retrouve dans un prochain numéro à la rencontre de la Deuxième Guerre. La Deuxième Guerre mondiale et un épisode qui s'intitulera « Mort aux traîtres ». Nous sommes en février 45, les Allemands ont quitté le Béarn, le Pays Basque, et pourtant, on juge à Pau un traître qui a livré aux Allemands les deux frères du célèbre cancérologue Léon Schwarzenberg. De quoi s'agit-il ? Réponse dans un prochain numéro. À bientôt.
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3: Itinéraire bis à Chablis cette semaine, et aujourd'hui je me suis arrêtée à l'obédiencerie du domaine La Roche, ici à Chablis. Margot Meunier, bonjour.
4: Bonjour.
3: Vous êtes responsable marketing, communication, domaine La Roche. Une obédiencerie, Margot, c'est quoi ?
4: Alors, une obédiencerie, c'est un ancien monastère qui recueillait les chanoines de l'ordre de Saint-Martin de Tours et donc qui louait obédience au Seigneur, donc un lieu de prière et également un haut lieu de vin.
3: Ici, on est à l'origine des vins de Chablis, c'est ça ?
4: Exactement, l'obédiencerie est le berceau des vins de Chablis. Il faut imaginer que les chanoines sont arrivés à Chablis, ont cultivé la vigne et ont vinifié les vins ici à l'intérieur de nos caves pour la première fois.
3: On est dans une cave très très ancienne ici.
4: Tout à fait, la partie la plus historique est datée du 9e siècle.
3: Et ici, on entrepose quel type de vin de Chablis ?
4: Au domaine La Roche, on est fiers de continuer de vinifier, d'élever l'intégralité de nos premiers grands crus dans ces caves, qui nous permet de perpétuer cet héritage de plus de 1000 ans et d'avoir une qualité exceptionnelle au niveau des vins.
3: Cette obédiencerie, elle est ouverte à la visite et au public.
4: Tout à fait, on a à cœur de faire vivre et de partager cet héritage et ces monuments. Donc nous accueillons le grand public sur des créneaux fixes deux fois par jour tout au long de l'année, et nous disposons aussi également de différentes prestations qui peuvent être sur mesure ou à la demande.
3: Qu'est-ce qu'on explique ? Quelle est l'histoire que l'on raconte aux visiteurs ?
4: Lorsqu'on reçoit des visiteurs, on leur fait partager l'histoire de l'obédiencerie et du domaine La Roche. C'est un voyage de plus de 1000 ans d'histoire à travers l'héritage culturel et vinicole que l'on détient.
3: Et puis on peut voir peut-être retoucher quelques grandes bouteilles.
4: Tout à fait, on a la chance d'avoir une vinothèque assez exceptionnelle, aussi bien en qualité qu'en démonstration. Donc c'est possible de découvrir des flacons aussi bien en format que des vieux millésimes que vous ne pouvez pas trouver partout.
3: Et puis un magnifique, exceptionnel pressoir.
4: Exactement, lors de la visite, vous êtes amené à découvrir un pressoir authentique du XIIIe siècle à l'intérieur de nos caves. C'est vraiment une découverte grandiose et qui retrace des siècles d'héritage vinicole en Bourgogne et particulièrement à Chablis.
3: Ici donc le berceau de ce vin exceptionnel qui est le Chablis, et puis c'est un endroit qui vit toujours.
4: Exactement, donc toutes les équipes se rendent quotidiennement dans les caves, que ce soit pour faire visiter au grand public ou que ce soit pour veiller sur le bon déroulement des vinifications et des élevages de nos vins.
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3: Itinéraire bis à Chablis, et aujourd'hui on ne va pas parler de vin à Chablis, on va parler de bière. Alexis Madelin, bonjour.
5: Bonjour.
3: Nous sommes aux bières Madame. Ces bières Madame, Alexis, elles sont nées comment et quand ?
5: Eh bien, elles sont nées il y a bientôt 10 ans, donc c'était en octobre 2016, la fondation des bières Madame, avec une première bière qui s'appelait la Porte Romane.
3: C'est plutôt étonnant de voir une entreprise, une microbrasserie comme ça, dans une des capitales du vin français.
5: Oui. Aussi, bien sûr, mais moi j'ai des origines viticoles, vigneronne, et du coup ça me semblait absolument normal pour moi de créer une brasserie ici. Et on retrouve beaucoup de similitudes entre la bière et le vin. On parle de fermentation, de mise en bouteille, de refermentation en bouteille, de méthode champenoise, donc on a beaucoup de similitudes, d'accord, mes boissons, donc mes bières, dans le cas concret, et puis bien sûr ça reste des produits plaisir qu'on peut consommer entre amis, en famille. Sans problème.
3: Et qu'on consomme bien sûr avec modération. Les caractéristiques des bières Madame, quelles sont-elles, Alexis ?
5: Alors, les caractéristiques principales, c'est bière avec une bulle très fine, une aromatique, une belle longueur en bouche, parce que justement pour faire le parallèle avec le monde du vin, on fait un élevage sur lit, donc en bouteille, et ce qui permet d'avoir des bières très aromatiques avec de la matière.
3: Et une belle gamme.
5: Et une gamme maintenant qui s'est bien densifiée depuis le démarrage il y a 10 ans, puisqu'on a aujourd'hui une dizaine, voire un petit peu plus de bières qui étudient un peu tous les styles, les grands styles des bières françaises et internationales, et aussi des bières un peu plus impactantes sur le territoire, puisqu'on a des bières qui sont élevées en fûts de chêne, donc des fûts de Chablis, des fûts de Bourgogne-Rouge, qu'on élève à la manière d'un vin. 10, 12, 15 mois d'élevage en fût. Voilà.
3: Je voudrais qu'on parle ici de l'établissement où on se situe. C'est un établissement qui est presque neuf.
5: Oui, au début, on a recherché pour s'installer en centre-ville, dans un bâtiment ancien, mais c'est compliqué à trouver quand même. Donc, on s'est installé là où on a trouvé, donc un petit bâtiment au début, et en 2016. Et ensuite, on a agrandi en 2020-2021 pour avoir aujourd'hui une belle surface et de production et de vente, puisqu'on a aussi un bar maintenant avec de quoi accueillir également des séminaires d'entreprise.
3: Voilà, les bières pression, des tables où on peut déguster et quelquefois même manger. Dîner.
5: Eh oui, on peut faire un petit peu tout ce qu'on veut, puisqu'on a même de la musique, des soirées musicales, des concerts de rock, de musique celtique, avec de la bière, ça se marie très très bien.
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3: Itinéraire bis, toujours à Chablis cette semaine, et aujourd'hui j'ai décidé de m'arrêter au musée Vinea Passion. Alexandre Gautrin, bonjour.
6: Bonjour à tous.
3: Ce musée, Alexandre, il porte bien son nom, puisque vous avez réuni ici le fruit d'une vraie passion, le vin.
6: Oui, exactement. J'ai commencé de collectionner les outils de la vigne et du vin dès mon plus jeune âge, à l'âge de 16-17 ans, jusqu'à aujourd'hui, et j'ai 48 ans.
3: Alors, on va parler de ce musée. Il est sur deux étages, c'est ça ?
6: Il est sur deux niveaux. Et le musée Vinea Passion retrace l'évolution de la vigne et du vin depuis le 19e jusqu'à nos jours. On a environ 3000 objets, à peu près. Il faudrait les recompter, ce qu'on en rajoute toujours. Hein, quand on trouve de nouvelles pièces, on les rajoute. Mais bon, ça fait déjà une collection assez conséquente.
3: Des pièces qui sont les vôtres, vous l'avez dit, mais qui vous sont données, que vous achetez, que vous trouvez où ?
6: Toute ma collection, c'est dû à 30 ans de Chine, sur les brocantes, les vigreniers, les foires aux outils spécialisés. En fait, un vrai métier d'outil de la vigne et du vin.
3: Et c'est important pour vous d'ouvrir ce musée pour les montrer au grand public, pour expliquer ce qu'était le travail de la vigne.
6: Ben oui, c'est très important de déjà premièrement de mettre en valeur les outils d'autrefois que les anciens utilisaient pour faire voir l'évolution en laquelle nous en sommes arrivés au jour d'aujourd'hui avec des outils ultra modernes par rapport à il y a 150 ou 200 ans. Hein.
3: On peut donner des exemples là autour de nous. On a un gros pressoir qui date du début du XXe siècle, c'est ça ?
6: Oui, ben ça c'est une particularité, c'est peut-être l'outil le plus vieux du musée. On ne peut pas le dater parce que ce sont des outils qui ont été fabriqués artisanalement. Des visseries faites à la forge, enfin vraiment des belles choses.
3: Combien de mètres carrés vous avez ici, Alexandre ?
6: Environ 800 mètres carrés.
3: Et une salle de projection également.
6: Oui, effectivement, une salle cinéma sur un grand écran. Pour y parler du vignoble de Chablis, on a une vidéo autre sur les gelées de printemps, la nuit.
3: Et puis ici, il y a également un petit train touristique, Alexandre.
6: Alors oui, c'est une activité qu'on propose depuis 2 ans. Découvrir le vignoble de Chablis en petit train touristique et le village de Chablis. Tout ça, c'est une balade qui dure environ 1 heure. 30 minutes dans les vignes, 30 minutes dans Chablis. Et tous les édifices où on passe dans Chablis sont commentés.
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3: Itinéraire bis à Chablis. Aujourd'hui, on va parler de patrimoine. Je suis en compagnie de Joël Bouchard. Joël, bonjour.
7: Bonjour.
3: Ça s'entend peut-être. Nous sommes à la Collégiale Saint-Martin et avec vous, on va parler de l'association Chablis Terre d'Histoire. Cette association, quels sont ses buts, ses missions ?
7: Je dois déjà commencer par le commencement, c'est-à-dire elle a été créée en 2019, ce qui n'est pas si ancien. Et ça n'a l'air de rien, mais à l'heure actuelle, nous voilà rendus à 70 adhérents. Et c'était notre objectif de parler patrimoine, de parler histoire et de parler richesse et intérêt de notre histoire.
3: Parce que Chablis, ce n'est pas que le vin.
7: Alors, Chablis, ça n'est pas que le vin, mais c'est quand même principalement le vin. On tourne autour du vin dans les recherches que nous faisons, dans les découvertes que nous faisons.
3: Alors ici, on est dans la Collégiale, Joël, et eh bien, il y a eu des recherches de fait et des choses extraordinaires de découvertes. On peut le dire.
7: Quand on dit découverte, c'est en fait des choses qui étaient au vu et au su de tout le monde depuis quasiment le 19e siècle, à savoir des toiles, des tableaux de grands noms de la peinture française, déjà comme Pierre Mignat, ensuite Philippe de Champaigne, qui était le portraitiste officiel du roi Louis XIII, et une toile attribuée au peintre Bassano, qui est une référence de la Renaissance italienne.
3: Joël, lorsque j'ai poussé les portes de cette Collégiale Saint-Martin ici à Chablis, je me suis aperçu que ce très beau monument, je pouvais le visiter grâce à mon téléphone.
7: Alors ça, ça a été un de nos... Ouf ! Une belle victoire de l'année 2024, au cours de laquelle nous avons réussi à faire référencer par le site Belles Églises, qui est d'envergure nationale, notre Collégiale Saint-Martin. Donc nous avons fourni à Belles Églises toute la documentation technique, architecturale, historique, etc., qui est actuellement, maintenant, à disposition du visiteur, numérique, entièrement gratuit.
3: Et puis en parlant de cette association, moi je suis allée faire un petit tour sur votre site internet, et là, il est magnifique. Avant de venir visiter Chablis, regardez-le.
7: Je vous ai parlé de 2019, la création de notre association, ça a été notre tout premier objectif, première réalisation. On trouve sur ce site toute la documentation, l'explication, la vitrine de ce qu'est l'histoire de Chablis, avec des éléments documentaires qui n'ont jusqu'alors jamais été publiés, donc d'un intérêt majeur.
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3: Itinéraire bis à Chablis cette semaine, et vous l'attendez tous, c'est la partie gourmande de ma balade. Ici à Chablis, je suis à la boulangerie-pâtisserie, le pilier de Chablis dans la famille Boucher. Je voudrais Amandine. Amandine, bonjour.
8: Bonjour.
3: Présentez-vous à nos auditeurs. Ici, on est dans une affaire totalement familiale.
8: Oui, je suis du coup la fille de la maison. Ma maman est la chef pâtissière de l'entreprise et mon papa, chef boulanger.
3: C'est pour ça, dites-moi, qu'ils vous ont prénommée Amandine.
8: Je pense que ça vient un peu de là. C'était soit Amandine, soit Charlotte.
3: On va parler des spécialités de la maison. Alors ici, quand on rentre, on a envie de tout manger. On va commencer par les spécialités de pain, là, qui sont juste à côté de nous, si vous le voulez bien, Amandine.
8: Oui, alors en spécialité de pain, donc, on peut retrouver chez nous donc, la tradition. Après, on a tout ce qui est pain spéciaux, donc le pain au maïs, le bûcheron, qui est un petit peu plus prononcé en goût, le set céréales et plein d'autres variétés.
3: On passe à la pâtisserie. Je suis dans mon élément, moi, ici. Hein.
8: Moi aussi. Alors, la pâtisserie, on fait tout ce qui est pâtisserie classique, on va dire pâte à choux, tartelettes, et puis gâteaux un petit peu plus travaillés.
3: Et c'est la maman qui les fait.
8: Exactement.
3: Et puis, les chocolats, avec un chocolat qui a donné son nom à cette boulangerie-pâtisserie, c'est le pilier de Chablis.
8: Oui, c'est ça. Alors, le pilier de Chablis, c'est vraiment notre spécialité ici. C'est une marque qui est déposée, donc qui existe déjà depuis plus de 30 ans maintenant. Donc, c'est un bonbon de chocolat, donc avec un enrobage chocolat noir, lait ou blanc. Et à l'intérieur, on trouve une ganache pralinée au marc de Bourgogne avec des raisins macérés au ratafia.
3: C'est une recette qui existe depuis plus de 30 ans et c'est une recette qui a été transmise à votre maman, votre papa ?
8: Exactement. On a repris la recette avec la boulangerie.
3: Il y a d'autres spécialités gourmandes comme ça ? On m'a dit qu'on se déplaçait le dimanche pour la gougère de la boulangerie-pâtisserie, le pilier de Chablis ici.
8: C'est vrai que le dimanche, c'est le jour du marché ici à Chablis. Et la gougère, c'est quelque chose qui accompagne parfaitement le Chablis. Donc le dimanche, oui, c'est une grosse journée gougère. Et en période estivale, on la détourne aussi avec des lardons, de l'andouillette, de l'escargot, tout ce qu'il faut.
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0: 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Wikizef, petit guide à l'usage des étrangers du sud du péage d'Arras en vacances dans notre belle région.
1: Nous sommes de retour dans la famille. En ce moment, il fait beau, il fait froid. Ben, on est dans le nord, il y avait un indice. Et en plus, il y a un vent de voleur. C'est une situation que j'aime peu parce qu'en général, quand on dit « oh, il fait froid », on nous répond « ben non, il fait pas froid, c'est le vent qui est froid ». Je pourrais la taper, la personne qui me dit ça. Parce que la conséquence directe du vent froid, c'est qu'il fait froid. Du coup, avance et ferme votre gif. Donc, je résume. Il fait froid, mais il fait beau. Il y a quelqu'un qui a allumé la lumière et d'un coup, vous voyez votre cousine enlever son manteau, tirer sur son col et pousser un soupir. Je sais pas ce que j'étouffe d'un coup. Et son mari répond, qu'est-ce que t'as tes vapeurs de belle-mère? Ne paniquez pas. Wikizef est là pour vous aider. Je vous comprends, ça surprend. Bon, ce n'est pas très 21e siècle comme expression. Mais c'est celle qu'utilisait ma grand-mère quand elle avait une bouffée de chaleur. Ou quand elle remarquait que quelqu'un avait anormalement chaud. Cocta, tête rouge, t'as des vapeurs de belle-mère ou quoi?
2: Définition.
1: Les vapeurs de belle-mère sont originellement les bouffées de chaleur dont souffre la majorité de la gente féminine lors du dérèglement hormonal conséquent de l'arrivée de la ménopause. Quand je parle des filles et de leurs soucis, en général, je préfère partir dans le médical par les temps qui courent, c'est plus sûr. Et puis c'est imagé, parce que dans l'esprit de ma grand-mère, que je rappelle est enterrée au cimetière de l'Est depuis les années 80, je replace dans le contexte. Hein. La ménopause atteignait essentiellement les belles-mères. Ou si vous préférez, si t'es belle-mère, t'es forcément ménopausée. Et je tiens à préciser qu'elle disait ça aussi aux hommes. Mais quand est-ce que ça peut vous arriver d'avoir des vapeurs de belle-mère, par exemple?
2: Exemple.
1: En écoutant le discours de Vladimir Poutine, en s'apercevant que son match Tinder, ben, c'est sa sœur, avec leur nouvelle mode de pas mettre la photo en plus. Et alternative à vapeur de belle-mère, il y a « j'ai chaud, je crois que j'ai un bué ».
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1: On doit faire un reportage avec les R3, Moggio Carnon, mais je sais pas sur quel terrain ils sont.
2: Ils vont venir là ou là-bas?
3: Là, le terrain ici est allumé
1: 24 sur 24.
4: Virginie et vous.
5: Il y a quelques jours, le monde du football héraultais a vécu un moment historique. Quatre clubs étaient en effet en 7e tour de la Coupe de France.
6: Le numéro que vous demandez n'est pas attribué.
5: Point P foot pour ceux qui n'y voient pas très clair. En gros, on part des professionnels de la Ligue 1, 2, 3, ensuite les semi-pros avec les nationales 1, 2, 3, et les amateurs avec les régionales et départementales 1, 2, 3. La Coupe de France a cette particularité qui permet aux équipes de toutes les divisions de s'inscrire et de se rencontrer entre elles. Avoir quatre clubs à ce niveau de la compétition est donc dingue. Quelques jours avant leur élimination, je suis allée à l'entraînement des R3 de l'Union sportive Moggio Carnon. Rendez-vous à la plaine des sports de Moggio, un mercredi soir, 19h. Il fait déjà bien nuit. Tous les terrains sont allumés, ça joue dans tous les sens. Arrivé sur le bord du terrain avec Mathis, le technicien du son, on tombe sur Mehdi, le directeur sportif du club. Posté juste à la sortie du vestiaire, il voit tous les joueurs arriver.
7: Bonsoir.
8: Bonsoir.
7: Bonsoir, vous allez bien?
8: Bonsoir, vous aussi, merci.
1: Ils sont super bien, vos jeunes, ils disposent de
9: bonsoir. Moi, ils le sentent. Ce que je leur dis souvent, c'est... Il y a des gens qui préparent la buvette, qui préparent tout. Quand vous finissez le match, première chose que vous faites, vous allez leur dire bonjour, vous mangez un morceau, vous dites bonjour à tout le monde. Là, c'est... Le respect, c'est...
5: Tout en regardant les joueurs faire des jongles et des passes en attendant le coach, je demande à Mehdi depuis combien de temps il est au club.
9: Moi, je suis resté pendant 30 ans à Van Nagel. Après, je suis parti dans un gros club à Palavas, R1, tout ça. Là. J'ai fait 2 ans, puis après, ceux qui sont venus me chercher ici. Après, la politique d'ici m'a pas plu, je suis reparti. Après, ils sont revenus me rechercher.
1: La politique a changé ou quoi?
9: Ouais.
1: Ah oui, d'accord. Et c'est quoi le boulot d'un directeur sportif?
9: Tout en coordination des éducateurs, des joueurs. Quand il y a un problème, au lieu de se prendre le chou avec l'entraîneur, de venir me rencontrer, discuter.
1: D'accord.
9: Faire les planifications des matchs à l'extérieur quand on se déplace, tout gérer, tout.
1: Ah oui, c'est un sacré boulot.
9: Ah oui.
1: Et ça, c'est du bénévolat?
9: On me paye mes frais d'essence.
1: Oui, d'accord. Oui,
9: mais après, je j'attends pas ça pour vivre.
1: Oui, d'accord.
9: Moi j'ai un boulot. Hein.
1: Vous faites quoi dans la vie?
9: Je suis responsable de maintenance dans une grosse société, Van Darga.
1: Et donc le foot, ça a toujours été votre truc?
9: Ah, toujours. Toujours.
1: Vous avez toujours fait deux métiers tout le temps?
9: Ah oui, moi le foot c'était... J'y jouais, j'ai entraîné.
1: Il n'y a jamais eu de truc de quand je serai grand, je serai Zidane?
9: Bon, les Zidane, il y en a... On croit tout le monde des Zidane, mais il n'y en a pas beaucoup. Hein. Oui. Après, il y a des regrets bien sûr, parce que nous, quand à notre époque, on avait les copains et quand tu avais tes copains, tu restais avec tes copains, j'aurais pu partir ailleurs, hein. je dis la vérité, j'aurais pu partir ailleurs. Et quand les copains du village et tout, bon, après, c'est des choix qu'on a fait de la vie. Hein. Bon.
1: Et les copains, ils sont toujours là?
9: Oui, oui, je les vois toujours.
1: Ah bah alors, alors ça valait la peine peut-être.
9: Alors, mon collègue, c'est cool, ça va bouger.
5: On ne sait pas si Mehdi aurait été un grand joueur pro, mais comme directeur sportif du club amateur de Moggio Carnon, il fait l'unanimité.
9: Bonsoir.
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10: Philippe et Jean-Noël de Paris sont les frangins les plus connus de Savoie et de Haute-Savoie. Ils parcourent la région avec leurs caméras, nous racontent chaque jour leurs rencontres les plus marquantes dans la place du village. Aujourd'hui, Philippe, rencontre et dégustation au programme en Haute-Savoie à Balaison.
11: Balaison, dans le Bas-Chablais, on domine le lac Léman. Et là, nous rencontrons Henri Détourche. Il est viticulteur, producteur d'un vin tout à fait exceptionnel. Un vin qui est déjà appellation depuis 1948. C'est le fameux Crépy, ah, évidemment. Oui. Aujourd'hui, on le connaît sous le nom de l'AOP, appellation d'origine protégée. Vin de Savoie Crépy aujourd'hui. Et Henri nous rappelle que le Crépy a été un temps la seule appellation d'origine contrôlée en Pays de Savoie avec un autre vignoble très connu, Laurent.
10: La Roussette.
11: La Roussette de Frangy, bravo.
10: Eh oui. Alors, c'est quoi le Crépy?
11: Alors le Crépy, c'est d'abord un cépage Chasselas. On l'a déjà dit, mais un cépage qui se plaît énormément sur les bords du Léman, vu les conditions climatiques. Et Henri nous explique qu'il s'agit d'un cépage de première époque, qui a un cycle de végétation très court. Et comme on est à 500 mètres d'altitude, il lui faut beaucoup de soleil, qu'il soit bien exposé, contrairement au cépage Chardonnay, Laurent, que vous connaissez aussi. Et là, on trouve le Crépy uniquement sur 3 communes, Douvaine, Balaison et commune d'à côté, Laurent, peut-être.
10: Ça doit être Loisin.
11: C'est bravo. C'est Loisin à côté, 3 communes. Et en tout, il y a 85 hectares de production de ce bon Crépy. Henri nous explique qu'il y a aussi des contraintes de production. Ils doivent produire pas plus de 72 hectolitres à l'hectare. En gros, 85 hectares, 72 hectolitres, faites le calcul, c'est 4000 à 4500 hectolitres crépis par année, c'est le calcul.
10: J'ai jamais été bon dans ce genre de calcul. Hein. Quelles sont les qualités du crépi?
11: Je vous vois dire, Laurent, c'est un vin tranquille. C'est un vin blanc qui n'est pas pétillant, comme vous. C'est un vin à boire rapidement. Attention, un vin frais, comme on dit. Il faut le boire dans les 2 ans qui suivent la mise en bouteille. Ah. Parfois, il se boit encore un peu plus vite.
10: C'est pas un vin de garde, alors?
11: C'est pas un vin de garde, pas du tout. Il ne faut pas attendre pour le boire, nous dit-il. C'est un vin léger, qui a un goût, tenez-vous bien, de pierre à fusil. On aime ces expressions-là. Ou de violette, selon les années. Et parfois même, Laurent, il sent l'aubépine, l'abricot, ou même la brioche. Imaginez.
10: Donc on peut le prendre au petit déjeuner, c'est ça?
11: Au petit déjeuner ce matin, pour votre matinale. Ouais. C'est un vin extrêmement agréable, qui se boit facilement. Et c'est surtout pas un vin gras, nous dit-il. Un vin gras, ça nous fatigue, nous dit Henri. Et il s'accompagne merveilleusement bien des poissons du lac, des filets de perche, des fondus, des raclettes. Et aujourd'hui, ce domaine continue, domaine de Sénoche, famille d'Étourges. Ils sont en agriculture bio. Voilà, tout sur le vin. Crépi, le bon vin à consommer avec
10: modération.
11: Évidemment.
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2: Bienvenue dans Décibels, Joachim. Je suis trop contente et qu'on se retrouve ce soir.
3: Je suis content d'être ici. Chez toi, c'est tellement bien ici.
2: C'est vrai, t'es bien.
3: Alors, bon. Comme à la maison.
2: Tant mieux. Ah ben voilà, on va faire ça. Surtout que, comme dans une excellente soirée à la maison, quand tout le monde est très détendu et commence à raconter sa vie, son œuvre,
3: oui, c'est vrai.
2: Eh ben, c'est ce qu'on vit dans ton bouquin.
3: Oui.
2: I love my DJ life. Et je le dis vraiment, je ne te connaissais pas aussi bon conteur.
3: Ouais.
2: Vraiment, en lisant ce bouquin, on fait, alors évidemment, ton parcours, mais du coup, le parcours des musiques électroniques en France depuis 40 ans.
3: Voilà, l'idée, c'était ça, de regrouper dans un album 40 ans de passion de musique électronique et puis expliquer comment notre métier de DJ a évolué, tu vois.
2: Ouais.
3: Et comme je suis un archiviste et que j'avais la chance d'avoir conservé tous les enregistrements, les premières photos, les premières vidéos,
2: ouais.
3: Eh bien, j'ai dit, ce serait quand même bien de faire un livre un peu interactif et de regrouper ça au sein d'un livre où tu as le temps d'écrire, parce que c'est aussi ce que j'ai adoré dans le fait de se livrer et de prendre le temps d'écrire, c'est qu'on a une langue française qui est magnifique, qui nous permet de choisir vraiment des mots
2: oui.
3: Sur mesure, tu vois, vraiment. Et j'ai pris le temps de m'exprimer, parce que bien souvent, on est dans une société où on n'a que 17 secondes pour s'exprimer, 13 secondes, 12 secondes. Et donc là, je me suis dit, mais là, je peux raconter à fond l'histoire, et puis en plus je peux rendre cette histoire en plus interactive avec un petit QR code que tu vas scanner, et puis avec ton smartphone tu vas aller voir la vidéo qui correspond à la page que je suis en train de raconter.
2: C'est ça, la vidéo, le son,
3: ouais, bien sûr.
2: C'est pour ça que c'est vraiment un livre, alors qui se regarde aussi parce qu'il est très richement illustré,
3: oui.
2: Beaucoup de photos, et donc oui, il s'écoute puisque voilà, grâce au QR code vous allez trouver des trésors.
3: Ouais,
2: tu dis au tout début du bouquin, en aidant mon père à fabriquer ma première régie DJ il y a 40 ans, j'étais loin de m'imaginer que j'aurais un jour, donc 528 pages de souvenirs et d'anecdotes liées à une vie guidée par la musique. Tes parents, ils sont là au début du bouquin,
3: oui,
2: Alain,
3: sûr.
2: Marie-Christine.
3: C'est vrai.
2: C'est pour ça, c'est évidemment oui, une vie, une carrière, beaucoup de musique, beaucoup de technique, mais il y a aussi beaucoup de cœur, beaucoup d'émotions.
3: Ouais, passion, hein. C'est une passion, j'ai eu vraiment la chance d'avoir des,

0: plus. Et puis un jour, on te donne la possibilité de d'avoir ton hobby, ta passion, et en plus t'es payé. Tu t'es dit, mais c'est incroyable, c'est-à-dire que non seulement je peux faire un truc que j'aime tous les jours, et en plus je vais toucher de l'argent. Et puis bah, la chance fait que bah, tu en fais de plus en plus, tu commences à acquérir de l'expérience, tu rencontres les bonnes personnes au bon endroit, avoir une bonne étoile qui te suit, et puis un jour, bah, tu te retrouves, tu es passé du garage de chez tes parents, enfin des garages de chez mes parents où je fais une fête pour mes 10 copains, et puis 20 ans après, tu te retrouves dans un stade au Mexique pour 80 000 personnes et tu fais danser 80 000 personnes. Tu t'es dit, mais tu vois le parcours en 20 ans, c'est juste incroyable. Je voulais raconter ça au sein d'un bel objet, d'un beau livre.
1: I love my DJ life. Et c'est vrai que la DJ life de Joachim Garraud, elle n'est pas banale, ne serait-ce que par ton éclectisme. Joachim Garraud and Friends, sorti en 2024.
0: Techno, c'est parti.
1: Voilà. Complètement techno.
0: Ah oui, c'est sûr. Ah oui, ça fait danser. Hein.
1: Direct. Le titre du morceau, XWBBIHC.
0: Alors, je suis tellement content que tu fasses ça. Parce que quand j'ai écrit cet album, je me suis dit, il faut que je fasse 14 titres qui sont imprononçables pour quelqu'un à la radio.
1: Parce qu'il a démarré à la radio, Joachim. Donc il se dit, tiens, les animateurs, je vais les faire galérer un peu.
0: Parce que je disais, attends, pourquoi je vais chercher un titre facile? On va donner que des titres. Et tu regardes les 14 titres, c'est
1: l'enfer.
0: Même si t'es polonais,
1: non,
0: c'est que des consonnes. Il y a une voyelle.
1: Une voyelle de temps en temps. Donc Joachim Garraud, c'est ça, c'est techno. Mais c'est aussi des remixes de Kylie.
0: Ah oui, l'Australienne.
1: Et c'est évidemment une collaboration dingue, et t'en parles beaucoup dans le livre, avec David Guetta.
0: Ouais.
1: C'est un truc qui caractérise beaucoup ta carrière, l'éclectisme, de ne pas être snob. C'est-à-dire que tout ce que tu aimes, tu n'as pas de plaisir caché, tu n'as pas de guilty pleasure en musique. Toi, tu assumes tout ce que tu aimes.
0: Mais... Oui, je suis très naïf.
1: Ouais, mais je trouve que c'est hyper rafraîchissant. Et quand on voit tes débuts, on comprend. Te voit voilà, dans une boîte de nuit à 30 km de Nantes qui s'appelle Les Mille et Une Nuits. Alors, quand il vous dit qu'il est archiveur et qu'il a tout gardé, je vais même vous dire, il est zinzin. Il y a le flyer de la soirée, Joachim, votre nouveau DJ.
0: Oui, mais parce que
1: voilà.
0: Je pense que c'est important de raconter la vérité.
1: Oui.
0: Et puis la vérité, c'est un parcours. Il y a des fois, tu fais des. Je ne vais même pas dire des fautes de parcours, parce que ça fait partie de ton expérience. Et je veux te dire, le flyer, j'étais super fier d'avoir mon nom sur un flyer.
1: Ben oui.
0: Alors c'est marqué votre nouveau DJ, c'est un peu ringard. Oui, c'est vrai. Mais
1: c'est une étape.
0: C'est une étape importante de se dire pour aller. Pour monter en haut d'un escalier, tu as plein de marches.
1: Ouais.
0: Et tu as des marches qui sont différentes, qui sont mal taillées. Mais qu'importe. Mais là, c'est vrai que pour te dire, les mille une nuits, d'avoir mis le QR code où on m'entend en train d'animer, on dirait un peu la fête foraine, il faut bien dire les choses, il y a un peu d'écho sur la voix et tout ça. Oui, j'assume ça, parce que c'est ce qui m'a donné l'expérience et qui m'a permis un jour de faire de la musique pour Jean-Michel Jarre, de faire des titres pour Bob Sinclair, mais aussi
1: Oui, et puis d'être dans les plus grands festivals du monde.
0: Voilà, de faire ça, Coachella. Quoi. Je suis très fier d'être un artiste qui a joué deux fois à Coachella. Il n'y a pas beaucoup d'artistes qui ont fait deux fois à Coachella dans leur, dans leur carrière. Moi, je suis très fier d'avoir fait deux fois. Mais c'est un peu grâce aux Mille et Nuits, grâce au Luxor,
1: à ta première saison d'été à Pornic, où tous les soirs tu jouais Madonna, U2 et Prince.
0: C'est vrai.
1: Parce qu'il fallait jouer tous les soirs les mêmes chansons pour faire plaisir aux gens. Je trouve ça hyper rafraîchissant, en fait, parce que t'es une star mondiale de l'électro, Joachim, et pour autant, tu nous racontes tes tout débuts.
0: Parcours, oui.
1: Ouais, même chose, hein. Et alors là, est-ce qu'on peut parler d'erreur de parcours? Je ne sais pas, tu vas me dire, mais tout ce qui est stylisme et coiffure, à tes tout débuts.
0: Non, mais quand tu gardes les photos, il faut les publier.
1: Je trouve ça canon.
0: Voilà. Non, mais c'est vrai. Et alors, on n'a retouché aucune photo, bien évidemment. Et c'est pour ça aussi, j'ai mis un petit disclaimer au début du livre en disant qu'il n'y a aucune photo dans ce livre qui a été produite par l'intelligence artificielle.
1: Non.
0: Parce que c'est tellement facile aujourd'hui de produire des faux documents que j'ai voulu dire ce livre est authentique. Alors, même s'il y a des photos qui sont un peu floues, un peu loupées, un peu sales, un peu petites, qu'importe.
1: Elles sont
0: sont vrais, tu vois. Ouais. Et je voulais vraiment que ce livre-là soit vrai, avec des choses qui sont moins reluisantes que d'autres, parce que c'est sûr que c'est mieux de dire « Ah tiens, j'ai fait de la musique avec Beyoncé ». Oui, je suis fier de dire ça, mais je suis aussi fier de dire que j'ai joué dans un club à côté de Angers qui s'appelait le Soupirail, et je peux te dire que la soirée au Soupirail, qu'est-ce que je voyais quand j'étais au Soupirail ? J'étais

0: j'étais dans la cave et je voyais. Pourquoi ça s'appelait soupareil? Parce que je voyais la piste de danse via un soupareil de 20 cm sur 5 cm et je ne voyais que les pieds des gens.
1: Incroyable.
0: Mais tu vois, bon, alors, et après, c'est vrai que tu te retrouves sur la scène à Coachella ou dans des festivals de dingue devant 50 000 personnes. Mais oui, mais j'ai aussi joué dans un club ou pour 30 personnes, quoi, voilà.
1: Les musiques électroniques françaises viennent d'entrer au patrimoine immatériel de l'UNESCO. On parlait de fierté tout à l'heure. Forcément, voilà, t'as participé à ça. Et forcément, commençant, il y a 40 ans, il n'y avait pas de modèle à suivre. Vous avez, vous, les défricheurs, vous avez inventé ce truc-là. Patrimoine immatériel. Matériel culturel de l'UNESCO. Qu'est-ce que ça te fait?
0: Je suis très fier parce qu'en plus, j'ai participé réellement au dossier, parce qu'on m'a interviewé assez longuement, la personne qui a déposé le dossier officiel. Et il était très content parce que j'avais beaucoup, justement, de choses à raconter sur l'évolution de notre métier dans la musique électronique, avec des choses très précises, des dates.
1: Ouais.
0: Et heureusement, parce que comme quand il m'a posé cette question, c'était, je pense, durant l'été dernier, j'étais justement dans l'écriture de mon livre. Et donc, j'avais
1: un ours,
0: ce qu'on a fait. J'avais déjà mon sommaire.
1: Ouais.
0: Et donc pour lui c'était super parce que j'ai dit en 95 est arrivé ça, en 2000 on a fait ça et en 2001 la French Touch c'était ça. Et donc il était super. Il m'a dit t'as les dates précises. Oui. Alors j'ai le 23 septembre. Et donc j'ai dit que la première techno parade en France et tout ça. J'ai expliqué un peu la montée en puissance de la musique électronique. Et donc j'étais très content de participer à ce dossier et j'étais encore plus heureux d'avoir le résultat de voir que on était considéré. Et je veux te dire quel parcours, parce que quand dans les premières pages du livre et que j'ai commencé à jouer de la techno, on était les petits diables, on était des gens drogués, c'était surtout pas de la musique. Et se dire qu'un jour on se retrouve au patrimoine de l'UNESCO, pour nous c'est dingue. Tu vois le parcours passé, c'est-à-dire que je raconte justement dans le livre des soirées où je me suis retrouvé interdit de jouer, où les gens venaient subtiliser le matériel, où on avait la gendarmerie qui venait parce qu'on était des pirates, tu vois. Alors que j'avais une très bonne éducation, j'ai fait le conservatoire de musique, je pense avoir lu quelques livres quand j'étais jeune, et donc on était considérés comme des dépravés parce qu'on était dans la musique électronique, tu vois.
1: Et voilà.
0: Donc le parcours est immense, c'est vrai.
1: I love my DJ life, comme Joachim Garraud a toujours un peu fonctionné en marge pour sa musique. Et bien pour les maisons d'édition, c'est la même, c'est en marge que ça se passe. Le bouquin, il est donc une édition limitée à 500 exemplaires. Donc c'est sur ton site
0: joachimgarraud.com.
1: Voilà. C'est là que ça se trouve. T'aimes bien être en marge?
0: Indépendant
1: artisan.
0: La liberté, tu sais, la liberté de faire ce que tu veux. J'ai jamais réellement. J'ai travaillé avec des maisons de disques, ou des labels ou des équipes, mais j'aime bien être. J'aime bien piloter les choses, faire des expériences, perdre du temps sur certaines choses, quelquefois faire des albums un peu expérimentaux. Tu vois, voilà. Je pense que franchement, c'est une de mes plus grandes chances dans la vie, c'est d'être libre. Et cette liberté-là, elle fait que t'as pas forcément un éditeur, mais bon, je suis responsable du livre. Bon, on fait cette petite édition. C'est pas un livre qui a vendu à énormément d'exemplaires. 500, c'est vraiment pas grand chose, mais je voulais vraiment faire un truc de ultra qualité, prendre mon temps et puis être responsable de tout, quoi. J'aime bien le côté artisan un peu, tu vois.
1: Tu parles d'album expérimental, je saute sur l'occasion pour parler de OVP, oscillation, vibration, pulsation. Le volume 2, c'était comme ça.
0: Plus de la musique de film, tu vois un peu, toi.
1: Ah ouais, de film de l'espace.
0: Voilà. Ah forcément.
1: Oui.
0: Pourquoi il y a des films qui font pas. Y a
1: pas je sais pas, c'est pas la vérité si je mens, quoi. Tu vois, tu sens que c'est quand même un film. c'est vrai. Tu vois ce que je veux dire? C'est quand même un style de film un peu spécial. Voilà.
0: Le choix.
1: Je sais pas, j'ai pensé à la musique.
0: C'est pas Rabbi Jacob, ton truc.
1: Non, mais tu vois, c'est pas toutes ces musiques de films, ou même les BO de Tarantino qui seraient avec des chansons qui existent déjà. Quand même sur un truc planant. Oui. Donc OVP 3.
0: Et sorti.
1: Exactement. Donc ça aussi, c'est sur joachimgarraud.com.
0: Voilà, je l'ai fait en vinyle. Et puis les gens qui commandent le vinyle, ils ont un lien pour écouter les fichiers digitaux, parce que c'est un album qui s'écoute en 3D, bien souvent au casque, globalement, que j'ai fait en collaboration avec Hervé Desjardins, qui travaille dans la maison de Radio France, ici.
1: Radio France, la qualité, la confiance.
0: Qui est le responsable du pôle développement, un petit peu.
1: Innovation.
0: Tout ce qui est recherche et innovation, tu vois. Ouais. Et donc, on a mixé cet album-là ensemble en 3D. C'est un nouveau système qui permet d'avoir un très grand confort d'écoute. Voilà. Et donc, Donc je suis très fier de cet album au VP3 et donc voilà.
1: Il est là.
0: Tu vois, j'en ai ramené
1: un. Voilà. Moi j'en ai un, les amis. Et vous, si vous le voulez, bah pareil. C'est comme pour le bouquin, c'est joachimgarraud.com.
0: Voilà.
1: Alors le livre, donc on le disait, richement illustré de photos d'époque, pas d'IA, que des vraies photos, que des vraies anecdotes et des QR codes qui vous permettent d'aller chercher la musique et les vidéos dont Joachim vous parle. Mais il y a un moment qui a l'air assez fou et t'as des photos vraiment qui sont impressionnantes. C'est le festival Burning Man aux États-Unis. Est-ce que tu peux raconter un petit peu ce que c'est?
0: C'est un festival. Pour moi, c'est le plus gros festival de déjanté sur Terre. C'est-à-dire, c'est aux États-Unis, c'est dans le désert du Nevada, c'est à 2 heures de route de la plus petite ville. Donc, il faut imaginer, tu quittes une ville et tu te retrouves sur un chemin de goudronné qui après devient un chemin de terre, qui après devient du sable. Et là, tu roules et ça dure 2 heures. Et au bout de 2 heures, tu as des coordonnées GPS qui t'emmènent dans une espèce de village qui est reconstruit, qui ressemble un petit peu à Star Wars, quoi. Ouais. C'est entre Star Wars et Mad Max, tu vois, cet univers-là, parce qu'on est, au cœur de ce qu'on appelle les BLM, Bureau Land of Management, qui sont toutes les terres qui sont gérées, qui sont des déserts, si tu veux. Ça dure une semaine, et donc ce festival-là, c'est un festival de multi-art, c'est-à-dire que tu as des structures qui sont montées et qui sont de l'art éphémère, qui durent une semaine. Alors quand c'est en bois, il est brûlé, d'où le nom Burning Man, puisque certaines œuvres éphémères sont brûlées durant le festival ou le dernier jour. Et ça regroupe 70 000 personnes qui sont dans un état de folie absolue. C'est un des festivals où tous les spectateurs sont acteurs. C'est-à-dire que tu n'as personne qui vient voir le festival.
1: Non, on participe.
0: Tout le monde participe. Tu as 70 000 participants qui font le festival. Tout le monde est artiste dans sa tête. Et donc, toi, Emily, tu vas préparer ton joli costume de girafe, parce que je sais que tu aimes bien les girafes.
1: Oui, j'adore les girafes, bien sûr.
0: Donc, toi, tu vas préparer ton costume de girafe. Et donc, pendant un an, tu prépares un costume de girafe dingue. Et après, tu arrives sur la playa, donc l'endroit où il y a Burning Man. Et pendant une semaine, tu es une girafe.
1: Ouais.
0: Et donc, tu vas te balader.
1: Et tu vis ta vie de girafe.
0: Tu vis ta vie de girafe. Et tu rencontres des gens, tu fais des câlins avec des gens parce que les gens, ils adorent les girafes. Et objectivement, c'est un festival de dingue parce que les gens se lâchent, c'est nos limites, mais c'est quand même très respectueux quand même des gens. C'est-à-dire que t'as pas d'agressivité, c'est un retour festival love and peace, on dirait un truc d'amour, je sais pas comment te dire, c'est bizarre. C'est les gens, ils sont revenus dans les années 70 et pendant une semaine, bien sûr, il y a des concerts parce qu'il y a 200 discothèque à peu près, enfin 200 discothèques. Alors ça va du petit ghetto blaster pour 20 personnes à la grosse sono pour 5000 personnes. Et tout ça, c'est jour et nuit, c'est du non-stop. Et donc pendant 7 jours et 7 nuits, c'est sur une autre planète avec des gens qui sont carrément ailleurs. Donc Burning Man, il fallait vraiment que je mette un chapitre important.
1: Ah ouais, hein.
0: Alors si vous scannez les QR codes, vous allez voir qu'il y a des gens qui...
1: Il y a des girafes.
0: Ouais, il y a des girafes. même des requins, enfin tu verras. Et il y a des gens qui ont pris un 747, donc un avion 747, et ils l'ont fait cabriolet. Ils ont coupé le toit. Non mais quand je vous dis ça, je vous jure que j'ai rien fumé.
1: Allez voir ça, vous verrez aussi le réveillon de l'an 2000 aux pyramides avec
0: super,
1: Jean-Michel
0: ça.
1: Jarre. Vous apprendrez aussi que Joachim Garraud a failli mettre un boxon pas possible dans le syndicat des ingé-sons américains quand il est allé bosser
0: pour Will.i.am.
1: Et que du coup, ça l'a un peu mis dans la merde pour Beyoncé, mais que voilà. Non mais en fait, partout où il passe, il se passe des trucs complètement fous. Il raconte tout ça dans le livre. Mais le truc le plus fou, et ça... Pardon, nous, les franco-français, on est très fiers quand c'est une anecdote qui nous concerne.
0: Une anecdote, oui.
1: Je coupe le son et je remets le son.
0: Ah oui, c'est
1: Luxor,
0: vrai.
1: Luxor, j'adore, Philippe, Catherine. C'est toi.
0: Non, alors, je pense être un peu responsable, oui.
1: Mais c'est complètement de ta faute, puisque tu étais le DJ de la boîte, le Luxor, j'adore.
0: C'est ça. Donc, j'étais DJ à 17 ans, oui, j'étais au Luxor. Et si tu veux, à l'époque, pour faire crier les gens, j'avais une façon pour faire crier les gens. J'arrêtais la musique, je coupais le son, et j'attendais que les gens crient jusqu'à ce que je remette le son. Donc, je coupe le son, et j'ai dit attention, tu as un micro comme ça, je dis attention, et je remettais le son comme ça. Bon. Et puis, ça, on est en 1986. Et en 2006, donc 20 ans après, je reçois un mail de Barclay, maison de disques Barclay, qui me dit « Oh, il y a un titre d'un artiste français qui s'appelle Philippe Catherine. Il a fait un titre dont je pense qu'il a demandé à ce que tu le remixes, toi. » Je dis « Mais pourquoi moi ?» J'écoute le titre Et j'entends, attention, et je remets le son. Je dis, mais attends, je regarde la pochette, Luxor, j'adore.
1: Alors...
0: Je dis, est-ce qu'il y a un truc? Et là, oui, ben, il faut qu'on te dise, il était client du Luxor, il venait à tes soirées. Ah, je dis, ben voilà, un bel hommage, tu vois. Et donc, quand le titre est sorti, à chaque fois que j'écoute ce titre, ça me rappelle quand j'avais 16 ans et que je faisais crier les gens en arrêtant le son, et je me dis, ben, au moins quelqu'un l'a mis en son d'une façon intelligente et puis d'une façon tellement magnifique avec Philippe Catherine, c'était parfait. Donc,
1: évidemment.
0: Merci Philippe Catherine d'être venu danser sur mes sets quand il est. Ben, il doit avoir 20 ans, 18 ans, il est un petit peu plus âgé que moi, je crois, 2, 3 ans de plus que moi, mais voilà.
1: Quand on s'inscrit à la SACEM, on peut être auteur, compositeur, interprète, musicien, producteur, plein de choses à la SACEM, vous savez, c'est ce grand organisme français, d'ailleurs que le monde entier nous envie, et qui rémunère tous les gens qui participent à la création d'un morceau de musique pour leur travail. Sauf que quand le jeune Joachim Garraud appelle la SACEM en disant « Dites donc, j'ai fait un remix !» Alors c'est quoi un remix? Vous maintenant, vous savez, un remix,
0: ben voilà.
1: C'est prendre une chanson que vous connaissez, par exemple celle d'Indochine, et puis lui remettre un petit coup de...
0: Oui, bon.
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0: super.
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0: un été français, ouais, j'adore.
1: Français.
0: J'adore ce titre. Ouais.
1: Ça marche avec tout, hein, avec les tubes Eurodance des années 90 aussi.
0: Ah ouais, super, mais t'as tout trouvé.
1: J'ai
0: alors.
1: Tout, moi.
0: T'as tout.
1: Yeah.
0: Tout est limité. Ah oui, c'est vrai.
1: Et la musique de la vérité, si je mens.
0: À la divin.
1: C'est pour ça que je disais ça tout à l'heure.
0: Oui, c'est vrai, j'avais fait ça aussi, ouais, t'as raison. Ouais.
1: À la Bina.
0: À la Bina, ouais, c'est ça.
1: Donc voilà, on prend un morceau qui existe, on lui donne un coup de frais, de jeune, de puissance, etc. On remixe. Sauf que toi, quand t'appelles la SACEM pour dire, bah voilà, j'appelle pour déclarer mes remixes, ils sont bien embêtés parce que ça n'existe pas.
0: Oui, ils me disent un quoi? Je dis, ben un remix. Ils disent, ah, vous êtes arrangeur, vous avez fait une nouvelle version. Je dis, non, alors j'ai gardé que la voix et j'ai refait donc toute la musique. Je dis, attendez, ne quittez pas.
1: Musique d'attente.
0: Bienvenue à la SACEM.
1: Ne
0: quittez pas. Et au bout de 2-3 minutes, j'ai une personne qui me repose les mêmes questions, en fin de compte. Et en fin de compte, je me rends compte qu'effectivement, ma demande fait que le mot n'existe pas dans le vocabulaire de la SACEM, puisqu'on est en 1991. Et le mot remixeur n'existe pas. Donc, ils disent, ben non, ça n'existe pas. Il faut que vous soyez arrangeur. Et en fin de compte, j'avais posé une question qui avait un peu 10 ans d'avance, globalement, enfin, sur pour le déclaratif, quoi, tu vois.
1: Bien sûr.
0: Et donc, bah, du coup, bon, moi, ça m'a. Ils m'ont dit, ben non, faut être arrangeur. Donc, j'ai passé le concours d'arrangeur. Je suis allé à la SACEM, devant le piano, j'ai fait mes trucs d'arrangeur. Mais quelques années après, en 97, le concours que j'ai passé à la SACEM d'arrangeur a été supprimé parce que tout le monde pouvait être mixeur, parce que c'est de rentrer dans le vocabulaire un peu commun. Mais c'est vrai que ce livre-là raconte tous les territoires qu'on a défrichés, pardon.
1: Mais bien sûr.
0: Parce que ça n'existait pas.
1: Il n'y a que des premières fois.
0: Voilà, il n'y a que des premières fois. Créer un instrument de musique parce que tu ne trouves pas ce dont tu as besoin.
1: Donc tu fabriques.
0: Voilà, tu fabriques. Tu essaies de trouver des outils que tu n'as pas. Et donc là, c'est vrai que la SACEM, ce petit coup de fil était assez amusant. Je voulais vraiment en parler parce que la SACEM est partenaire, m'a aidé aussi à être professionnel. Sans
1: bien
0: la SACEM,
1: sûr.
0: J'aurais pas pu être professionnel et vivre de la musique, en tout cas. Et donc, du coup, c'est important de raconter un petit peu cette évolution de ce métier, parce que au sein du comment dire, les gens connaissent les DJ sous David Guetta, Bob Sinclair, mais c'était pas comme ça au départ, et je voulais expliquer d'où on est parti et où on est arrivé. Mais ce qui était le plus important, c'est le voyage. Globalement, c'est pas forcément la destination, tu vois. Ce qui m'a plu, c'était beaucoup ce voyage. Et donc voilà.
1: Et le voyage, évidemment, ne se fait pas en solitaire. Un de mes chapitres préférés, oh, c'est un tout petit chapitre à la fin. Merci Annabelle,
0: ah oui.
1: I love my DJ life ne pouvait se terminer sans que je remercie celle qui a vécu cette vie
0: oui,
1: dans l'ombre, en acceptant certains sacrifices, des périodes d'absence répétées, un mari égocentrique et des changements de dernière minute dans l'organisation de vacances, forcément calqués sur mes tournées.
0: Oui.
1: Ça, c'est pour Annabelle, donc, qui a éduqué vos enfants, qui a géré la vie de famille et qui, en plus, est professeure des écoles.
0: C'est vrai. Je la remercie énormément, parce que sans elle, j'aurais pas pu faire cette carrière-là, parce que voilà, elle fait pas vraiment partie intégrante du fait de m'avoir donné cette liberté, d'avoir assuré beaucoup plus que moi, parce qu'elle était capable de faire une carrière professionnelle en même temps la famille. Enfin, elle a géré beaucoup plus de choses. Moi, j'ai eu la chance de trouver la perle rare.
1: Ouais.
0: Et donc voilà, c'était important pour moi de pouvoir la remercier justement dans le livre. parce qu'on dit pas assez souvent merci aux gens qu'on aime, et c'est vrai que tu vois, ce soir c'est moi qui est derrière le micro, je prends toute la lumière, je parle de mon livre et tout ça, mais ce livre là il existe parce que justement parce que j'ai une femme, parce que voilà, parce qu'on a aussi un équilibre de vie.
1: Bien sûr.
0: Et c'est aussi et aussi je voulais marquer le fait que qu'on pouvait être DJ et avoir une vie de famille, avoir des enfants.
1: C'était
0: pas incompatible,
1: mieux,
0: tu vois.
1: Et c'est même indispensable, parce que on parle de temps en temps, et c'est hyper triste, de jeunes DJ ou moins jeunes d'ailleurs,
0: seuls,
1: des gens qui sont dans la musique électronique, et puis il y en a qui disparaissent, il y en a qui meurent, qui sont très malheureux.
0: J'ai eu la chance d'avoir les deux, c'est ça. Ce que je disais à Annabelle, j'ai gagné sur tous les tableaux.
1: Mais le fait que tu démarres ton livre par tes parents et que tu le termines par ta femme, je trouve que ça te dit beaucoup de choses. Et puis dedans, il y a tes enfants aussi
0: dans le
1: livre. Et voilà, c'est
0: un parcours.
1: Mais c'est vrai que c'est important. Joachim.
0: Donc je suis contente de cette page-là. Effectivement, je suis très heureux que t'aies choisi ce petit paragraphe, parce que d'abord ma femme va écouter cette émission de
1: Salut
0: radio.
1: Salut Annabelle, bravo, t'es ma star.
0: Et donc je pense que ça va lui faire très plaisir. Mais voilà, ça me fait très plaisir.
1: Joachim Garraud était dans Décibel, les gars, vous l'avez entendu.
0: Merci,
1: on était très très content. Merci.
0: Ah, merci vraiment du fond du cœur.
1: OVP 3 disponible. JoachimGarraud.com pour le livre. I love my DJ life. 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
0: Tout à fait, merci. C'est parfait. Écoute, je te remercie encore de m'avoir accueilli.
1: Tu sais où on habite, si tu reviens quand tu veux.
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5: Bonjour, bonsoir, pardon.
1: Mais oui, comme tu veux.
5: Oui, bienjour. Bonjour.
1: Bonjour. Benabar, aujourd'hui, c'est jour de sortie de cet album, Le Soleil des Absents. Comment tu te sens?
5: Raisonnablement traqueur. C'est-à-dire pas serein, parce que bien sûr c'est normal, hein, c'est quand même un pincement à chaque fois, mais joyeux quand même de pouvoir sortir un album, parce que je reste quand même conscient que c'est inespéré pouvoir sortir 11 disques, pouvoir m'exprimer, pouvoir faire de la musique, pouvoir en vivre. Donc j'ai quand même aussi cette grande reconnaissance, puis je sais bien à qui je le dois, hein, c'est bien sûr au public, et ça m'a jamais quitté. Donc il y a un peu un mélange de tout ça. La sortie d'un album, c'est pas très confortable sentimentalement.
1: Je faisais une blague parce que nous avons vieilli, c'est normal, depuis le siècle dernier. En vrai, au siècle dernier, et même sur tes
5: premiers
1: albums du
5: 21e siècle,
1: tu devais attendre les concerts pour avoir les retours du public. Là, avec les réseaux sociaux, est-ce que tu vas chercher les commentaires des uns et des autres, des gens qui te suivent depuis des années sur le disque ou pas?
5: Non, parce que à chaud, c'est pas, enfin pour moi, c'est pas recevable, parce que c'est ou bien je vais te foutre joie sur un truc et complètement désespéré sur l'autre, ça fait des montagnes russes émotionnelles ingérables. C'est plus sur la longueur, ou en tout cas il y a les premiers retours, notamment les interviews, les trucs comme ça, qui donnent un peu un début de tendance, mais c'est vraiment trop tôt pour le savoir. Après, il faut vraiment que ça revienne des personnes qui veulent bien l'écouter, quoi.
1: Et vous allez l'écouter, et vous allez l'aimer, je pense, ce nouvel album de Benabar, Le Soleil des Absents. Alors, il faut parler d'un endroit absolument incroyable qui rentre dans la conception de cet album pour toi. Ça tombe bien, t'en parles très bien dans le disque.

0: pas pick up.
1: Effectivement, qu'est-ce que je fous là à Saint-Pierre-et-Miquelon? Est-ce que tu peux nous raconter comment tu t'es retrouvé là-bas? Comment, pourquoi, enfin toutes les questions en fait.
0: Là, c'était une envie que j'avais depuis longtemps, qui faisait un peu partie de ces envies qu'on n'est pas sûr de réaliser. Pour certains, c'est je sais pas, traverser l'Atlantique, monter une navire, faire le Mont Ventoux pour tous les cyclistes de France. Enfin voilà, chacun a des trucs comme ça qu'on fait plus ou moins, et il se trouve que là j'avais un peu de temps devant moi, et c'est mon épouse Stéphanie qui a dit bon bah viens on y va
1: à Saint-Pierre-et-Miquelon.
0: À Saint-Pierre-et-Miquelon.
1: Ça vient d'où, parce que c'est pas commun.
0: Oui, j'ai pas su trop le dire, à vrai dire. Je sais que Michel Delpech m'en avait parlé il y a longtemps, ça m'avait marqué. Ouais. Puis je crois qu'à ce côté un peu hors du temps, déjà c'est en France, je voulais aller en France, au bout de la France un petit peu.
1: Oui.
0: J'avais la chance d'avoir déjà été dans les Antilles.
1: Ouais, la Polynésie et, aussi déjà.
0: Non, pas la Polynésie, pas encore.
1: Ah, faut faire un concert à Tahiti.
0: Ça me plaisait bien le côté le nord entre le Canada et Terre-Neuve, le fait qu'il faille 2-3 jours pour y aller, en passant par Halifax, tous les noms m'inspiraient.
1: Ça fait très aventurier.
0: Ça fait un petit côté 19e, ouais, voyage périple du 19e, ça m'attirait beaucoup, c'est un truc de gosse un peu.
1: Alors on embrasse d'ailleurs, parce que je le sais, il nous envoie de temps en temps des messages, Saint-Pierre-et-Miquelon, la première, qui écoute Décibel. Voilà, c'est la radio là-bas,
0: public. Oui, c'est la même boutique.
1: Oui,
0: j'ai eu la chance d'y aller là-bas.
1: C'est génial.
0: Ah oui, c'était super. Je suis tombé amoureux de l'archipel, hein, franchement. Je veux pas tourner autour du pot.
1: T'as pas fait que le touriste ? T'as fait de la musique à Saint-Pierre-et-Miquelon.
0: Oui, j'ai écrit beaucoup. J'étais parti pour écrire et puis j'ai joué. Donc j'ai joué dans la salle, le club de Saint-Pierre. J'ai joué à l'école pour les gosses. J'ai joué dans la prison où il y avait 4 détenus. Et c'était un bonheur de rencontrer tous ces gens-là. Alors bien sûr, il y a l'endroit, il y a la géographie étonnante de cet endroit-là qui a vraiment un décor d'un film de Tim Burton, ouais. Saint-Pierre-et-Miquelon. Et puis bien sûr les habitants qui sont un peu comme les corps. Ils m'ont vraiment fait penser aux Corses. Voilà, les Mayous, c'est nous. C'est les métropolitains.
1: D'accord.
0: Et Mayous, d'ailleurs, c'est pas méchant, c'est même plutôt tendre. Ce qu'il faut pas, c'est être un maudicon de Mayous.
1: Ah oui. Là, c'est chaud. Là, t'as dépassé.
0: Là, faut reprendre l'avion dans l'autre sens.
1: Ouais. Retourne à Halifax, même en trottinette, mais 20 ans.
0: Il faut se casser.
1: C'est un album qui s'est fait en plein d'étapes. Tu l'expliques finalement, et je trouve ça très rafraîchissant et très honnête de ta part. C'est pas facile de faire un album. Parfois, on écrit une première salve de chansons, puis finalement, on n'est pas content et on recommence. Toi, c'est ce qui t'est arrivé sur Le Soleil des Absents. Il a fallu plusieurs fois, plusieurs essais pour arriver à ce que tu voulais. Pourquoi ?
0: Au début, surtout parce que c'est parti tout ça d'un drame amical, puisque mon plus vieux musicien s'est suicidé au moment où je préparais l'album, et on a commencé ensemble avec Denis, on a vraiment commencé en 95, et donc ça a été bien sûr une tragédie, notamment pour ses filles à qui je pense, bien sûr.
1: Et un choc
0: complet, et puis ça a remis en cause, on était très amis, donc bien sûr le côté sentimental, mais un peu toute la façon de faire de la musique. Est-ce qu'il faut faire de la musique? Est-ce que ça sert à quelque chose? Je suis jamais monté sur scène sans Denis encore. Ça sera la première fois là, dans la prochaine tournée. Enfin, ça m'a évidemment complètement tourneboulé, si le terme existe.
1: Oui.
0: Et plutôt que de... les deuils comme ça, les crises comme ça majeures qu'on peut croiser dans notre vie, tous malheureusement, à mon avis, faut se questionner sur le deuil. C'est-à-dire, faut se demander qu'est-ce qu'on va faire de ce deuil-là. Voilà, est-ce qu'on va plonger dans le chagrin définitif, ce qui est une option, ou est-ce qu'on va essayer d'en faire quelque chose, ou est-ce qu'on le contourne, enfin, à chacun de vivre ça comme il le peut. Et moi, je me suis dit, on va faire un album, mais par contre, avec évidemment la présence de Denis permanente, mais joyeux, parce que sinon ça allait être un album trop triste.
1: Donc
0: trop
1: c'est
0: triste.
1: Son souvenir qui est dans le disque plutôt que son départ.
0: Oui, exactement, tout à fait. Ouais. C'est ça. J'avais pas exprimé comme ça, mais c'est exactement ça. Et puis on avait tellement la trouille de faire un album triste qui parle un peu que du chagrin, que de la perte, que de l'absence, qu'on sait tous, même dans les chansons. C'est pour ça que j'ai réécrit des chansons. Il y a des chansons joyeuses, des chansons rigolotes. Il y a des chansons plus tristes, mais qui sont pas du tout des chansons plombantes, je crois. Et d'où le titre, Le Soleil des Absents, qui s'est imposé. Quoi. Les absents sont très présents, sans faire une formule un peu facile.
1: Ouais, Le Soleil des Absents sort aujourd'hui. Dessus, vous retrouverez des chansons, et ça c'est une partie de ton travail que j'aime beaucoup, à l'intérieur des maisons. Je ne sais pas si vous voyez ce que je veux dire, mais Benabar, c'est quand même... Non, mais c'est vrai, c'est une de tes caractéristiques, c'est que tu écris des scènes de vie dans les maisons, dans les familles, dans l'intimité, et forcément, on s'y retrouve. Vous pouvez choisir de changer de rôle, hein, c'est à vous de voir. Mais par exemple, il y a une chanson dingue qui s'appelle « Trois jours, trois nuits » où la femme a disparu pendant trois jours, trois nuits. On imagine bien qu'elle s'est taillée avec un autre mec, mais elle est revenue.
2: Trois jours.

0: La parentalité, j'espère. Ça aussi, c'est un de tes thèmes de prédilection. Ouais. Il y en a beaucoup, hein, là, sur le soleil oui. absent. Les enfants sont là.
1: Oui, les enfants sont là. Et puis là, dans cette chanson, typiquement, elle est un peu vicieuse parce qu'il y a le côté, le chagrin d'amour du mari. Bon, mais ça, bon, c'est les adultes. Mais ouais. il y a en plus, je lui ai rajouté une difficulté de plus, c'est de gérer les gosses qui se doutent de tout, comme on le sait tous, qui sentent tout. Et il ne sait pas si la maman va revenir, s'il faut faire une annonce, qu'est-ce qu'il faut faire. Et c'est un peu ça qui m'amusait. Alors, oui. le terme est un peu bizarre, mais en fait, quand on écrit une chanson, même triste, il y a quelque chose d'amusant, essayer de trouver qu'est-ce qui va se passer, dans quelle situation.
0: Mais c'est des petits films.
1: Celui-là, ouais, celle-là,
0: ah oui.
1: vraiment.
0: Oui. Bah oui. Ouais. Parce qu'en plus, c'est vrai que tu peux faire une comédie française, alors, soit terriblement dramatique, soit romantique, soit comique, sur maman part 3 jours et on ne sait pas si elle va revenir.
1: Exactement. C'est... Ouais, voilà. c'est ça.
0: Je vous rappelle que Benabar est aussi acteur, donc ami producteur qui nous écoutait. Là, il y a quelque chose dans cette chanson. Elle danse. Bah, évidemment, les enfants sont là.
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0: cette chanson, elle danse, et sur celle qu'on va écouter maintenant, une playlist de Daron. C'est drôle parce que tu joues très très bien sur ce décalage très tendre et à la fois un peu vexant qu'on a, nous les adultes, quand nos enfants grandissent et qu'on réalise qu'ils nous trouvent un peu plouques en fait.
1: Bah oui, il y a un peu de ça, et puis ça les amuse beaucoup. Même si souvent j'ai noté qu'il y a un retour aussi grâce au réseau.
0: Ouais.
1: Soit j'étais enchanté d'apprendre que les mômes ont découvert la chanson La Maritza de.
0: Oui,
1: de Sylvie Vartan, une chanson que je vénère, et les mômes l'ont découvert
0: sur
1: via TikTok. Donc il y a aussi ce côté très vertueux des réseaux sociaux qui est assez troublant. Mais c'est vrai, le jeu des playlists de Daron. Alors ce qui est dur, c'est surtout quand les enfants disent blagues de Daron. Parce que playlist de Daron, il y a un côté sympa et tout ça, un peu taquinage, mais bon, ce qui est sympa. Mais blagues de Daron, ça veut dire vraiment blague pourrie, quoi.
0: C'est dur. Mais Daron, c'est tendre. C'est quand ils nous appellent les boomers, où là, on est foutus.
1: En plus, nous ne sommes pas des boomers.
0: Pas du tout. On était cool il y a encore. Quoi,
1: oui.
0: 10 ans.
1: Et puis boomer, c'est la génération avant nous deux.
0: Mais bien sûr.
1: Alors ne vieillissez pas, bordel.
0: Bien sûr. Calmez-vous, les enfants.
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0: Daronne, daron de France et d'ailleurs, révoltons-nous, levons-nous, ne nous laissons pas humilier par nos ados et nos enfants. Elle est super, vraiment, cette chanson, une playlist de daron sur le nouvel album de Benabar, on fait ça ensemble. Comment tu fais la sortie d'un album, tiens, toi ?
1: Je le fais pas forcément.
0: Pas un petit rituel.
1: Non, pas un petit rituel. Il y a les copains qui envoient des petits textos, ouais. Des trucs comme ça. Mais c'est souvent une journée consacrée à pas mal de promos.
0: Ouais.
1: Donc en fait, c'est mieux d'ailleurs parce que c'est une journée où on est très occupé, ça évite de ruminer chez soi, de flipper tout seul dans son coin. Ouais.
0: Le son de cet album est étonnant et c'est un compliment de ma part parce que je t'écoute depuis longtemps et c'est toujours du Benabar, on se dit pas tiens qui est cette personne, on te reconnaît, mais je trouve qu'il y a un travail qui a été fait sur le son que t'avais pas forcément fait avant. On va vous faire écouter quelques extraits pour que vous vous rendiez compte. Il y a par exemple cette chanson La Gravité.
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0: La gravité, ça fait comme une production un peu, tu sais, de la belle chanson des années 70.
1: Oui, un peu de
0: ça. Tu vois, du Yves Simon, des trucs comme ça. D'où ça vient, cette idée, cette envie ?
1: C'est François Delabrière, qui est un grand producteur et mixeur, avec qui j'ai vachement travaillé, et en tant que producteur et en tant que mixeur. Je crois qu'il a quasiment mixé tous mes albums.
0: D'accord.
1: Et qui a fait des milliards de trucs, de Florent Pagny à Marc Lavoine, enfin, je pourrais pas tous les citer. Et puis, on s'entend très bien, on est bien copains. Et puis là, sur cet album-là, je l'ai laissé faire, en fait, les chansons. Et puis, c'est lui qui a apporté tout ce son-là, qui est très affirmé, en fait, quand on a fait une chanson un peu country, comme
0: oui,
1: les
0: là,
1: darons,
0: le son des darons.
1: On l'a fait volontiers.
0: Ouais, voilà.
1: Et ça, c'est. Et en effet, ce côté un peu 70, un peu organique, avec des nappes, mais pas forcément tout de suite électro, en gardant aussi c'est un peu ces références, une certaine nostalgie dans les chansons, comme Les Coups,
0: on écoutera tout à l'heure.
1: Qui a un petit côté film érotique des années 70. Quoi. Non, mais maintenant que je te l'ai dit, tu vas l'entendre.
0: Vous aussi, vous allez l'entendre. Mais avant de basculer dans le film érotique, avant qu'Emmanuel fasse son entrée, je pense aussi, alors dis-moi si je me trompe, si je surinterprète, mais justement, tu disais tout à l'heure, quand tu commences cet album, t'es malheureux comme les pierres parce que ton meilleur copain est mort. Tu veux pas faire des paroles tristes, donc tu t'interdis les paroles tristes. Oui. Et du coup, dans la production, dans le son, il y a quand même une certaine mélancolie. Tu disais nostalgie pour les années 70. Mais quand on écoute Fuck la peine...
1: La

0: s'entend encore plus sur ma banlieue vue de drone. Pour moi, c'est vraiment, si vous pouvez en écouter qu'une là sur l'album, parce que vous n'avez pas le temps, vous avez des vies dingues, écoutez-la celle-là.
1: C'est pas les cités qu'on cite, à tout va dans le journal, ni ces consoeurs de l'Ouest que câline la capitale, de commune en commune, sans se rendre compte, on dirait qu'il n'y en a qu'une, et si encore on monte.
0: Tes chansons, elles ont quand même ces ambiances-là.
2: Oui, et d'ailleurs, je dois remercier aussi et féliciter Jean-François Berger, qui a fait les pré-prod, qui est un pianiste, et qui a fait les pré-prod, parce que j'y ai pensé sur ce son-là, ce son qui est super beau quand ils l'ont envoyé.
0: Hyper beau, mais t'as vu, très mélancolique, très poignant.
2: Ouais, ils ont fait vraiment un super boulot, et je m'en rends vachement compte d'ailleurs, là, depuis la promo, en le réécoutant comme ça, je m'aperçois qu'ils ont fait un bon boulot. Mais revenons à moi.
0: Oui, c'est vrai. Ça va bien deux secondes, les producteurs.
2: On ne va pas parler des techniciens, des musiciens, et tout ça. Non, arrêtons.
0: S'ils étaient méritants, ils seraient sur scène.
2: Je les embrasse. Et Bertrand Lamblot aussi, qui a été DA sur l'album.
0: Bisous, Bertrand Lamblot. Reste-t-il du bonheur? Ça, c'est une bonne question que tu as posée avec Pascal Obispo. Ça vous a fait un joli duo. À l'époque, je ne connaissais pas exactement l'histoire du disque. Donc, la question, elle ne résonnait pas pareil. Maintenant que tu nous as raconté dans quel état d'esprit tu étais, tout ce que tu as fait justement pour essayer de retrouver la lumière, alors, reste-t-il du bonheur?
2: Oui, j'en suis convaincu. Autant je suis pas le plus optimiste des hommes, mais j'ai plus du tout. C'est une question d'âge. J'ai plus du tout envie d'être pessimiste. Je me suis rendu. Enfin, je le pense. C'est un peu fumeux, quand même. Mais que c'est aussi idiot d'être optimiste que d'être pessimiste. C'est-à-dire qu'il faut être lucide. Et puis après, on choisit de quel côté on veut aller. Et évidemment, il y a des drames plus graves que d'autres. Donc bien sûr, chacun vit comme il veut. Mais voilà, moi, j'ai plus envie d'être pessimiste, qui est un peu une facilité, un peu une habitude aussi des fois. Donc de lutter contre ça un petit peu. Bah, d'où fuck la peine, par exemple. C'est à un moment, il y en a marre d'être triste, quoi.
0: Tout à l'heure, quand on s'est dit bonjour et que je t'ai demandé comment t'allais, tu m'as dit que oui, ça allait, mais que quand même, tu te rappelais que c'était inespéré d'avoir une carrière comme la tienne, de sortir 11 albums. En fait, depuis tout à l'heure, ça trotte dans ma tête. Je me dis, mais c'est fou, c'est quoi, t'as un syndrome de l'imposteur?
2: Oui, c'est vrai, je l'ai. Je crois que ça part jamais. Bon, on vit très bien avec, mais c'est.
0: On vit angoissé quand même un peu.
2: Ouais,
0: du coup,
2: cette angoisse-là.
0: Quand on fait des choses. Ouais.
2: Alors c'est aussi assez sain parce que dans ce genre de boulot, c'est bien aussi d'avoir un peu de recul sur soi-même, de voir le recul sur le succès quand on en a, ce qui permet aussi d'avoir du recul sur l'insuccès ou un peu de distance du public quand ça arrive. Mais le syndrome de l'imposteur, c'est quelque chose qu'on a. Une fois pour toutes, quoi. C'est-à-dire, mais ça vient pas forcément. C'est pas forcément méchant d'ailleurs. Ça vient petit à petit. C'est pas un gros dossier qu'on vous livre. C'est plutôt plein de petits post-it qu'on met au fur et à mesure de votre vie.
0: Mais rien n'arrache les petits post-it. Pas des compliments d'artistes que tu admirerais. Pas les chiffres quand tu vends 3 millions de disques.
2: C'est très passager. Mais en effet, ça, parce que ça m'arrive d'avoir le melon, mais c'est hyper furtif. Mais par contre, c'est très fort. Je me dis, je suis un génie, quoi. Attention, c'est Jacques Brel. Et puis, mais ça tombe tellement hyper vite que j'arrive pas à me tenir là-dessus.
0: J'aime bien l'idée du melon.
2: Ah ouais, mais super.
0: C'est excellent. Alors, il y a une chanson qui parle du fait de. Il faut assurer dans la vie du mieux qu'on peut. Et parce que voilà, on n'est quand même pas là que pour jouer à la belote sur Terre. C'est une chanson qui s'appelle Quoi qu'on dise.
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0: gros clin d'œil à Higelin, mais qui fait plaisir, qui fait chaud au cœur. Et est-ce que tu dis dans cette chanson ce qui, enfin, quand j'essaye de me mettre à ta place, je me dis oui, c'est vrai que toi, que tu réussisses ou que tu te plantes, toi tu le fais devant tout le monde. Oui. Tout un chacun le fait, voilà, chez lui ou éventuellement devant sa femme, devant son patron, mais ça reste très réduit. Toi, c'est oui à grande échelle, c'est peut-être oui, c'est pour ça que c'est angoissant.
1: Il y a cette angoisse là, mais qui fait partie du jeu, parce que et je crois qu'on se plante surtout quand on se moque des gens, c'est-à-dire qu'on est insincère. C'est au moment où je me suis rendu compte, pour moi ou pour des camarades, rater une chanson, bon, déjà ça arrive, et puis. Et les gens sont très indulgents tant qu'on est à fond, parce que c'est à nous de mériter l'écoute des gens. Ils ont pas que ça à faire. Ils sont sollicités toutes les deux secondes pour les concerts, n'en parlons pas. Donc la moindre des choses, c'est au moins d'être content d'être là et puis d'être parfaitement sincère et engagé. Moi, j'aime bien l'engagement, pas du tout en termes faut voter pour un tel, ça on s'en fout. Mais engagé là, comme on dit, on s'engage dans une histoire d'amour, par exemple.
0: Ouais, ouais.
1: C'est être vraiment présent. Ça une carrière. Je trouve que c'est un engagement, quoi. De mon point de vue.
0: Et c'est pas un long fleuve tranquille.
1: Ah non.
0: Mais c'est important de le dire, je trouve. Mmh. Ouais, encore une fois, oui, c'est de l'honnêteté, mais je trouve qu'elle est salvatrice. Et elle transpire de ce soleil des absents. Alors, évidemment, on te souhaite le meilleur, une excellente Merci. Tournée. Et nous allons donc écouter une musique que tu avais d'abord envisagée pour un film érotique.
1: Oui, enfin, je voulais être acteur de film érotique des années 70.
0: Ah!
1: Voilà. Parce que après, non.
0: Après,
1: mais le charme des années 70, voilà, ça m'intéressait. Mais j'ai raté ma carrière, alors de Guerlas, je suis devenu chanteur, malheureusement.
0: Les coups, un des grands et bons moments du soleil des absents. Et c'est là aussi où on entend de manière très, très évidente ton goût pour les mots qui, ça, pour le coup, depuis le siècle dernier, n'a absolument pas bougé.
1: Ah oui, ça, c'est intact. Oui, ça, c'est définitif.
0: Benabar dans Décibels. Faites entrer les danseuses. À la prochaine.
1: Là, on commence à imaginer.
0: Ah oui.
1: Les cheveux dans le vent, une femme un peu dénudée, érotique, oui, encore
0: érotique.
1: Une fois.
0: Hein.
1: C'est juste
0: un voile.
1: Suggéré. Voilà, ouais, c'est suggéré.
0: C'est ça. Ouais. Merci, Benabar.
1: Merci à toi une fois de plus. Merci à tous.
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3: Bonjour à toutes et à tous. J'espère que vous allez bien cette fin de semaine. Une pensée pour vous qui subissez les feux cet été, qui avez peut-être dû évacuer. Nous ferons le point sur la situation, notamment en Gironde, dans les Landes, tout à l'heure à 13h avec le journal. Bon courage si vous êtes sur la route, bison futé, voie rouge dans le quart nord-est et le quart sud-ouest dans le sens des départs. Ça va bouchonner. De notre côté, ça va plutôt rigoler avec Valérie Damido, Éric Bastien et les meilleurs moments d'Au Taquet. Aujourd'hui, nous serons avec Patrick, l'homme parfait, Linda qui discute avec des gens sans savoir qui c'est, Magali qui aime les monuments historiques, il y aura aussi Christophe et sa rencontre au bal des pompiers et bien d'autres histoires sur votre radio ici.
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2: 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Et pour la musique, nous choisissons Michel Berger pour commencer. D'ailleurs, vous pouvez monter le son et chanter à tue-tête avec lui sur votre radio ici.

0: Celui qui chante, Michel Berger, sur votre radio ici. Et ceux qui rigolent maintenant, ce sont Valérie Damido et Éric Bastien, qui sont avec Anne-Sophie d'ici Sud-Lorraine, qui a un talent très particulier, alors qu'il ne sert pas à grand-chose, il faut bien l'avouer. Et Stéphane, d'ici Paris-Île-de-France, qui jouait à Hautaquet, alors qu'il était dans un train. Et ça passait très bien sur votre radio ici.
1: Alors, on va parler d'un truc qui m'a fait crever de rire, parce que c'est arrivé à moult amis à moi. Anne-Sophie, c'est ma petite chèvre de la semaine. Parce que elle rencontre le fils d'un patient avec qui elle sympathise. Voilà, et puis elle le voit à l'extérieur, et là, elle se rend compte que le gars, il est assez imbu de sa personne. Il dit toujours, ah, moi, je, ta, ta, ta. Et là, qu'est-ce qui se passe? Ta copine t'envoie un texto pour te dire, ça s'est passé comment?
2: Et là. Voilà. Et là, je réponds à ma copine, enfin, je pense répondre à ma copine en disant, oh, la cata, laisse tomber, j'ai une fille, à papa qui se la pète, vraiment un trou du cul. Et je reçois la réponse, et la réponse, en fait, eh ben, c'était lui. Et je lui avais envoyé à lui le message.
1: Et il a répondu quoi, lui?
2: Il a répondu, oh, bah, c'est bien, maintenant, je sais ce qu'il en est, à jamais.
1: Oh mon Dieu.
2: Ah, oui. Quand j'ai raconté ça à ma copine, puisqu'on a ri, après, ce moment, j'étais pas.
1: Bah oui.
2: Et après, j'ai dit, oh, puis après tout, bon, pas trop pis, hein, c'est fait.
1: Bon, tu l'as jamais revu ou pas?
2: Non, je l'ai jamais revu.
1: Non, bah oui, tu m'étonnes. Oh mon Dieu. Bah oui, c'est vrai que c'est vraiment un fils à papa qui se la pète. Bon.
2: Oui. Oh ouais, ouais. J'aime pas les gens qui se la racontent comme ça. Non. Moi, j'aime bien les gens simples.
1: Eh bah, t'as bien raison, ma chérie. Moi non plus, j'aime pas les gens qui se la pètent. Alors.
2: Voilà, exactement.
1: Par contre, là, excuse-moi, mais avec ma réalisatrice Céline, on a eu un petit moment de.
3: De fraîcheur.
1: Non, d'angoisse. Parce que figure-toi que ma petite Anne-Sophie, elle a un talent inutile.
3: Ah.
1: Elle tord ses bras à 90 degrés à l'envers. C'est-à-dire, tu peux m'expliquer comment tu fais?
2: En fait, si tu veux, par exemple, si je pose mes mains à plat sur une table, la partie de devant le coude, en fait, et le coude vont se tordre et repartir de l'autre côté.
1: Oh my God.
2: C'est une malformation de naissance.
3: On a essayé, mais...
2: Ah, quand je fais ça à la maison, mon mari, il est dégoûté. Mes enfants aussi, elles partent en courant. C'est dégoûté ce que tu fais, maman.
1: En régie, il y a Roxane qui a la technique qui fait. Moi aussi, ça, c'est mon truc. Bah, tu nous montreras comment c'est, Roxane, qu'on puisse voir en vrai. Voilà.
2: C'est bizarre, hein, ça fait bizarre.
1: Ok, ça fait bizarre.
3: On travaille avec des gens strange un peu. Hein.
1: Ouais, mais moi, j'adore. Ouais. Alors, ma chérie, écoute bien. Là, c'est à 6 points, t'es en tête. Je vais te donner l'opportunité d'en marquer 5 de plus. Grâce à la question cash et cette petite musique.
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1: téléphone, on aime, c'est bon.
3: Ça va plaire à Stéphane qui adore Robert.
1: Ah, j'adore. Alors, ma petite Anne-Sophie, quel est le surnom du ministère français de l'économie et des finances? Quel est le surnom du ministère? Écoute bien, le ministère français de l'économie et des finances. On lui donne un nom plus court. Top chrono, 10 secondes. On dit...
2: Oh,
1: ah si. Si, chérie.
2: Économie et des finances.
1: On sait bien...
2: Les impôts?
1: Ah non, on n'appelle pas ça les impôts. On appelle
2: l'économie
1: ça...
2: L'économie des finances.
1: On appelle
2: les
1: ça...
2: Les finances publiques?
1: Bercy. On appelle ça Bercy. Mmh. Parce que leurs bureaux sont à Bercy.
3: Et merci beaucoup, hein.
1: Oh là là, bon allez, je te...
3: Ma femme travaille à Bercy, je la suis parfaitement.
1: Bon, tu restes en tête avec 6 points.
3: Faites attention, ma femme travaille à Bercy, faites attention à les dossiers.
1: Faites attention à...
3: Ah, excusez-moi, nous repartons en direct, retrouver notre reporter depuis la Grande Couronne en direction de Paris. Stéphane, comment ça va dans le train?
5: Ça va super bien, en plus il y a la clim, alors c'est bien.
3: Parfait, on est où là? Parce qu'on sera... Alors, pour ceux qui nous rejoignent, on s'approche de la Tour Eiffel, c'est là que tu vas.
5: Oui,
3: on en est où,
5: et là,
3: là
5: je suis à Rosa Parks, qui est juste avant Magenta.
1: Ah bah ça va, t'as encore un petit 20 minutes quand même.
3: Ça part pas grand monde tout ça, mais t'es pas loin. En gros,
1: t'arrives.
3: On y croit, il nous reste quelques minutes avant d'arriver au pied de la Tour Eiffel. Hein. Oula.
5: Oui.
3: Je sens le coup de frein.
1: Ah bah c'est le métro là.
3: Bon Stéphane, alors bougeons avec toi depuis tout à l'heure. Stéphane, des petits soucis quand même, un petit gaffeur aussi, hein, Stéphane.
1: Ah oui.
3: Stéphane, il est dans une grande surface, il y a un monsieur qui propose de déguster du nougat. Qu'est-ce qu'il dit Stéphane?
5: Non merci, je suis pas très fromage.
1: Voilà. Ah bah oui, bien sûr.
3: Mais oui, le gars ne sait pas reconnaître du nougat du fromage. Bon voilà, non mais ça s'arrête pas là.
5: Ça.
3: Au cinéma, bon, Stéphane, il vaudrait bien entrer dans une salle, hein, si le film a commencé. Mais qu'est-ce qu'on t'a dit?
5: Je travaille pas ici, monsieur.
3: Voilà, parce qu'il demande. Il dit, est-ce que je peux rentrer? Est-ce que je peux aller là? Le film a... Non, je travaille pas. Voilà. Puis c'est comme ça, tout le temps comme ça. C'est pas fini. Il mange.

0: une galette des rois au boulot, alors qu'il a un plombage, le plombage il saute.
1: Voilà, à cause de la fève.
2: Ah, t'as croqué la fève.
0: Eh oui, alors du coup, il y a du sang un petit peu partout, il a fallu aller chez le dentiste, et après tu travaillais, le patron, il a pas aimé. Hein.
1: En plus, devant le directeur qui faisait un discours pour la nouvelle année.
0: Plus, voilà. En plus, le sang. Bon, je crois que je vais arrêter là, parce qu'on a bien senti que, voilà, du bon Pierre Richard, quand même. Hein.
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0: Charlotte Cardin, qui sera à la Foire au vin d'Alsace à Colmar le 5 août. Tant pis pour elle, dans la playlist de votre radio ici. Valérie Damido et Eric Bastien sont à présent avec Christophe d'ici Dromardèche, qui lui aussi raconte comment il a rencontré sa femme. Et Linda d'ici Saint-Étienne-Loire, qui fait tout pour récupérer des points, que ce soit les siens ou ceux de Christophe. Vous êtes top, Linda.
1: Alors, tu as rencontré ta chérie dans un bal, c'est ça? C'était pas au bal masqué, c'était au bal des pompiers, c'est ça?
2: C'est ça.
1: Ton père était pompier ou son père était pompier?
2: Non, son père était pompier. Donc c'était le passage obligé.
1: Oh my God. Et alors, comment ça s'est passé?
2: Eh bien écoute, ça s'est passé très bien, ça s'est passé comme ça devait se passer.
1: L'alcool faisant, tu l'as invité à danser, c'est ça? J'adore le alcool faisant. Bon, j'étais à 3 grammes, je me suis dit, tiens, je vais l'inviter à danser une rumba.
3: Excuse-moi, Christophe, là, y a le quota de mots est dépassé. Ça suffit, Christophe.
2: Histoire de vaincre un peu sa timidité.
3: Voilà.
1: Un scorpion timide, fait croire ça à qui?
3: Et alcoolique.
1: Alors, tu l'invites à danser sur quoi?
3: Le bal masqué.
2: Non. Mais à l'époque, on en fait les slow.
1: Ah oui, d'accord. Bah, alors, c'était quoi le slow?
3: Le bal masqué.
1: Comment ça, tu ne sais plus?
2: Je ne sais plus quel slow c'était. Je ne sais pas si c'était pas Scorpion.
1: Oh my God, Scorpion.
3: Il aurait été Balance qu'on aurait inventé le groupe. C'est fort. Scorpion, le signe, le groupe. Voilà.
1: C'est ça, t'as dansé là-dessus avec elle?
2: Pardon?
1: Tu as dansé sur ce slow de Scorpion, là?
3: Oui, je crois qu'on a perdu le gars, là.
1: Lui, c'est ça.
2: Non, mais je l'entendais très mal, donc oui.
1: On oublie que nos candidats sont au téléphone, ils sont parfois loin, donc des fois, c'est pas facile. Alors, tu t'es marié en 93, donc c'est l'amour fou. On va tout de suite passer à la question qui va te faire gagner 5 points de plus. Écoute bien. Quel créateur est devenu célèbre grâce à ses semelles rouges? Quel créateur est devenu célèbre grâce à ses semelles rouges? Très facile, top chrono, 10 secondes.
2: Créateur, ses semelles rouges?
1: Ouais, les semelles rouges. Les semelles rouges. Attends. Linda, tu sais ce que c'est le créateur des semelles rouges?
4: Grave, le Boutin.
1: Et voilà! C'était Christian Louboutin. Toutes ses chaussures ont une semelle rouge. Et c'est quand même un truc. Donc, pas de point, mais t'es cool.
3: Bah, je sais pas, on donne le point à Linda, puis on repose une question à Christophe.
4: Ouais, j'ai répondu bien.
3: Bon, c'est pas la règle du jeu, mais si vous voulez, on peut.
1: Alors, je sais qu'on est très libre de notre radio. Je sais que nous sommes, toi et moi, responsables de l'édito, des règles,
3: tout
1: de
3: à
1: tout.
3: Fait, oui. Écoute, Linda, j'ai tout tenté. Non, mais j'ai tenté, j'ai tout essayé.
4: Ça veut pas les 4 points, ça veut pas faire des travaux.
3: Mais t'as compris que t'avais rien à faire dans sa team, t'es avec moi, reste donc. Regarde, je te mets en plus en avant, en parlant de ta maladresse qu'on adore. Et ça a commencé très jeune, je vais vous dire, Valérie, parce qu'à 13 ans, avec son frère, ils vont chez leur oncle pour aller chercher les cousines. Ils arrivent, il y a plein de monde dans l'appart, ils se posent dans le canapé, vas-y que je te pose les chaussures, vas-y que je te grignote les trucs. Tiens, c'est sympa, il y a la télé, puis au bout d'un moment, ils regardent. C'était l'appartement au-dessus, c'était juste chez des gens que personne ne connaissait.
1: Mais comment ils sont rentrés?
3: Je sais pas, c'était ouvert.
1: Comment vous êtes rentrés?
4: La porte était ouverte, on est rentrés. Voilà.
3: Ils se sont retrouvés chez les Durand alors qu'il fallait aller chez les Dupont, 3 étages au-dessus. Ça, c'était quand elle avait 13 ans. Oh non, mais ça s'arrête pas là. Vous savez, des fois, elle croise des gens, elle fait la bise, elle papote, mais elle sait pas qui c'est. T'as passé plus d'une demi-heure, il paraît, dans la rue à discuter avec un type sans savoir qui c'était.
4: Ouais, ça arrive, ouais. Mais c'était rasé la tête, hein. Il m'avait dit qu'il s'était rasé la tête.
3: Mais tu sais toujours pas qui c'est. Non, tu sais pas qui c'est aujourd'hui non plus. Linda, je ne peux plus rien faire pour toi à part te poser une ultime question.
1: Tu peux les marquer, les 5 points, la question, peut-être que tu vas la trouver.
3: Oui,
1: hein.
3: Évidemment. Allez, on part au Japon. On y va, Linda.
1: Oh là là, t'es fort en musique japonaise.
3: Oui, vous avez vu, hein.
1: J'aime bien ce petit instrument que t'as acheté, là.
3: Exactement.
1: Allez, mets tes lunettes, va.
3: Je suis inquiet, ça fait longtemps que j'ai pas entendu Christophe. J'espère qu'il va bien. Quel condiment est utilisé sous forme d'une pâte verte comme condiment dans la cuisine japonaise? condiment, top chrono, forme d'une pâte verte. Dans la cuisine japonaise. On y va là, hein. Linda.
4: C'est le wasabi.
3: Oui.

écoutez ici Bill Medley, Jennifer Warnes, The Time of My Life. Des idées de sortie, d'activité ou de détente près de chez vous, c'est ce que vous propose tous les jours votre agenda de l'été qui arrive maintenant. Ensuite, retour de la musique avec Les Innocents et les meilleurs moments d'Otaquet avec Valérie Damido et Eric Bastien jusqu'à 13h sur votre radio ici.

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2: Musique comme Les Innocents en concert le 31 juillet à Ilion dans les Côtes d'Armor dans le cadre du festival Folie en Baie, ou encore à Paris et à Calais en octobre, l'autre Finistère sur votre radio ici.

0: Les Innocents sur votre radio ici à l'autre Finistère. Faisons maintenant connaissance avec Patrick, d'ici Provence. Un homme parfait, ce n'est pas moi qui le dis mais lui. Et Magali d'ici Garlozère qui aime beaucoup les monuments historiques. Ce qui a inspiré Éric Bastien, il a essayé de faire des compliments à Valérie Damidot tout en maladresse. C'est donc tombé à plat et à côté comme d'habitude.
1: Il paraît, Patrick, que tu es l'homme parfait, que tu n'as pas de défaut.
2: Je n'ai aucun défaut.
3: Oui, bien sûr.
2: Non.
1: Aucun.
2: Aucun. Je bois pas, je fume pas, je drague pas. Ah non, draguer, c'est peut-être pas un défaut, ça.
1: Mais non, mais tu n'es pas. Alors, tu n'es pas râleur. Tu n'es pas.
2: Je suis pas râleur. Non.
1: Tu n'es pas de mauvaise foi.
2: Non, mais je dois bien avoir, mais il faut demander peut-être à d'autres personnes, pas à moi.
1: Ouais, peut-être à tes enfants. Mm-hmm. Tu n'es
2: jamais. Peut-être à mes enfants, oui.
1: Ouais, tu te mets jamais en colère pour rien. Tu n'es pas de mauvaise foi.
2: Non, je suis pas de mauvaise foi. En colère, ça m'est peut-être arrivé quelquefois, mais très peu.
1: Tu es l'homme parfait. D'accord, ok.
2: Voilà, je suis l'homme parfait.
1: L'homme parfait. Eh bien, sachez, mesdames, que l'homme parfait habite à Digne-les-Bains et qu'il s'appelle Patrick. Voilà. Allez, on va marquer 3 points de plus tout de suite, Patrick, avec la question à choix multiples. Je vais te poser la question, je vais te proposer des réponses et à mon top chrono, tu auras 10 secondes pour me donner ta réponse. Quel est le titre du film avec Didier Bourdon, Camille Lou, Thierry Lhermitte, Maxime Gasteuil et Chantal Latsou qui sort aujourd'hui au cinéma? Alors, Le jour J, Permis de rire, Chasse gardée 2, Chanson des bois.
3: Très bon film.
1: Je répète, qu'est-ce qui sort aujourd'hui avec Didier Bourdon, Camille Lou, Thierry Lhermitte, Chantal Latsou, Le jour J, Permis de rire, Chasse gardée 2, Chanson des bois. Top chrono, 10 secondes.
2: Je crois que c'est Permis de rire.
3: Chanson des bois, gros blockbuster. Très très bon.
1: Très bon. Et c'est une mauvaise réponse. Tu n'as pas écouté ce que j'ai dit au début de l'émission.
3: Ah, puis depuis le début de la semaine, vous le dites,
1: Mais
3: Valérie.
1: Oui, ce qui sort aujourd'hui, c'est le film dont votre radio ici est partenaire, c'est Chasse gardée 2. D'ailleurs, on offre des places, 4 places pour aller le voir. Bon, bah, si tu n'es pas sélectionné pour la finale, tu pourras aller le voir. Et donc, c'est avec Didier Bourdon. Donc, eh bien, pas de points pour toi, mon chaton.
3: Eh oui, Magali avec ici Garlozère. Combien elle a, Magali? Elle a qu'un point pour l'instant, c'est
1: un
3: ça
1: point.
3: Magali, on se laisse pas aller. Oui, elle habite à Aubord dans le Gard et s'est bricolée. Elle est vendeuse en épicerie fine, elle nous l'a dit. Alors dis-moi, Magali, pareil. Et d'ailleurs, tout à l'heure, tu as évidemment parlé de ton soutien à Valérie Damidot en disant que tu l'adorais. C'est aussi pour ça que tu aimes les monuments historiques. Bah, vous êtes un monument, Valérie. Et vous êtes rentrée dans l'histoire. Ne le prenez pas mal, c'est un compliment. C'est quoi les monuments historiques que tu aimes bien? Elle dit rien, Valérie.
1: La violence n'est pas une solution.
3: Ah non, se prenez comme un compliment.
1: La violence n'est pas une solution.
3: Bon allez, c'est quoi ton monument historique préféré? Ça lui a fait du bien, elle a crié, elle va mieux. Elle arrive encore.
4: Alors moi, j'aime énormément le pont du Gard. Je trouve qu'il est magnifique.
3: Et oui, c'est vrai, le pont du Gard, bien sûr.
1: C'est beau, le pont du Gard.
3: Oui.
4: Voilà.
3: Et puis
4: J'aime également la Tourmagne sur Nîmes, je la trouve aussi fabuleuse.
3: Ok. Mmh. Tu collectionnes les parfums, les bouteilles depuis que tu es jeune, les grosses bouteilles et les miniatures. Voilà, t'en as une cinquantaine à la maison. Il paraît que tout est bien rangé, un peu maniaque hein, aussi.
4: Très maniaque.
1: Et ça doit pas être simple à nettoyer toutes ces petites bouteilles. Ça me fascine toujours. J'adorerais pouvoir collectionner les bouteilles, mais ça doit être dur à nettoyer quand même.
4: Alors c'est pour ça que à chaque anniversaire, j'avais droit à une petite vitrine où je pouvais mettre mes petites miniatures à l'intérieur.
3: Non mais voilà. Avis, ça elle nettoie bien parce que je vous l'ai dit, elle est maniaque. Elle regarde 100 fois si elle a bien fermé la porte d'entrée, 100 fois. Hein. Les fenêtres, elle éteint les lumières. C'est une stressée. Hein. T'es une stressée, toi, Magali.
1: Bah, elle éteint les lumières. C'est pas Versailles ici.
3: Non,
1: hein.
3: Mais quand même, bon, voilà.
1: Tu sais combien ça coûte de laisser les lumières allumées? Ça coûte un PEL. Voilà.
3: Regardez, je vous ai laissé allumer depuis longtemps, puisque vous êtes ma lumière. Mais vous êtes une lumière. Vous savez, je vous fais que des compliments, vous prenez tout mal.
1: Mon monument historique. Allez, dépêche-toi de poser ta question.
3: Vous savez, je vais vous réconcilier avec moi en vous mettant votre extrait préféré, Valérie. Ah ben, je vous le mettrai en vérif, parce que sinon, ça va nous donner la réponse.
1: Ah, d'accord.
3: Que collectionne un lépidoptérophile? Je répète, un lépidoptérophile. Est-ce qu'il collectionne des pattes de lapin, des laptops sont des ordinateurs portables, des papillons ou des chutes de papier peint marouflées avec amour par notre monument historique Valérie Damidot. 10 secondes. Top chrono. Allez vite.
4: Je dirais les papillons.
3: Les papillons, hein, ce que collectionne un lépidoptérophile. Et on va l'écouter cette chanson parce qu'elle adore. C'est les papillons.
5: 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Ouh.

0: Quatre enfants plus loin, Gauvin Cerf qui est en tournée à partir du mois de septembre. Première date à Montrouge, Grenoble, Château-Renard et ailleurs. Et il y en a forcément une près de chez vous. Valérie D'Amido et Éric Bastien sont maintenant avec Laurent d'ici Provence et Clotilde d'ici Pays de Savoie. Clotilde qui a un petit peu peur de l'eau pour une bonne raison qu'elle nous raconte sur votre radio ici.
1: Alors, Laurent, alors il paraît que, donc à Aubagne, là, enfin en tout cas, c'est pas loin d'Aubagne, tu fais partie du comité des fêtes de Baudinard.
2: Alors, c'est dans Aubagne, hein,
1: c'est un quartier. Ah, c'est un quartier, c'est un hameau d'Aubagne, ouais. D'accord.
2: Un hameau agricole qu'on a tendance à appeler principauté d'ailleurs de Baudinard.
1: Ouais.
2: Et qui met en avant tout ce qui est, toutes les traditions agricoles, le travail de la terre. Par les agriculteurs à l'âge des chevaux. Voilà, donc on essaie de continuer à faire vivre ça et avec des repas, avec des cavalcades, donc des défilés de chevaux et de chars. Voilà, c'est 10 jours par an.
1: Oh bah c'est bien ça, il paraît qu'il y a même des enfants qui mettent des petits costumes et
2: absolument,
1: tout.
2: Absolument, ils sont tous habillés en provençaux.
1: Ouais.
2: Et c'est juste magique à voir. Hein.
1: Bah oui, ça doit être très très beau.
3: Ouais, tradition, c'est beau.
1: Hein, bah moi, de toute façon, j'adore. Alors, mon chat, attention, c'est la question qui peut te rapporter 3 points de plus. C'est la question à choix multiple. Je te pose la question, je te fais des propositions. T'as 10 secondes à mon top chrono pour me dire quel est ton choix. Alors, je te mets un petit sketch.
4: Avec ma femme, en Bretagne, au restaurant, à Cancale, moi, je demande toujours des huîtres de Bourgogne.
5: Vous avez bien raison.
4: Ah, pour ces affaires, non ?
1: Eh, voilà.
4: C'est bon, les gars du coin, les gars de Cancale.
1: Alors, les huîtres de Bourgogne, de Chevalier-Laspalès, on va parler d'huîtres, Laurent. Combien de temps vit en moyenne une huître avant d'être consommée? Combien de temps vit en moyenne une huître avant d'être consommée? 1 an, 3 ans, 5 ans, jusqu'à ce que Éric Bastien tombe dessus.
3: Bien sûr.
1: Voilà, combien de temps ça vit une huître avant d'être mangée? 1 an, 3 ans, 5 ans, jusqu'à ce qu'Éric Bastien la ramasse.
3: Ça va vite.
1: Top chrono, 10 secondes.
2: Alors je vais dire 3 ans, mais il me semble qu'elles peuvent être mangées à 1, 3, 5, j'avais vu un reportage, je vais dire 3 ans.
1: Eh bien c'est totalement 3 ans, et pendant 3 ans elle est dans les parcs ostréicoles, elle est déplacée, affinée, et puis au bout de 3 ans, bim bam boum, on la mange, 3 points de plus, tu as 7.
3: Eh hey, Laurent.
2: Oui.
3: Laurent, eh hey. T'es content, hein?
2: Ah j'adore.
3: Ouais.
1: Voilà,
3: c'est pour
1: sûr.
3: Le déstabiliser comme ça, il va penser à
1: oui,
3: autre chose.
1: Oui, bien sûr, ouais. Mais il n'a pas l'air déstabilisable. Hein. Je vous rappelle qu'il était dans l'armée. Mais voilà, bon, allez.
3: Clotilde est dans sa grotte, toujours. Elle a.
1: Oui,
3: elle va bien, Clotilde, avec ici Pays de Savoie. Alors, en parlant de. Tout à l'heure, tu nous as dit que tu avais appris à nager le crawl. Mais il paraît que. T'es vraiment traumatisé quand même. À cause du film?
6: Non, les mamans à la piscine.
3: Ah, c'est pas les dents de la mer, t'es traumatisé par les mamans à la piscine, c'est-à-dire?
6: Oui. Non, quand j'ai appris à nager à 20 ans, la première chose que m'a dit le maître nageur, de ta génération, c'est ou les mamans à la piscine, ou le film Les Dents de la Mer. Alors je l'ai regardé avec des yeux, me dire, mais qu'est-ce qu'il me raconte? Et en fait, en expliquant, et il me dit de ma génération, il y a beaucoup de personnes qui ont peur de l'eau, parce que soit ils ont vu le film Les Dents de la Mer.
3: Bah oui.
6: Peut faire peur, effectivement,
3: ouais.
6: Ou soit c'est la période où les mamans accompagnaient les enfants de maternelle, enfin de primaire,
3: ouais,
6: à la piscine et s'occupaient pas forcément des enfants quand ils étaient dans la piscine.
3: D'accord, donc.
6: Et donc effectivement, moi j'ai vu la tasse et j'ai eu l'impression que ça a duré.
3: Bien sûr.
6: Que quelqu'un finisse par me récupérer.
3: T'inquiète pas, Claudine, on va pas aller sous
6: mais
3: l'eau. Et là, on va relever la tête de l'eau, justement. Et on va aller au plus haut plongeoir, aux 10 mètres. On y va, avec cette question qui vaut 3 points. En 2023, un supermarché breton a dû être évacué. Mais à cause de quoi? D'un client déguisé en dinosaure, une invasion de mouettes affamées, un robot aspirateur incontrôlable, une fuite de camembert trop affinée, déclarée arme chimique par les pompiers. Top chrono, 5 secondes, pardon.
1: 10.
3: Ah, 10, oui, c'est
1: général. Oh là là.
3: L'invasion, le client, le robot, la fuite de camembert. Allez.
6: Je crois qu'il y a des mouettes, on va dire.
3: L'invasion de mouettes affamées, oui. Supermarché breton qui a dû être évacué il y a 2 ans, c'est arrivé à Concarneau. complètement fou cette histoire. C'est joli, Concarneau. Des mouettes qui ont pris l'assaut dans un magasin, voilà, après qu'une porte automatique est restée ouverte. Non, mais c'est fou, hein, c'est ça. Et résultat, bah, poissonnerie dévalisée, cri dans le rayon, client en panique, remake breton des oiseaux d'Hitchcock.
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0: Breakfast in America, Super Tramp. Dans une minute, Valérie Damido et Eric Bastien sont à nouveau avec Laurent d'ici Provence, qui a un souvenir particulier d'un concert de Big Flo et Oli, et Clotilde d'ici Pays de Savoie, qui aurait aimé avoir les questions de Laurent. Et ça, Clotilde, si vous saviez le nombre de candidats qui nous ont dit la même chose pendant ces deux années d'au taquet sur votre radio ici.
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2: J'aurais refait la chanson, Valérie. Elle est jolie, elle est...
3: Bon, je la ferai demain. Oui, fais-la moi demain. Allez, Laurent, il a 7, Clotilde a 4. Laurent, il adore, tiens, il adore ce chanteur.
4: Il aurait dû y aller, il aurait dû le faire.
3: Elle a dit à tes demain,
4: peut-être la dernière.
3: Oh, bah voilà. Alors, tu as été, donc tu adores Big Flo et Oli, tu as été les voir au concert à Toulon, et avec des amis, et vous aviez le maillot du Toulouse Football Club.
5: Oui, parce que moi je suis originaire de Toulouse, et autant je parlais de l'OM avec Eric, autant mon club de cœur c'est le TFC.
2: Et oui,
5: et club qui est particulièrement, qui plaît beaucoup à Big Flo et Oli, parce qu'ils sont de Toulouse.
2: Ils sont là-bas.
5: Voilà, donc j'ai dit on va leur faire honneur, et j'ai habillé tout le monde en maillot du TFC.
3: Ouais, sauf que qu'est-ce que t'as fait toi ?
5: Sauf qu'arrivé sur place, on vient de gagner la Coupe de France, il y a une interaction dans le concert qui se fait, parce que forcément on est à Toulon et on est 5 à être habillés en maillot du TFC, et à un moment Florian me regarde, il regarde mon maillot, je le prends, j'envoie et je me retrouve du coup en Marseille à Toulon un 15 novembre.
3: Et voilà, parce que Oli, il a pris le maillot, il l'a gardé pendant le reste du concert et toi tu t'es caillé les miches, en gros.
5: Voilà, alors c'est pas Oli, c'est Florian, son
3: frère.
5: Ah c'est
3: bon, d'accord,
5: voilà.
3: Donc, ok.
5: Si, mais écoute, j'ai eu froid, je regrette pas mon cadeau, mais j'ai eu froid.
3: Alors, écoute bien, c'est la question qui peut te faire gagner 5 points de plus. Ça serait un sans faute. Hein. C'est la question cash. Je pose la question à mon top chrono. Tu as 10 secondes pour me donner la réponse. Quel est le tube qui a fait exploser la carrière de Clara Luciani en 2019? Quel est le tube qui a fait exploser la carrière de Clara Luciani en 2019? Top chrono, 10 secondes.
5: Alors, sur Clara Luciani, il n'y a qu'un titre qui me vient, c'est La Grenade.
3: Alors, est-ce que c'est La Grenade? Eh bien, nous allons immédiatement vérifier en musique.
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3: Eh bien, pour Lolo...
5: C'est la seule que je connaissais.
3: Eh bien, c'est un sans faute, mon chat, tu as 12
2: là. Oh là là, 12. Comment il fait pour avoir 12 celui-là?
3: Bah c'est un sans faute, il a répondu à tout, il a 12.
2: Clara Luciani en live ce soir à 20h, bien sûr. L'ICI live ce soir, 20h au micro d'Émilie Mazoyer, le concert live à retrouver sur ICI. Voilà, j'essaie de m'occuper comme je peux, parce que Clotilde, j'ai peur quand même un petit peu là.
7: J'aurais préféré ces questions.
2: En fait, mais ça, c'est un
3: alors, sache que ça fait 18 mois qu'on fait cette émission.
2: On nous le dit tous les jours.
3: Et ça fait 18 mois Et c'est toujours, bien sûr, bah oui.
2: Ça fait déjà 18 mois qu'on se voit tous les deux, tous les jours. Voilà. On vient de se rendre compte avec Valérie que c'était plus possible, ça peut pas durer. Voici la chèvre. Je parle pas de Valérie, bien sûr. Ça va Valérie, elle est sous la table. Quand Clotilde avait 7-8 ans...
3: Mais arrête de l'appeler Clotilde.
2: Clotilde 2, ouais, parce qu'il y a Clotilde 1 et Clotilde 2, bien sûr, c'est comme Jean-Paul, n'importe quoi, bref. Oui, il pouvait être le truc de la vanne.
3: Mais d'accord, allez.
2: Bon, vous savez ce qu'elle a fait? Elle a poussé son frère qui était dans la poussette. Oui, elle a lâché la poussette du petit dernier dans la porte du chemin.
3: Quoi?
2: Mais ça va pas.
3: Mais tu es Belzébuth, comme le chat de Laurent.
2: Non mais il s'est retrouvé les quatre roues en l'air. Il va bien le petit frère ou
7: Il va très bien. Moi je crois qu'il a peut-être quelques séquelles, mais je suis pas sûr.
2: Bien sûr. Vous voyez le mec des Goonies, c'est le mec aujourd'hui, c'est le même.
3: Ah c'est Choco.
2: C'est Choco, ouais. Non, Sinoc.
3: Sinoc, ah oui. Voilà.
2: Alors... Clotilde, nous allons jouer et merci pour ton rire parce que c'est très communicatif et ça fait du bien. Comment s'appelle le petit singe pour 5 points meilleur ami d'Aladin? Avec un petit extrait, bien sûr.
8: Ce rêve bleu, c'est un nouveau monde en couleur.
2: Et voilà, comment s'appelle le petit singe meilleur ami d'Aladin dans le dessin animé de Disney? Top chrono, 10 secondes.
7: Abu, non? Quelque chose comme ça.
2: Abu,
7: ouais.
2: Abu. A bu ou a pas bu?
3: Ah ben,
2: elle va boire la tasse ou elle va pas boire la tasse, celle-là? Oui, c'est à bu, à
3: alors,
2: bout, à
3: non,
2: bu.
3: C'est à bout. Alors, on te le prend parce que... Voilà, mais il s'appelle à bout quand même.
2: Oui,
3: hein.
2: C'est à bout, oui, oui.

Juliette Armanet. C'est la fin des meilleurs moments d'Au Taquet pour aujourd'hui. Mais on recommence lundi avec Valérie Damido et Eric Bastien. Il sera question de serpents dans les toilettes, de rencontres insolites et de quiz musical, entre autres, sur votre radio ici. Au Taquet avec Valérie Damido, Eric Bastien et nos super candidats, c'est tous les jours pour bien commencer la journée et aussi à midi avec les meilleurs moments de la saison. Restez avec nous à suivre Johan Rock pour Ici dès 5h sur votre radio ici.

0: très tôt le matin à 4h58. Merci d'être des nôtres, vous êtes bien ici.
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0: Et bonjour à vous qui nous écoutez de l'autre côté. Vendredi 31 juillet, si vous êtes haoussien, a priori ça commence à sentir bon. Et si vous êtes juilletiste, bah, les prochaines grandes vacances, a priori, c'est jamais que dans 11 mois. On va en profiter de cette journée pleinement et en chanson avec le Loir-et-Cher. Michel Delpech arrive dans un instant. Et puis ici, dès 5h, on vous informe au plus près de l'actualité avec le journal et les reportages des 44 locales d'ici. Bonjour Valentine Lottès.
2: Bonjour Johan, bonjour à tous.
0: Dans l'actualité ce matin, des sourires et des cendres.
2: Les deux tiers des évacués de Gironde sont désormais rentrés chez eux, puisque l'accalmie du mégafeu se confirme, on en parle dans un instant. Nous sommes aussi aux côtés des habitants de retour chez eux face à ces paysages désolés. C'est l'info du jour dans une demi-heure.
0: Et puis le glanage, c'est un procédé qui consiste à ramasser les restes des récoltes dans les champs. C'est le bon plan de Par ici les économies ce vendredi. 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On s'appelle.
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0: C'est vendredi, le dernier jour du mois de juillet. Il est 5h. Le journal Valentine Lottès est à la une, ce cap franchi en Gironde dans la lutte contre le mégafeu.
2: Après 8 jours de combat contre le plus grave incendie en France depuis 1949, le feu est toujours stable et la préfète de Gironde, Sophie Brocas, optimiste.
3: C'est la première journée un peu optimiste parce qu'on a l'impression qu'on est en train de revenir sur le chemin d'une vie normale et que les choses commencent à s'améliorer nettement. Donc pour nous, c'est une journée optimiste.
2: 84 000 évacués de plus ont reçu l'autorisation de regagner leur logement hier. Incendie maîtrisé aussi dans les Landes, près de Biscarros, où tous les quartiers rouvrent à la circulation, comme l'autoroute A63 jusqu'à Bayonne, à la veille de l'un des plus gros week-ends sur la route des vacances. C'est aussi l'espoir pour la SNCF, Isabelle Raymond, de rouvrir sa ligne vers Hendaye d'ici la fin du week-end.
4: Cela fait à peine 24 heures que la SNCF a l'autorisation d'accéder à nouveau aux 160 km de voies qui composent le réseau toujours fermé à la circulation au sud de Bordeaux. Aucun dégât notable à déplorer après inspection. Alors la SNCF a bon espoir de faire recirculer des trains sur la ligne Bordeaux-Hendaye d'ici dimanche. En attendant, la SNCF a mis en place 9000 places supplémentaires dans les trains vers le sud-ouest, dont les trois quarts sur l'axe Paris-Tarbes, raison d'un TGV aller-retour supplémentaire par jour et au prix d'un contournement de la zone des incendies et un rallongement du trajet. En renforçant aussi le nombre de places dans les intercités et les TER depuis Toulouse vers Bayonne et Hendaye, en adaptant également le plan de transport des trains régionaux pour augmenter le nombre de gares desservies. N'empêche que certains TER vers le Pays Basque et les Landes sont annulés avec le remboursement du billet comme seule alternative proposée. La SNCF le concède.
2: Et la prudence reste de mise, des reprises sont possibles et les incendies s'enchaînent, la preuve dans le Var où à peine le feu de Pontévès fixé un autre a démarré avant-hier à Brignoles et dans le sillage de ces flammes, Sarah Kilifi reste des vacanciers complètement désarmés.
5: En début de semaine, Michel est parti se balader. Mais depuis, les feux successifs l'empêchent de retourner dans sa location. Alors il fouille dans son petit sac à dos et tente par tous les moyens de préserver un peu les vacances de sa petite fille.
6: Je peux vous demander ce que vous faites ?
7: C'est assez curieux.
8: Le petit jeu pour ma petite fille.
9: Un jeu de perles. C'est la seule chose qu'on ait. On n'a pas pu rentrer dans notre location. C'est très difficile à vivre.
5: Guillaume, lui, est venu en vacances avec ses amis.
10: Nous, ça fait 30 ans qu'on vit ici régulièrement. C'est la première fois qu'on a des incendies aussi importants autour de Brignoles. Ça crée de l'inquiétude. Et on s'interroge sur les vacances, dans quelle zone on va être le mieux pour les prochaines.
5: Car les flammes sont passées à quelques mètres de sa résidence secondaire, sous les yeux de ses enfants.
10: Eux-mêmes, je pense, vont s'interroger et nous interroger beaucoup dans les jours qui suivent sur les conséquences, le pourquoi c'est produit, comment les moyens se mettent en œuvre et est-ce que ça peut se reproduire ou pas.
5: Des interrogations. interrogations qui occupent l'esprit de tous les Brignolais.
6: Je suis en colère depuis un moment, parce qu'entre Bestillon, Corins, Montfort, Brignoles, c'est trop récurrent, il y a un problème quelque part.
7: Le problème est sur la prévention et sur la vision du pas d'après. Comment on va pouvoir réagir ?
5: Il suggère de replanter des arbres qui n'accélèrent pas la propagation du feu, quitte à repenser le paysage de Brignoles.
2: L'incendie de Brignoles, désormais fixé comme celui de Couchet, près de Dijon depuis hier. Un professeur de Dordogne soupçonné d'agression sexuelle sur 3 de ses étudiantes. Placé sous contrôle judiciaire, l'enseignant de 61 ans a l'interdiction d'exercer jusqu'à son procès en novembre.
0: Ici, 5h04, ce vendredi, les championnats d'Europe de natation commencent en France.
2: Une première depuis près de 40 ans. C'est l'occasion aussi de revoir nager le poisson Léon Marchand dans son bassin. Celui des Jeux de Paris au Centre Aquatique Olympique de Saint-Denis, Noureddine Zidane.
11: Si depuis plus d'un an, le grand public peut profiter des bassins du CAO, pendant 15 jours, il y flottera comme un air familier.
12: 2 ans après les Jeux, on est de retour ici au Centre Aquatique Olympique. Pour la métropole du Grand Paris, c'est une fierté.
11: Et pour son vice-président chargé des sports, Quentin Gézel, c'est une fierté car la France n'a pas accueilli de championnat d'Europe depuis 1987 à Strasbourg.
12: On a hâte de retrouver cette ferveur avec le public français. Donc on a dû démonter les terrains de paddle pour rajouter la tribune temporaire pour permettre le centre soit en configuration.

0: suscite des vocations pour aller vers l'apprentissage de la natation si les collectivités décident de réhabiliter leurs équipements ou d'en construire.
1: Avec des médailles, même s'ils refusent d'afficher publiquement un objectif précis.
2: Et pour voir Léon Marchand dans ces championnats, il faudra attendre le 10 août. La météo, Johan.
3: Beaucoup d'instabilité dans le ciel ce vendredi sur une grande partie sud du pays, des Pyrénées jusqu'au Massif central. Les orages ce matin qui seront possiblement violents par endroits. Des orages qui vont gagner l'Auvergne, Rhône-Alpes et la Franche-Comté en fin de matinée. Alors que sur le nord du pays ainsi que la Bretagne, les Côtes normandes, le temps restera lui sec et globalement ensoleillé. Un peu voilé le soleil, mais enfin quand même il sera là et bien présent. Les températures ce matin, 19 à Bourges en milieu matinée. Il fera 21 à Paris, 23 à Marseille, 24 sur l'île de Beauté à Ajaccio. Et puis dans le courant de l'après-midi, les orages vont s'imposer sur la région centre, en Alsace et en Rhône-Alpes. La grêle sera de la partie également par endroit. On relèvera 32 à Toulouse, 26 à La Rochelle, 27 à Bourges et 32, 33 même à Strasbourg. La maximale ce vendredi après-midi. Et chez vous, comment ça se passe ce matin? Vous prenez votre clavier, votre smartphone. Dites-nous comment est le temps, le ciel, une température, le nom de votre commune. Tous les jours ici, on fait la météo ensemble.
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3: Et à 5h07, on se plonge au cœur des années 70. La Loire-et-Cher, Michel Delpech sur les ondes d'ici, votre radio locale. Merci d'être là.

0: Comment ça va, vous, ce matin? 5h09, bon début de journée à l'écoute d'ici.
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0: Et si c'était lui, notre futur président?
2: Vous le connaissez déjà?
0: C'est vrai, peut-être, possiblement. C'est un garçon qui s'appelle Benoît, 27 ans. Depuis quelques temps, il fait le tour de France à la recherche des fameux parrainages, les 500 qu'il faut pour espérer devenir candidat pour la présidentielle. L'idée lui est venue il y a quelques années, à la réélection de notre président de la République. Un sentiment de frustration, dit-il, l'a poussé à prendre son destin à main et donc d'enfourcher son vélo à la rencontre des maires. Pour l'instant, il en a rencontré 160 et 125 lui ont promis de le parrainer. Actuellement, il traverse la Creuse, à savoir si en plein été, les maires sont tous dans leur mairie ou à la plage.

0: voilà, montagne ou chez leurs amis, on ne sait pas. En tous les cas, ce jeune homme mouille le maillot pour tenter de diriger peut-être, possiblement, un jour ce pays. Rendez-vous compte, si pour se présenter à la présidentielle, la condition sine qua non, c'était de parcourir toute la France à vélo, il y aurait vachement moins de candidatures, possiblement, pour les présidentielles. En tous les cas, on souhaite bon courage à Julien, ce candidat en herbe à deux roues, à la recherche de ses parrainages. Et si jamais, l'année prochaine, il n'est pas président de la République, il pourra toujours postuler chez Decathlon pour devenir vendeur conseil. Ben non, un garçon qui connaît le cycle, le vélo, le VTT, et peut-être même le gravel. En attendant, 5h11 ici ce matin, on vous parle d'un risque de pénurie d'eau potable en Bourgogne.
1: Oui, tout le département de Saône-et-Loire est concerné. Les habitants sont contactés depuis hier pour réduire leur consommation d'eau en urgence. Reportage dans 5 minutes.
0: Et ici, on a la chanson qui va transformer votre début de matinée. Michael Jackson arrive dans un instant. Pour l'heure, et bien on va faire quelques économies. 5h11, bon réveil. Bonjour Valère Coréard. Chaque jour avec vous, un bon plan pour requinquer notre pouvoir d'achat. Ce matin, vous avez reçu une lettre dont vous vouliez absolument nous parler.
2: C'est Léon, 81 ans, qui a commencé par m'envoyer un mail sur parisidéseconomies@radiofrance.com. Je vous en lis un petit passage. Hein. Bonjour, ci-joint ma lettre sur le glanage de pommes de terre. Je l'ai remise avec mes salutations au producteur de pommes de terre. Celui-ci, un peu surpris, m'a encouragé à réaliser ce glanage. Pour moi, c'était un acte citoyen pour contribuer à ce que cette loi ne tombe pas en désuétude. C'est un peu notre patrimoine. Merci. Merci Léon d'abord pour ce rappel, parce que oui, le glanage est évidemment dans notre patrimoine français. C'est le fait de pouvoir passer, ramasser des fruits, des légumes, des céréales après récolte et sous certaines conditions dans un champ, gratuitement. Et Léon s'est renseigné, hein. Il a aussi voulu prévenir l'agriculteur, d'ailleurs avec quelques références juridiques. L'édit royal d'Henri II du 2 novembre 1554, la loi du 2 juillet 1888 et un peu de jurisprudence aussi. Rien d'agressif, une demande légitime et disons bien préparée.
0: Et tout le monde a le droit de glaner, hein, sous certaines conditions quand même.
2: Exactement. Et il y a d'ailleurs 5 conditions. Et la plus importante, il faut que la récolte soit finie. Évidemment, pas question de passer avant, sinon c'est du vol. C'est là qu'il peut être intéressant de demander au professionnel si c'est le bon moment et s'il a terminé. Ensuite, deuxième condition, il faut glaner entre le lever et le coucher du soleil, pas la nuit. Il ne faut pas que le terrain soit clôturé. Il faut ramasser les légumes, les fruits ou les céréales sans outils. Et enfin, cela doit être effectué pour sa consommation personnelle uniquement. Alors toutes ces règles, attention, ne sont pas applicables si la commune a pris un arrêté d'interdiction. Dans ces cas-là, pas possible de glaner ici. C'est bien là aussi donc de se renseigner auprès de votre commune. Mais voilà, vous savez désormais comment fonctionne le glanage. Merci à Léon pour ce partage. Si vous aussi vous avez des bons plans budget, pouvoir d'achat, pensez à m'écrire. Hein, parisidéseconomies@radiofrance.com.
0: Passez un bon week-end, Valère. Lundi, vous nous parlerez de la méthode du bol pour éviter les achats compulsifs. En attendant, vous écoutez ici. C'est vendredi, il est 5h13.
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0: 5h14, dans l'info d'ici ce vendredi, les risques de coupure d'eau du robinet.
1: Nous sommes en Saône-et-Loire, où tout le département a basculé hier en risque renforcé de pénurie en eau potable. Le prochain seuil, c'est la rupture, et la cause, c'est la sécheresse des sols. Les 550 000 habitants du département, Pauline Abel, sont donc contactés en urgence.
7: Hier soir, le téléphone de Chantal a sonné.
8: C'est un appel que nous avons eu sur notre fixe.
7: Au bout du fil, un message de la SOR, préenregistré.
9: Demandons à tous les usagers de réduire immédiatement leur consommation d'eau et de supprimer tous les usages non indispensables. Dès que le niveau d'eau sera revenu satisfaisant, cette limitation des usages de l'eau pourra prendre fin.
7: En plus de ça, les habitants de toute la région louhannaise, soit plus de 15 000 foyers, ont aussi reçu de la SOR un SMS et des mails.
8: Ça fait du bien d'entendre des messages comme ça. Ça nous ancre dans cette situation de sécheresse. Cet été est vraiment catastrophique.
7: Chacun est donc invité à raccourcir les douches, ne plus laver sa voiture, limiter l'arrosage, des habitudes que Jean-Paul avait déjà largement adoptées.
10: On récupère l'eau de lavage des légumes et on arrose les fleurs avec. Et j'ai récupéré l'eau des toits. J'ai deux cuves de 1000 litres. Alors j'utilise pour arroser au minimum, pour pas que les plantes meurent. Quoi.
7: Ces messages ont aussi provoqué beaucoup d'inquiétudes parmi les habitants. En mairie, le téléphone n'a pas arrêté de sonner, selon Carole Deliot, première adjointe.
11: Jusqu'à plus de 22 heures par téléphone, il a fallu rassurer les personnes âgées. Parce que beaucoup ont reçu les appels, les SMS de la SOR, comme quoi il y aurait des coupures imminentes. Certaines personnes âgées ont pris peur. Donc je leur dis à toutes, on fait attention à vous, on prend soin de vous.
7: Les élus assurent que si des coupures d'eau devaient intervenir, les personnes les plus vulnérables recevraient des bouteilles d'eau. Frédéric Chaloin, le maire de Cuisery, insiste sur la nécessité d'un effort commun.
12: Aujourd'hui, on a une réelle surconsommation d'eau par rapport à nos capacités. Dans des situations critiques comme aujourd'hui, ça passe plus. On est en déficit, des nappes phréatiques qui sont basses, une sécheresse qui permet pas de réapprovisionner les nappes. On entend souvent au niveau de la population les gens dire oui, mais chaque année on nous dit ça, mais non, cette année c'est vraiment sérieux. Il faut vraiment le prendre au sérieux. Chaque goutte d'eau compte, prend tout son sens.
7: La commune a d'ailleurs déjà arrêté d'arroser son stade et tous ses massifs fleuris pour montrer l'exemple.
1: Autre conséquence de la sécheresse, le niveau du Rhin est au plus bas, au point de ralentir le trafic fluvial. Les bateaux ne sont chargés qu'à moitié par peur de racler le fond.
0: Vous écoutez ici ce vendredi, il est 5h16. Ce soir à la télé, Les Crevettes Pailletées, le film qui créa la surprise lors de sa sortie en salle, s'invite sur M6. Son réalisateur est l'invité des coulisses télé. Pour l'heure, voici une petite parenthèse. Vous l'entendez marmonner ? Lui, c'est Michael. Bienvenue, vous êtes ici.

0: Merci. Dès 5h ce vendredi, on prépare déjà le week-end. C'est à 31 juillet qu'ils sont nés. Ce vendredi, on souhaite un bon anniversaire à Grand Corps Malade, la voix grave du slam. Jackie Quartz, elle, a fait un tube, un seul dans les années 80, mais quel tube, ça lui a permis de faire carrière. Bon anniversaire, Jackie. Et puisqu'on est dans la nostalgie, restons-y. Ce vendredi, c'est aussi l'anniversaire de Stone, du duo des années 70, Stone et Chardin. Plus proche de nous, il y a deux jours, le DJ de la French Touch, Kavinsky, était retrouvé mort chez lui, un artiste salué dans le monde entier pour avoir réinventé les codes de la musique électronique. Kavinsky aurait eu ce vendredi tout juste 51 ans. Et puis, il y a 33 ans, jour pour jour, débarqué à la télé le tout premier épisode de Buffy contre les vampires. L'héroïne, une lycéenne dissoudant les vampires, devenue rapidement la star des cours de récré. C'était donc il y a 33 ans, carnet noir, Antoine de Saint-Exupéry, un 31 juillet, périssait en plein vol. Il était aviateur dans l'aérospatiale, il a décollé pour ne jamais plus réatterrir. Et puis, il y a 9 ans, jour pour jour, cette voix-là nous quittait.
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0: Jeanne Moreau, 89 ans, tirez sa révérence. Et puis on vous souhaite un bel anniversaire si c'est aujourd'hui que vous êtes né. Il est 5h23 dans les coulisses télé ce vendredi. On vous emmène à la piscine, nager dans le grand bassin. Ce soir, M6 diffuse la comédie sociétale et engagée Les Crevettes Pailletées. L'histoire d'une équipe de waterpolo gay qui s'entraîne pour les Gay Games. Alors, maillot, bonnet de bain, on plonge.
2: Excusez-moi, c'est ici l'association homosexuelle pour l'intégration, la tolérance et le respect dans le waterpolo.
3: On ressemble à une bande de PD ?
2: Je sais pas, non. Et
0: merci. Ce film, c'est d'abord une histoire vraie, celle d'une déclaration d'amour du réalisateur Cédric Le Gallo à son équipe de waterpolo. Il s'est d'ailleurs beaucoup inspiré de son expérience pour écrire ce film qui, sous couvert d'humour et de comédie, aborde entre autres choses le problème toujours bien actuel de l'homophobie. Un premier film qui, techniquement, ne fut pas toujours une promenade de santé, comme me l'a expliqué son auteur.
4: C'est vrai que filmer du sport, c'est toujours un peu compliqué. Et dans l'eau, ça l'est encore plus. On n'a jamais pied dans une piscine de waterpolo. Il faut chorégraphier, un peu comme une cascade, les mouvements. Donc on avait un peu de technique parfois. Ils jouaient un peu en mode impro. Et puis, quand on avait vraiment besoin scénaristiquement, qu'il y ait une passe à tel moment. Et d'ailleurs, il y a un plan que j'aime beaucoup dans le film, qui est un travelling qui suit absolument le ballon, passer de main en main, en main, en main, jusqu'à un but final. C'est-à-dire que c'est un enjeu de mise en scène, mais c'est aussi un enjeu physique pour les comédiens.
0: À sa sortie, Les Crevettes Pailletées créèrent la surprise tant auprès de la critique que du public qui lui réserva un bel accueil. Preuve en est, la première semaine d'exploitation en salle, les joueurs de waterpolo, munis de leur seul slip de bain, trouvèrent le moyen de voler la vedette à Batman. Alors, forcément, rançon du succès, 3 ans plus tard, Les Crevettes retournèrent au Pédiluve pour un deuxième opus baptisé La Revanche des Crevettes Pailletées. Alors, pourquoi s'arrêter en si bon chemin? J'ai demandé au réalisateur si un numéro 3 était déjà en gestation.
4: Je pense qu'il peut y avoir une série sur les crevettes parce que les films racontent des grandes épopées, des voyages, des road trips, mais on les voit jamais dans leur vie quotidienne. Et je pense qu'une série, ça ne doit pas être gratuit, ça doit apporter un autre acte que les films. Je trouve que les crevettes, elles ont encore des choses à raconter, de voir à quoi ressemble leur vie, à quoi ressemble leur boulot, quels sont leurs enjeux au sein de leur entreprise, de leur travail. Est-ce que c'est un préquel? Est-ce que c'est un sequel? Je ne sais pas encore. Ça, je pense que ça peut être super intéressant à raconter un jour.
0: Les Crevettes Pailletées, à voir ou revoir ce soir, 21h10 sur M6. Il est 5h25, vous écoutez ici. Et si vous veniez nous dire ce que vous comptez faire ce week-end, 0810 055 056. Ce vendredi, dans le paqueté, il y a un roman dont le récit se déroule à Saint-Malo, une paire de lunettes pour regarder l'éclipse et plein de surprises. 0810 055 056. Voici Manon Lisa, le petit pêcheur sur votre radio locale.

0: Merci. Avant 5h30, c'est le moment de faire un petit retour en arrière dans l'histoire avec notre guide maison, Stéphane Bern, ce matin. Stéphane, on voyage au temps des Ford T et des Citroën C6.
1: En 1926, la ville de Bayonne a une idée simple mais révolutionnaire. Faire payer les automobilistes pour stationner. Le tout premier parking payant vient de naître. Dans les années 20, la voiture conquiert peu à peu les villes. À Bayonne, on se bouscule dans les rues comme des taureaux pendant une feria. On se gare n'importe où et le centre devient un garage. C'en est trop. La municipalité décide d'agir. En 1926, elle met en place une taxe de stationnement payant. 2 francs la journée, 36 francs pour l'abonnement annuel. Comparé au tarif actuel, ça fait rêver. Et pour ceux qui ne s'arrêtent que quelques instants et repartent aussitôt, les rues restent gratuites. Évidemment, les automobilistes crient au scandale.
2: Pas content !
1: Payer pour laisser sa voiture sur la voie publique, une hérésie ! Le journal L'Auto qualifie Bayonne de ville mendiante et cite de multiples exemples d'honnêtes citoyens taxés indûment. Comme ce brave homme qui se promenait à Bayonne avec sa femme souffrante, qui a dû s'arrêter dans un commerce et à qui on a demandé 4 francs. Ou ces touristes qui déchargeaient leurs bagages pour s'installer dans un hôtel et croisent un agent de la ville réclamant 8 francs. Certains ont cru à une caméra cachée. Bon, sauf qu'en 1926, la télé n'existait même pas. La fronde des automobilistes n'aura pas suffi à arrêter cette révolution urbaine. Le premier parc-mètre voit le jour aux États-Unis en 1935. Des machines à sous façon bandit manchot, sauf qu'on perd à chaque fois, et le jackpot, c'est pour la mairie. Et un siècle plus tard, presque toutes les villes s'y sont mises. Bon, sur ce, je vous laisse. Il faut que je remette des sous dans le parc-mètre.
0: Mais revenez-nous quand même, Stéphane Bern, dès lundi, même heure, même antenne, ici. Avant 6h, tout à l'heure, notre invité, journaliste dans un magazine scientifique, répondra à cette question. Le cannabis médical est-il vraiment efficace? Ce sera à la une de la presse. Pour l'heure, il est 5h30. Vous êtes ici, l'info en France et dans le reste du monde. 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
3: Le pire est-il vraiment derrière la Gironde? On peut le penser, selon le ministre de l'Intérieur. 2 points du méga-feu sont toujours actifs, mais ils ne progressent plus après 42 000 hectares détruits par les flammes. Un appel désormais, sauvez nos forêts. La Fondation du patrimoine lance une collecte pour restaurer le massif des Landes de Gascogne. Celle ouverte pour la forêt de Fontainebleau a déjà récolté plus d'un million d'euros. Une accalmie sur le front des incendies à la veille de l'un des pires week-end de l'été sur la route. C'est noir dès aujourd'hui dans le sens des départs dans un large quart sud-ouest où l'autoroute A63 est donc rouverte jusqu'à Bayonne. Grève surprise sur les rails. Mauvaise surprise pour les vacanciers de Normandie. Le trafic des trains sera perturbé jusqu'à dimanche inclus, indique la SNCF. À cause d'un mouvement local, des suppressions de trains sont donc à prévoir. Des avancées vers la paix à Gaza. Le président des États-Unis annonce un accord sur le désarmement du Hamas. Des responsables du mouvement palestinien le confirment en échange d'un retrait progressif d'Israël dans l'enclave. Pour un football éthique, l'UEFA menace de boycotter les prochaines Coupes du Monde de foot si la compétition est ouverte à des investisseurs privés, comme l'envisage le grand patron de la Fédération internationale de football.
0: 5h32, dans l'info d'ici, cette question, le pire est vraiment derrière la Gironde? Non, on va passer à une autre information.
3: Et l'info du jour, soulagement en Gironde. Sur les 220 000 évacués du département, les 2/3 sont désormais rentrés chez eux, dont ceux de Sestas hier, comme Laurent. Après 6 nuits passées chez son fils, vous avez suivi, Pascal Daniel, son retour à la maison.
4: D'abord, il y a le chat.
5: C'est Moumoune.
4: À sortir de la voiture.
5: Ouais, il a été perturbé pendant quelques jours.
4: Évidemment. Puis la porte de la maison que Laurent ouvre, le ventre noué. Il appréhendait le cambriolage.
5: Comme on a été cambriolé déjà 2 fois, on appréhendait un petit peu. Quoi.
4: Personne n'est venu visiter la maison de Laurent. Une odeur tenace de fumée d'incendie plane dans l'atmosphère. Mais il est enfin chez lui et souffle un
5: content,
4: peu.
5: Content d'être rentré, ouais. Ouais. Et de tout cœur avec les pompiers qui continuent à être sur place. Et puis en espérant qu'il n'y ait pas de reprise à tel ou tel endroit.
4: Après plusieurs jours passés chez son fils en appartement dans la commune voisine de Canéjean, Laurent retrouve ses marques.
5: Décharger la voiture et puis faut remettre en ordre, quoi.
4: Tout comme son voisin, Jean-Paul, 85 ans.
6: Ah ben, écoutez, là, il faut que j'aille faire des courses parce que je rentre, il faut que j'aille chercher du pain pour manger ce soir. Et puis, passer à la pharmacie, me chercher des masques FFP2 au cas où ça recommencerait, voilà. Le train-train habituel après.
4: Ni Jean-Paul ni Laurent ne font part de détresse psychologique, mais au besoin, deux permanences sont ouvertes dans le bourg de Sestas ainsi qu'à Gazinay.
3: 84 000 habitants de Gironde, comme Laurent, ont donc pu regagner leur domicile hier dans 9 communes autour de Bordeaux, grâce à l'évolution favorable du méga-feu, toujours stable ce matin. Et c'est notamment dû, Johan, à une baisse très nette des températures à l'ouest de la France.
0: Et oui, puisque le ciel est mitigé en cette veille de week-end des Pyrénées jusqu'au Massif central, des orages localisés qui pourront être très violents, des orages qui vont gagner l'Auvergne-Rhône-Alpes ainsi que la Franche-Comté en fin de matinée, alors que sur le nord du pays, lui, et sur la Bretagne, les Côtes normandes également, le temps va rester sec et globalement ensoleillé. Quelques températures ce matin, 8 à 18 à Lille, 15 à Brest, 23 à Marseille, et puis dans le courant de l'après-midi, les orages vont se décaler et s'imposer progressivement sur la région centre, en Alsace et en Rhône-Alpes. La grêle qui sera également de la partie par endroit, on relèvera 32 à Toulouse, 29 à Nantes, 27 à Bourges et 32 degrés à Nice. Et chez vous, comment ça se passe? Vous nous l'écrivez sur la page Facebook d'ici, comme l'a fait Marie qui vit à Nîmes, chez qui il fait 22 degrés et qui a passé, nous écrit-elle, une nuit sous une ambiance tropicale. Courage Marie. Didier lui vit sur les hauts de Mena, en Puy-de-Dôme. Il fait 18 degrés. Enfin, Thierry, lui, est à 18 degrés à Limoges ce matin. Vous continuez, vous nous envoyez vos petits messages, vos températures et le nom de vos communes. Tous les matins, ici, on fait la météo ensemble. 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
0: 5h35 ce soir, c'est le week-end, peut-être même les vacances pour les plus chanceux d'entre vous. En attendant, cette chanson, on est allé la chercher au cœur des années 80. Voici Philippe Lafontaine, Cœur de loup, sur votre radio locale.

0: Vous écoutez ici la seule radio qui vous annonce à 5h38 le vendredi que c'est bientôt déjà le week-end. Je sais, c'est pas totalement vrai, mais bon, ça fait toujours du bien de se l'entendre dire.
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0: Et en attendant le week-end, donc ce matin, on fait tout comme tous les jours pour vous éviter de vous faire arnaquer. Et ce vendredi, gaffe à la pompe.
2: Oui, les arnaques à la station-service sont très courantes pendant les vacances et il y en a un paquet. Aude Razzo nous met en garde dans quelques minutes.
0: Et puis dans la playlist de votre début de journée, on a choisi de vous faire plaisir avec Vanessa. Nouveauté, Vanessa Paradis, un titre incroyable, Les épines du cœur. Ça ouvre quelques perspectives et quelques désillusions. En attendant, on accueille notre auditrice du matin. Bonjour Florence.
2: Bonjour Florence.
3: Bonjour.
0: Vous nous appelez d'où ce vendredi ?
3: Eh bien, de Tavers. C'est une petite, un petit village près de Beaugency, au bord de la Loire.
0: Dans le Loiret.
3: Dans le Loiret.
0: Vous êtes infirmière à domicile. Ça veut dire que vous êtes où là ce matin ? Chez vous encore ?
3: Oui, je suis encore chez moi. Je vais bientôt partir pour la tournée.
0: Bon, comment ça se passe cet été, justement, dans le Loiret et ces patients ou patientes que vous visitez ?
3: Bah, écoutez, les gens souffrent de la chaleur, donc il faut beaucoup les soutenir, leur rendre des petits services à côté. Voilà.
0: Quel genre de petits services ? Des courses, des commissions, des choses comme ça ?
3: Oui, exactement. Oui, j'ai 60 ans. C'est un métier que je fais depuis des années qui me passionne toujours. C'est pour ça que j'ai choisi le domicile. Quand je peux rendre un petit service, eh bien, je m'arrête pour prendre du pain. Et puis, on a toujours ces petits services en retour, des tomates du jardin. Donc,
2: ça vaut le coup, parfois, une baguette contre une courgette.
3: Oui, exactement.
0: C'est le troc, voilà, c'est on revient au troc. Et pour vous, Florence, pas de vacances cet été ?
3: Non, je ne prends pas de vacances. Je viens de déménager, j'ai quitté la ville de Orléans pour une petite maison à la campagne, donc c'est le plus beau bonheur que je puisse avoir.
0: Eh bien, dans cette petite maison, on va vous envoyer le pack été. C'est un sac aux couleurs de votre radio locale avec plein de surprises. Le livre de la semaine, qui est un joli roman qui se passe en Bretagne, à Saint-Malo. Les lunettes pour regarder l'éclipse du soleil, le 12 août prochain, plein de choses.
2: Vous aurez un peu l'impression d'être en vacances quand même.
0: Oui.
3: Oui, exactement aussi.
0: Passez une belle journée. Bon courage à vous pour cette journée
3: Merci,
0: de travail.
3: Merci, Johan. Merci à tous et à tous les pompiers et infirmières qui soignent ces personnes en difficulté. Voilà.
0: C'est toujours bien de le rappeler. Belle journée à vous. 5h41. Vous êtes ici dans un instant. Votre rendez-vous anti-arnaque.
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0: 5h42, chaque matin ici, vous retrouvez votre rendez-vous anti-arnaque. Aude Razzo, aujourd'hui, vous nous parlez justement d'une arnaque à la station-service qui est monnaie courante en ce moment. Et un auditeur, d'ailleurs, vous a raconté sa mésaventure.
4: Oui, il s'appelle Zaïd et il a un point commun avec beaucoup de victimes qui me contactent. Zaïd a voulu rendre service, tout simplement. Je n'aime pas voir les gens en difficulté, c'est ce qu'il m'écrit. Et ce jour-là, à la pompe à essence, une dame est en difficulté. En tout cas, c'est ce qu'elle prétend. La caisse de nuit est fermée. La femme, visiblement, n'a pas de carte bleue, donc elle demande à notre auditeur si elle peut utiliser sa carte bleue à lui pour mettre 20 euros d'essence dans sa voiture à elle en échange d'un billet de 20 euros. Zaïd accepte. Il fait son code, il se met un peu à l'écart. Je n'ai pas pensé un seul moment que cette femme puisse m'arnaquer de la sorte, me dit-il. En fait, elle a mis pour 64 euros d'essence, pas 20 euros, et elle est repartie. Zaïd s'en est rendu compte quand il a vu le montant qui était affiché sur la pompe quand il est arrivé derrière elle.
0: Aude, est-ce que cette arnaque arrive souvent ?
4: Oui, c'est même un grand classique. Et ce que j'ai dit à Zaïd, d'ailleurs, c'est de bien vérifier que le maigre billet de 20 euros que la dame lui a donné est un vrai billet, parce que souvent, dans cette arnaque, c'est un faux. Autre version, tenez, encore plus sournoise. L'escroc, pareil, vous demande de payer quelques euros de carburant en carte bleue, toujours en échange d'un billet. Mais le voleur, très malin, ne raccroche pas complètement le pistolet. Et dès que vous avez le dos tourné, vous êtes reparti, il reprend le pistolet, il fait le plein, et c'est toujours vous qui payez.
0: C'est bien entendu. À bon entendeur, puisque effectivement ce week-end sera le grand week-end de chasse et croisée, donc il y aura du monde dans les stations service. Ce matin, dans le monde merveilleux du vivant, il va être question de paupières et de faucons pèlerins. Le rapport, bah, vous le saurez, après Vanessa Paradis, les épines du cœur. Bonne fin de semaine, votre radio ici, toujours à vos côtés, 5h44.

0: C'est vendredi matin. Il est tôt, mais vous êtes déjà présent de l'autre côté du poste. Et ça, ici, on aime beaucoup. À 5h48, Benoît Prospero nous a rejoint aujourd'hui. Trois choses à savoir sur un champion du monde, toutes catégories confondues, le faucon pèlerin. Bonjour Benoît.
1: Alors j'espère que vous vous êtes un petit peu échauffé parce qu'il va falloir le suivre. Bonjour à toutes et tous, on va parler vitesse, avion et vision. Et donc première chose à savoir, le faucon pèlerin est l'oiseau le plus rapide du monde. En piqué, il peut atteindre plus de 300 km/h. Je crois que le record absolu c'est 389 km/h, mais peu importe, quoi qu'il en soit, j'ai envie de dire attention radar.
0: Et de rajouter que c'est très utile quand on se nourrit essentiellement d'oiseaux.
1: Eh ben exactement, et ce n'est pas tout. À ce sujet, le faucon pèlerin, lui, voit le monde d'une manière assez vertigineuse. Il est capable de repérer une proie à plus de 3 km. Oui, 3 km. Autant dire qu'il anticipe absolument tout, très loin et à l'avance. Et à ce sujet, il y a un autre détail moins connu, mais tout aussi impressionnant. Deuxième chose à savoir, nom d'un scarabée en robe de chambre, le faucon pèlerin possède une troisième paupière. En fait, c'est une sorte de protection intégrée. Au moment du plongeon, quand il fond à grande vitesse sur sa cible, cette paupière vient recouvrir l'œil pour le protéger, ce qui lui permet à la fois de maintenir une bonne vision, mais aussi de répartir les larmes et d'évacuer les petits débris. Un système parfaitement adapté à un prédateur lancé à pleine vitesse.
0: Ce qui fait de lui un véritable avion.
1: Alors, je dirais plutôt que c'est l'avion qui est un véritable faucon pèlerin. Troisième chose à savoir, au début de l'aviation à réaction, les ingénieurs ont rencontré un problème inattendu. À grande vitesse, les moteurs fonctionnaient mal. En fait, l'air n'entrait plus correctement et au lieu de s'engouffrer dans l'entrée du moteur, il formait une sorte de mur invisible qui se déviait autour, ce qui étouffait le moteur purement et simplement. Et pour résoudre ce problème, ils ont fait comment ? Eh bien, ils se sont tournés vers le vivant et ils se sont posé la question suivante, comment ? Le faucon pèlerin, en plein vol rapide, continue à respirer. Et ils ont trouvé la réponse dans ses narines. En fait, elles sont dotées d'une petite structure conique qui canalise et régule le flux d'air. Et les ingénieurs s'en sont inspirés pour modifier l'entrée des réacteurs et depuis, l'air pénètre correctement, même à très haute vitesse. Un bel exemple de biomimétisme qui nous fait dire que le monde vivant est merveilleux. Et merci Charles Thévenin, chef de projet ornithologique.
0: Et on fait un petit clin d'œil à celui dont il y a une troisième paupière ce matin, le faucon pèlerin. À lundi, Benoît Prospero.
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0: 5h49, à la une de la presse ce matin, on parle science.
3: Le cannabis médical thérapeutique est-il efficace ? Notre invité ce matin est journaliste au magazine Epsilon, qui consacre un grand dossier à cette question.
0: Bonjour Loan Velten.
4: Bonjour.
0: Dans quel contexte doit-on parler de cannabis médical ?
4: Alors en France, pour le cannabis médical, on parle vraiment d'exception. Ça va être un médicament qui va être en théorie prescrit uniquement en dernière intention, c'est-à-dire pour des patients chez qui les autres médicaments n'ont pas fonctionné. La spasticité douloureuse, donc des raideurs qui sont liées notamment à la sclérose en plaques, pour certaines épilepsies pour lesquelles les médicaments ne fonctionnent plus, ou alors pour certains patients qui souffrent de cancer et qui ont encore des symptômes qu'on n'arrive pas à traiter.
0: Dans ce dossier que consacre Epsilon au cannabis médical, on peut lire que les Français sont favorables à 90% à ce cannabis thérapeutique, mais concrètement, après expérimentation, qu'est-ce que disent les scientifiques sur son efficacité réelle et avérée ?
4: Les études sont très mitigées. On a des résultats qui peuvent être très positifs, surtout dans les études qu'on dit observationnelles, qui sont basées sur le ressenti des patients. Donc là, le ressenti est souvent très positif. Les patients sont contents, ils trouvent un apaisement justement de la douleur, de leur anxiété. Mais par contre, une fois qu'on confronte le cannabis à d'autres médicaments qui sont censés avoir les mêmes effets, bien là, il n'y a pas beaucoup de différence. Donc les résultats sont assez contradictoires. Il y a beaucoup d'études qui ne sont pas très bien faites, avec peu de patients ou alors avec une méthodologie qui n'est pas parfaite. Et donc, du coup, c'est très difficile en fait, de se faire une idée. C'est une science qui est encore en train de se construire.
0: Et est-ce que ça veut dire, fort de ce que vous venez de dire, qu'il y aurait peut-être un effet placebo dans ce cannabis thérapeutique ?
4: Oui, complètement. Quand on le compare au placebo, le cannabis va avoir des effets très similaires, à savoir est-ce que la molécule en tant que telle, les cannabinoïdes, ont un effet sur la santé, sur la douleur, sur l'anxiété ? ça reste encore à prouver. Surtout qu'il y a, aussi des effets négatifs.
0: À toutes fins utiles, c'est toujours important. Quels sont-ils, ces effets négatifs sur la santé?
4: Le cannabis, c'est 100 molécules différentes. Il y a évidemment le THC qui va donner ses effets psychotiques, donc quand on a l'impression qu'on est un peu...
0: ensuqué.
4: Et à côté de ça, il y a le CBD qui va être plus, qui va être plus là pour apaiser les douleurs, l'anxiété, etc. Voilà, il y a forcément un risque d'addiction. C'est des choses à prendre en compte quand on prescrit du cannabis médical et des patients.
0: Qu'en est-il justement par chez nous en France de son utilisation légale?
4: Aujourd'hui, on ne peut pas encore la prescrire. C'est justement ce que les autorités de santé sont en train de mettre en place pour une autorisation d'ici 2027. Il y a eu une expérimentation en France qui a concerné plus de 3000 patients. Donc il y a des médecins qui ont prescrit ça, des pharmaciens qui l'ont dispensé. Normalement, d'ici 2027, on devrait avoir une autorisation globale et uniquement pour les patients dans les 5 indications que j'ai citées au début.
0: L'efficacité du cannabis médical, c'est une enquête à retrouver ce mois-ci dans le magazine scientifique Epsilon. Merci Louane d'avoir été des nôtres ce matin.
4: Merci à vous.
0: Vous écoutez ici, bon esprit, bonne humeur et bonne musique, évidemment, avant de retrouver la dernière tendance de la semaine avec Muriel Jordan. Parti en week-end, voici Michel Polnareff, Tam Tam. Merci d'avoir choisi ici, 5h52.

0: vous écoutez ici, avant de retrouver le journal de 6h et toute l'équipe d'ici matin, c'est Tendance, votre rendez-vous quotidien avec Muriel Jourdan, pour tout comprendre des phénomènes de société qui nous entourent. Muriel, aujourd'hui, on s'intéresse à un métier qui commence à émerger en France.
1: Oui, le métier de papouilleuse. J'ai lu ça dans le journal La Dépêche. Faire des papouilles, c'est une reconversion professionnelle qui commence gentiment à monter en France. Alors évidemment, prononcer le terme papouille risque d'éveiller certains esprits mal placés qui feraient mieux de se rendormir, parce qu'ici, la papouille, c'est un nouveau soin de bien-être qui plaît. Déjà parce qu'il nous rappelle l'enfance, vous savez, les gratouilles relaxantes de maman sur la tête, les petites caresses sur les bras. À Alençon, à Montauban, en Ile-de-France, à Rouen, on voit fleurir des bars à papouilles, des salons de bien-être qui proposent des papouilles sur leur carte. Il y a une vraie demande sur les réseaux sociaux.
2: Moi, il faut savoir que je suis une dingue, mais je raffole des papouilles dans le dos. Ça me détend, mais je crois que c'est la seule chose qui peut me détendre autant.
3: Pourquoi il n'existe pas des massages en mode papouille ? Moi, je suis plus sensible aux papouilles qu'au massage. Et franchement, je serais prête à payer.
1: Côté tarif, il faut compter entre 30 et 50 euros la séance de papouille dans les salons ou à domicile.
0: Muriel, c'est donc un secteur en pleine mutation qui casse les codes du bien-être traditionnel ?
1: Oui, et qui nous prouve que les gens ont besoin de reconnexion humaine. Ces reconversions concernent en majorité des femmes qui ont bossé, par exemple dans le social ou dans le domaine de la santé, et qui trouvent du sens dans cette nouvelle pratique. En revanche, et c'est très curieux, j'ai pas encore vu de rapporteur de la commission d'enquête parlementaire sur l'audiovisuel public se reconvertir dans la papouille. Peut-être un jour, hein, qui sait. En tout cas, certains se sont lancés par envie d'offrir un moment de détente et de relaxation, comme Ikram, devenue papouilleuse en Ile-de-France, dans le Val-d'Oise, que j'ai contacté.
4: La papouille, ça moment où on s'autorise à ne rien faire, à recevoir, à se laisser porter. Contrairement au massage ou au spa ou autres prestations, c'est vraiment voilà, un cadre beaucoup plus familier, beaucoup plus intimiste et qui nous rappelle un peu des souvenirs d'enfance. C'est vraiment une approche très sensorielle, très différente, très enveloppante. Il y a des sensations de chaud, de froid, on joue avec des huiles chaudes, des instruments froids. On ne vient pas juste pour se faire masser. En fait, on vient vraiment chercher une expérience, se poser, lâcher prise.
1: Mais comment en arrive-t-on, Ikram, à devenir papouilleuse ?
4: Je suis une grande fan, une grande consommatrice de papouilles de cheveux, de massages crâniens. Et je me suis rendu compte très vite qu'il y avait vraiment un vrai besoin et même une demande et surtout qu'il n'y avait pas vraiment de professionnel dédié à ça. J'ai décidé de faire une reconversion. Je travaillais en aéroportuaire, donc en tant qu'agent d'escale. J'ai décidé de me lancer dans quelque chose de plus adapté avec mon quotidien, un métier plutôt qui me fait d'autant plus plaisir.
1: Bref, devenir papouilleuse, c'est tendance et c'est tant mieux. Au lieu de se prendre la tête, on peut se la faire gratter la tête.
0: À lundi, Muriel Jourdan, pour une nouvelle tendance. C'est un plaisir de passer cette semaine en votre compagnie. On vous retrouve lundi, ici, dès 5h. En attendant, toute l'équipe de votre radio locale à vos côtés pour cette dernière journée du mois de juillet. Excellent week-end.
5: Eh oui, très bien. Merci beaucoup, Johan. Je vous souhaite aussi une belle journée. C'était un plaisir de se réveiller avec vous. Et c'est tous les matins un plaisir, véritablement. À 6h, vous écoutez ici Vaucluse, Séverine, qui est avec nous. Valentin, bonjour, Valentin.
6: Hello, hello.
5: Comment ça va ?
6: Ça va, ça va.
5: Ouais.
6: Et David,
5: David qui court.
6: David, il va bien.
5: Ça va bien.
7: J'ai été ouvrir à Séverine qui était enfermée dehors.
5: Voilà, il va être essoufflé pour son journal. C'est parfait, nickel. Bon, en tout cas, vous écoutez ici Vaucluse. Comme l'a dit Juan, c'est le dernier jour du mois de juillet. Peut-être que c'est le premier aussi du jour de votre vacances. Bah, ça y est, c'est bien mérité. Bienvenue, vous écoutez ici Vaucluse.
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5: Allez, c'est vendredi. Bienvenue, il est 6h. À 6h, on s'informe avec vous, David Doba. La solidarité jusqu'en Vaucluse.
7: Face aux images des incendies dévastateurs en Gironde, eh bien, certains habitants ont décidé de se mobiliser. Une grande collecte a par exemple été lancée à l'initiative d'un pompier volontaire de Caderousse. On vous en parlait ici même sur cette antenne. Vous pouvez retrouver d'ailleurs les infos sur ici.fr. Et puis d'autres décident d'héberger chez eux des sinistrés qui ont tout perdu. C'est le cas de l'avocate Nadia El-Bouroumi, connue notamment pour avoir défendu deux accusés lors du procès des viols de Mazan. Une idée qui lui est venue spontanément à nos carons.
9: En voyant les flammes ravager des hectares entiers dans plusieurs régions et notamment en Gironde, Nadia El-Bouroumi, avocate à Avignon, s'est dit qu'elle ne pouvait pas rester sans rien faire.
10: J'ai une maison, moi, qui a un espace conséquent, qui n'est pas utilisé. Et je me suis dit, même si je suis très éloignée, je me suis dit, c'est pas grave. Au moins, je propose mon domicile et si effectivement il y a des gens qui sont en difficulté, au pire, ils viendront chez moi.
9: Une initiative qui a d'abord étonné son entourage.
10: Je leur ai dit, mais vous rendez compte, si vous êtes une mère célibataire avec trois enfants et que vous n'avez pas de famille autour, vous êtes en grande difficulté. Donc, je pense qu'on n'imagine pas le désastre que ça crée chez les gens. Franchement, s'il y a des gens qui ont besoin, mon mari m'a, pour être, j'ai dit, mais on s'en fout, on va les chercher, on fait ce qu'il faut faire, quoi. Ça dure une semaine, trois semaines, un mois, il y a bientôt l'école. Comment ils vont faire, les petits ?
9: Pour l'instant, elle n'a pas eu de retour de sinistrés, mais elle a reçu énormément de messages de personnes qui se mettent à leur tour à proposer leur maison suite à son poste.
10: C'est magnifique parce qu'il y a une vraie solidarité, franchement. Mais je suis sûre de, moi, je suis sûre de notre humanité, hein, j'ai pas de doute, quoi.
9: Elle ajoute que sa maison est encore disponible et qu'il ne faut surtout pas hésiter à la contacter.
7: Nous carons info à lire sur ici.fr. Sur le front des incendies, la préfecture maintient une vigilance sur un certain nombre de massifs forestiers, 6 en jaune en l'occurrence. Autrement dit, l'accès est autorisé, mais il est forcément fortement conseillé d'y aller le matin. Sont concernés les massifs de Bolène-Huchot, l'enclave des Papes, colline Basse-Durance, Cadenet-Ville-Laure, la vallée du Rhône et le Grand Luberon. J'évoquais les sinistrés de Gironde il y a un instant. Sachez que si le feu n'est toujours pas fixé, il est en revanche stabilisé, il ne progresse plus. Dans les Landes, l'incendie qui s'est déclaré près de Biscarrosse est maîtrisé. Puis dans le Var, tous les habitants évacués en raison donc de l'incendie de Brignoles ont pu regagner leur domicile hier, 130 hectares détruits. On y revient d'ailleurs dans une dizaine de minutes dans l'info chez nos voisins. À Orange, la garde à vue se poursuit pour la mère de famille et son compagnon. Elle avait débuté mercredi matin après la découverte des restes de 5 nourrissons dans leur appartement du centre-ville.
5: Et puis le ras-le-bol d'une productrice de tomates de Montfavet.
7: Elle s'appelle Julie Vier. Elle est productrice, donc vous le disiez, mais elle est également membre de l'association En Direct de nos fermes, association qui approvisionne en viande, en poissons, en légumes et du Vaucluse et des alentours. D'ailleurs, un certain nombre de drives comme celui qu'on trouvait à Agroparc par exemple. Mais voilà, depuis le début de l'année, plusieurs dizaines de casiers ont été vandalisés, les portes ont été cassées, les produits volés, montant des dégâts entre 15 et 20 000 euros. Résultat, tous les produits ont été retirés à Agroparc. Des dégradations que ne comprend pas l'agricultrice.
6: Ben, je suis en colère, ça c'est sûr, parce qu'en fait, ça fait 10 ans que l'association existe, qu'on se bat au quotidien pour offrir à tout un chacun un système là qui permet de se ravitailler en bons produits locaux et frais du Vaucluse. Mais enfin voilà, c'est de la colère, c'est enfin de la lassitude et du dégoût et même de l'émotion, parce qu'en fait, on est attaché vraiment à notre association, quoi. Enfin, c'est quelque chose qu'on a créé avec un collectif d'agriculteurs, avec l'aide de la Chambre d'agriculture. Et voir partir ces distributeurs comme ça, enfin, les voir partir en biberine, c'est vraiment rageant.
7: L'association a également porté plainte à plusieurs reprises pour des actes de vandalisme. En attendant, les déclarations aux assurances sont en train d'être faites. Objectif, une remise en service des casiers pour la rentrée. Ce soir commence le week-end du chassé-croisé entre les juilletistes et les aoussiens. Bison futé comme tous les ans, voie rouge aujourd'hui dans le sens des départs, avec les principales difficultés, notamment en ce qui nous concerne, la 7 et la 9 évidemment. Demain, toute la France est en noir, pas d'exception. Journée donc à éviter si vous le pouvez, bien évidemment. Difficultés qui se prolongeront également dimanche où le quart sud-est est en rouge.
5: Et on fera évidemment pendant tout le week-end et y compris aujourd'hui la circulation en direct, évidemment. Une pétition pour demander la réouverture de la gare de Mirabeau.
7: Un bâtiment qui n'a plus servi depuis des années maintenant, mais voilà, le maire de la commune estime que sa réouverture permettrait de désenclaver toute cette partie du sud Luberon mal desservie par les transports en commun. Portée par l'association APPEI, dédiée à la défense de l'environnement installée dans la commune voisine de Beaumont-de-Pertuis, la pétition a déjà recueilli près d'un millier de signatures sur Internet, 1800 directement sur le terrain. Frédéric Moulin est le trésorier de l'association.
11: La moitié des signatures que nous avons actuellement, elle a été réalisée sur le terrain, c'est-à-dire qu'on est allé directement sur les marchés, on a fait un petit stand à chaque fois, et on a fait signer les habitants directement en ayant des discussions.

0: en prévision des JO d'hiver qui auront lieu dans les Alpes en 2030. Et puis la fin d'un bras de fer. Un accord a été trouvé, figurez-vous, entre le maire d'Orange et la production du spectacle Queen Forever. Un conseil municipal exceptionnel aura lieu le 3 août pour trancher la question. Le concert devait se tenir initialement le 4 septembre, mais il avait été annulé pour des raisons budgétaires, en tout cas d'après la mairie. Le producteur a donc proposé de prendre en charge la technique, les boissons et les repas des 1000 choristes.
1: I want to break free.
0: And the show must go on. On passe à la météo, Maxime.
1: Yes.
0: De ce vendredi, donc, il a fait chaud hier. Il va encore faire très chaud aujourd'hui.
2: Bah, je regardais tout à l'heure les températures pour le plateau d'Albion. Ça nous donne quand même une belle idée parce qu'on est à plus de 1000 mètres d'altitude. Et bien cet après-midi, il fera 35 degrés à 1000 mètres d'altitude. Donc ça vous laisse imaginer pour la plaine. On est autour de 36, 37 degrés, 35 pour la Coste, 36 pour Apt, 34 pour Avignon. Avec peut-être même ce matin des risques d'orage dans l'enclave des Papes. Voilà ce que nous dit Météo France, à surveiller quand même. Mais pour l'instant, c'est plutôt calme. Vous êtes nombreux déjà à nous dire bonjour sur la page Facebook d'ici Vaucluse. Peut-être que voilà, vous êtes en train de relever les premières températures du matin. Qu'est-ce que ça donne, David ?
0: La seule température sous les 20 degrés, c'est à Pernes, chez Françoise, où il fait 19 degrés. Pour le reste, c'est 20, 21, 22 degrés, 21 par exemple. Ouais, à Bedouin, chez Claudine. 23 degrés à Crillon-le-Brave, chez Claudie.
2: Elle a été chaude cette nuit, franchement. Et avec pas mal d'humidité, nous dit Maggie aussi, 91% d'humidité. Ok. Alerte donc orange pour canicule en Vaucluse toute la journée. J'ai regardé le temps pour ce week-end, c'est beau, c'est ensoleillé. Mais bien sûr, la chaleur sera là, évidemment. Le soleil bien présent, pas de vent. Concernant, quand même, je vais vous dire peut-être 2-3 conseils face à ces fortes chaleurs. N'hésitez pas à fermer les volets forcément la journée, ouvrir le soir si possible, même si en ce moment c'est compliqué parce qu'il fait chaud aussi la nuit. Peut-être aussi passer 2-3 heures dans un lieu frais comme les cinémas, bibliothèques municipales, mouiller le corps, moins le visage, peut-être les avant-bras. Voilà, ça ce sont les recommandations des médecins pour essayer d'absorber cette chaleur qui donc va être bien présente encore en Vaucluse. Pour la circulation, tout va bien. Je vous rappelle qu'on fait la circulation tous les jours aussi au 04 90 14 04 04 sur le WhatsApp. Vous pouvez aussi nous envoyer des vocaux genre hello. On les lit, on les met à l'antenne et tout va bien. C'est comme la famille quoi, c'est le groupe WhatsApp ici Vaucluse.
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2: Daniel Balavoine, vivre ou survivre ? Telle est la question. Ma réponse tout de suite.

0: Daniel Balavoine, vivre ou survivre.
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0: Et oui, nous sommes le dernier jour du mois de juillet, le vendredi 31 juillet. J'espère vous passer un bel été. Vous êtes, c'est sûr, au bon endroit ici. C'est votre radio, celle qui vous parle. Et on se parle d'ailleurs tous les jours au 04 90 14 04 04. On s'échange aussi les conseils et les bonnes températures et la météo du matin sur la publication ici Vaucluse sur notre page Facebook. Suivez-nous, évidemment, même si vous êtes de passage, hein, franchement, un petit like. Et puis comme ça, on se parle ensemble. Peut-être que vous êtes en vacances chez nous. Soyez les bienvenus. Un beau week-end s'annonce. L'info chez nos voisins dans un instant, David.
3: Eh bien, on revient sur les dramatiques incendies dans le Var.
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0: 6h13, direction le Var, David Deba, ce matin dans l'info chez nos voisins.
3: Département, on le sait, durement touché par les incendies du mois de juillet. Le plus gros feu de l'été en Provence a été fixé mardi soir dans le massif du Gros Bessillon. 4500 hectares parcourus. Les pompiers sont encore mobilisés sur place. Et puis, 24 heures à peine après, mercredi après-midi, eh bien les Varois ont vu un nouvel incendie se déclarer sur la commune de Brignoles. 650 personnes évacuées, 130 hectares parcourus. À Barjol, tout le monde en est conscient. Les efforts doivent continuer, même si la fatigue se fait ressentir, Marine Hotman.
5: Assis à la table d'un café, ces pompiers de Lyon se réveillent de leur nuit, la première, après 36 heures sur le front de l'incendie. Lilou est infirmière à Barjol.
6: Un seul café ?
7: Non, mais je sais pas.
6: Non, il n'y a pas de gêne et c'est normal. Donc combien de cafés ? Je vais vous les chercher.
5: On voit, ils sont épuisés, ils n'arrêtent pas jour et nuit, parce que même la nuit, nous, on les voit passer devant chez nous. Déjà, nous, en tant que villageois, on a une fatigue morale, donc j'imagine même pas, eux, physiquement et moralement, ce qu'ils endurent.
8: Mais elle aussi, elle est très tirée.
5: On est angoissés, on est toujours sur le qui-vive, en fait, nous, ça fait une semaine que dans la voiture, il y a les valises au cas où on doit y évacuer.
8: Car même si la commune est épargnée, on reste encore très prudent, surtout lorsqu'il s'agit du vent. Céline en a perdu le sommeil.
9: On a des cendres qui sont tombées dans notre jardin, donc on veille et on dort moins. Et en plus, ça dure. On a l'impression que ça ne va pas en finir.
8: Une durée qui use le moral des habitants. Alors chaque matin, ce groupe d'amis se retrouve sur cette terrasse pour discuter.
10: C'est une petite soupape.
11: Oui, un sentiment de malaise. C'est d'en parler et ça soulage.
12: On est seul dans la journée, ça lève un peu du stress.
3: Toutes les personnes évacuées sur le secteur de Corrence ou de Barjols ont pu réintégrer leur domicile. Le préfet leur demande tout de même de rester très vigilants et à l'écoute des consignes des autorités si jamais la situation venait une nouvelle fois à évoluer.
0: Ah bah oui, ça tombe bien d'ailleurs. Vous savez que nous aussi, en Vaucluse, on a un dispositif mis en place par la préfecture de Vaucluse avec un accès limité aux massifs forestiers exposés au risque de feux de forêt. Vous avez par exemple aujourd'hui le massif de Bolène, Huchot, de l'enclave des Papes, de la Basse Durance, Cadenet-Ville-l'Or ou encore la vallée du Rhône. Je n'oublie pas le massif du Grand Luberon. Certes, ils sont accessibles, mais allez-y plutôt le matin, c'est toujours mieux, histoire de protéger nos massifs forestiers. 6h15, on va jouer dans un instant avec une drôle d'activité, ça s'appelle Quiz Room Avignon. Vous jouez dans les mêmes conditions qu'à la télé, vous jouez entre amis, en famille ou même avec les collègues du boulot. Philippe Garcia a ramené son micro dans cette salle de Quiz Room, vous allez voir, c'est plutôt sympa. Une bonne ambiance, pourquoi pas à faire aussi, c'est un lieu frais, donc ça fait du bien aussi. Si tu me quittes maintenant, voilà, peut-être vous l'avez déjà dit une fois dans votre vie cette phrase, eh bien Chicago l'a chantée. 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

0: Réveil douceur avec le groupe Chicago, If You Leave Me Now. Bonjour Philippe.
1: Et bonjour Maxime, bonjour ici matin.
0: Alors pour tous les fans de jeu télé façon le maillon faible ou qui veut gagner des millions à Vedaine, on peut tous jouer dans un véritable décor de jeu télé.
1: Buzzer, jeu de lumière, jingle, tout y est. Quiz Room à Avignon, ce sont deux salles pour jouer de 3 à 18 personnes dans chaque salle.
0: Bon, ben on y joue en famille, entre amis ou entre collègues de travail, quoi.
1: Ce soir-là, c'était Team Building, cohésion de groupe pour une grande entreprise du bio. Ils sont venus de 4 régions de France, ils travaillent sur 4 sites logistiques Biocoop, dont celui de Neuve. Tous reçus par Théo, qui rappelle les règles, gère le groupe, toujours avec une pointe d'humour. Et Cédric, le co-gérant des quiz rooms de Vedaine et de Saint-Paul-Trois-Châteaux.
2: Pour les derniers arrivés,
3: oui, alors
2: que vous scanniez le QR code sur la télé pour créer votre profil.
1: Donc Stéphanie, vous êtes responsable du service magasin de Biocoop.
3: J'ai profité d'une occasion assez spéciale d'un séminaire pour réunir l'ensemble des équipes de ma direction. Ensemble, on fait beaucoup de sessions de travail, mais on a besoin aussi de se retrouver, partager des moments, se découvrir un peu plus et en apprendre un peu plus sur ses collègues de travail.
2: Vous allez, et c'est le plus important, il ne faut pas tricher sur l'année. Et comme ça, la partie, elle va vraiment s'adapter.
1: Cédric, là, les candidats, on va dire, arrivent, hein, c'est une entreprise.
4: Pour le coup, on est sur un team building. Ça permet de développer la cohésion. Et donc, ils recherchent, avant un restaurant, une activité sympa, conviviale, pour vraiment passer une bonne soirée après.
1: Qui révèle les caractères, peut-être.
4: Puisqu'on a des jokers qui nous permettent de soit voler des points à ses adversaires ou les bloquer. Et donc, on peut voir un peu les tempéraments des uns et des autres.
5: Alors, là, je vous rassure, hein, si vous vous attendiez à venir pour faire des questions de culture générale, ça ne sera pas le cas. Ici, c'est que de la culture populaire. Il n'y aura pas de questions sur les poètes du XIVe siècle. Déjà, soyez un petit peu rassurés là-dessus.
6: Allez-y, venez, venez, venez.
5: Je vais vous inviter à vous placer devant le logo Quiz Room. On va faire une petite photo souvenir avant que vos liens d'amitié ne disparaissent à tout jamais.
6: Amitié.
1: On est vraiment dans une salle comme à la télé, quoi.
4: Oui, c'est ça. En fait, c'est vraiment un plateau en cercle. Comme ça, tout le monde peut se voir. Il y a les buzzers où on vient appuyer pour sélectionner la bonne réponse parmi les 4 propositions, les jeux de lumière qui bougent.
7: Je suis gros la main. 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
8: Quelle chanson, sortie en 1989, évoque l'univers de Bob Moran?
7: Bravo!

0: Quiz Room Avignon, c'est à Vedaine, dans de grands locaux pensés pour l'accueil de tous, dans la bonne humeur, particuliers comme entreprise. Les enfants peuvent jouer dès l'âge de 7 ans, et à l'occasion de la Coupe du Monde de football, ils ont même créé un quiz foot.
1: Voilà, qui est toujours là d'ailleurs, hein, le quiz foot pour tout l'été évidemment. Jusqu'à 36 personnes peuvent jouer simultanément sur deux salles conçues comme un vrai plateau télé. C'est ouvert toute la semaine, il suffit de s'inscrire en ligne. Quiz Room Avignon, merci beaucoup. 6h23, vous écoutez ici Vaucluse dans un instant. Il se passe quoi ? L'horoscope avec Catherine Viguier. Mais d'abord, superbe chanson, c'est le grand retour de Céline Dion, vous savez, à la fois bah oui, sur les ondes, mais aussi sur scène. Une chanson écrite par Ricard. Bonjour, pardon, merci. À tout de suite.
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0: Merci à toi, Céline. Céline Dion, bonjour, pardon. Merci, Céline, qui est de retour évidemment sur scène à partir du 12 septembre à l'Arena. Ça sera bien sûr à Paris. À tout de suite pour l'horoscope.
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0: Ah bah oui, c'est la radio officielle de votre été, ICI Vaucluse, qui vous met plein de rayons de soleil dans votre radio. À 6h28, on va retrouver Catherine Viguet. Bonjour Catherine.
7: Bonjour à tous.
0: Merci d'être là Catherine. Vendredi 31 juillet, c'est le dernier jour du mois de juillet. Alors que retenir pour nos 12 signes aujourd'hui?
7: Chacun aura sa chance, certains le jour, certains en soirée. Bélier, vous rayonnez où que vous soyez et en soirée, place au repos à davantage d'introversion.
8: Taureau, vous ferez quelque chose de votre grande réceptivité, de votre belle sensibilité.
9: Gémeaux, une journée intéressante pour vous changer les idées, pour voir ailleurs que votre quotidien.
10: Cancer, ce sera une belle journée faite d'évasion, surtout dès l'après-midi venu.
11: Lion, finalisez un rendez-vous amoureux, professionnel, en soirée, vous serez très inspiré.
12: Vierge, ce vendredi est marquant, une relation liée au long terme est en vue, mais qu'en pensez-vous ?
13: Balance, les tâches quotidiennes vous éprouvent, il faudra pourtant vous y atteler, faites des pauses.
14: Scorpion, eh bien vous faites partie des signes super impliqués, essayez de ne pas vous faire trop de mal à la tête.
15: Sagittaire, à vous la famille, vous lui serez attentionné et vous ferez aussi des efforts pour être compréhensif.
16: Capricorne, un livre, un film vous passionne, à moins que ce soit un voyage ou un échange dont vous vous souviendrez.
17: Verseau, vous êtes sur le devant de la scène, sollicité, puis les finances seront d'actualité.
18: Poisson, suite à vos démarches, vous obtenez de bons résultats sur le plan relationnel, bravo.
19: Et pour nous tous, qui fait le chemin à nos côtés, on choisit bien.
0: Ah super, merci Catherine Viguet, on vous retrouve demain évidemment à la même heure, tous les jours. Vous avez votre horoscope et vous le retrouvez aussi sur ici.fr et notre appli ICI.
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0: Il est quasiment 6h30, 31 juillet. David Doba, à la une de l'info d'ici.
20: Eh bien, on va évoquer la colère d'une agricultrice du réseau en direct de nos fermes. Des casiers, des drives qui permettent d'acheter des produits frais sont régulièrement vandalisés. Résultat, celui d'Agroparc a été fermé. On vous explique tout dans, allez, 90 secondes.
0: Oui, juste après le tour de l'actu en France et dans le monde, évidemment, avec Valentine Letès. C'est le 90 secondes.
21: Retour à la maison pour les deux tiers des évacués de Gironde, à savoir 144 000 habitants sur les 224 000 forcés de fuir. L'accalmie sur le front de ce méga-feu se confirme. Les flammes contenues dans leur périmètre confirment la préfecture ce matin. Mais à ce stade, deux points sont encore actifs et la presqu'île du Cap-Ferret est toujours inaccessible. Feu maîtrisé, en revanche, dans les Landes, près de Biscarros, où tous les quartiers de la ville sont rouverts à la circulation. C'est également le cas de l'autoroute A63 jusqu'à Bayonne. À la veille de ce chassé-croisé entre juilletistes et haussiens, c'est noir partout demain en France, dans le sens des départs et dès aujourd'hui dans le sud-ouest. Bison Futé conseille, dans la mesure du possible, de décaler son voyage. Sur les rails, les départs en direction de la Normandie sont compromis. Une grève surprise dans la région entraîne la suppression de trains jusqu'à la fin du week-end sur les lignes entre Paris, Le Havre, Rouen, Deauville ou encore Cherbourg, précise la SNCF. Un Un accord historique annoncé à Gaza par le président des États-Unis. Selon Donald Trump, en échange des armes détenues par le Hamas, Israël consent au retrait de ses troupes dans l'enclave palestinienne. Si le mouvement islamiste confirme, Israël n'a pas encore commenté. 2 ans après les Jeux de Paris, Léon Marchand retrouve le bassin où il a tout gagné. Les championnats d'Europe de natation commencent aujourd'hui à Saint-Denis au Centre Aquatique Olympique. Première tenue de la compétition en France depuis près de 40 ans.
20: Merci beaucoup Valentine Le Tess, on vous retrouve dans une heure. En attendant, eh bien, l'info d'ici nous amène ce matin à Agroparc. Comme dans d'autres endroits de la ville, l'association de producteurs en direct de nos fermes y avait installé un drive fermier, autrement dit une machine réfrigérée dans laquelle des produits frais étaient disposés à l'intérieur de la viande, du poisson, des fruits et légumes du Vaucluse, mais aussi des alentours. Mais voilà, la machine a été entièrement vandalisée. L'association Dimitri Morgado a donc décidé de tout retirer. Vous êtes allé constater les dégâts en compagnie de Julie Vier, productrice de tomates à Montfavet.
3: Devant les casiers désormais vides, Julie Vier est dépitée.
4: Il y a eu un sacré saccage défectué.
3: Elle ne peut maintenant plus que constater les dégâts.
4: Alors sur ces casiers, vous voyez qu'on a pas mal de vitres qui sont fendues, brisées. On a des poignées qui sont défoncées, des poignées manquantes.
3: Et la liste est longue. Le ou les voleurs n'y sont pas allés de main morte, probablement munis d'un pied de biche, d'après Julie Vier. Montant estimé des dégâts entre 15 et 20 000 euros.
4: Certaines personnes sont sans foi ni loi. Ils nous détruisent notre outil de travail. Et voilà, je sais pas, j'ai pas les mots. Enfin, c'est compliqué à dire. C'est inexplicable pour moi. Une belle association qui avait mis ça en place, enfin voilà, ça nous met vraiment en péril.
3: Le moral n'est donc évidemment pas au beau fixe, même si la productrice de tomates veut rester positive.
4: C'est quelque chose qui marche et il ne faut pas se laisser abattre par tout ce vandalisme. C'est vrai que c'est un peu, mais on va tout faire pour le remettre comme il faut.
3: L'heure est maintenant à la déclaration du sinistre aux assurances avant une remise en service qu'elle espère pour la rentrée.
20: Voilà, et une plainte a également été déposée pour ces actes de vandalisme.
0: Et à la une du journal de 7h, David.
20: Le plan Faubourg, lentement mais sûrement détricoté. La mairie s'attaque dans les prochaines semaines à ce qu'elle appelle le verrou de Saint-Ruf. Retour donc du double sens sur les boulevards Monod et Isnard. Les avis évidemment sont partagés et puis nous reviendrons également sur la pétition lancée pour rouvrir la gare de Mirabeau, bâtiment fermé depuis des décennies. C'est donc à suivre à 7h. La météo en attendant, Maxime, avec toujours cette vigilance canicule en Vaucluse.
0: Oui, déjà hier, aujourd'hui également et pour ce week-end, franchement, c'est très chaud et très ensoleillé, pour aujourd'hui aussi d'ailleurs. Température jusqu'à 36 degrés cet après-midi. Mais déjà ce matin, vous êtes nombreux à nous dire que le thermomètre est déjà au-dessus, le soleil n'est même pas levé, déjà au-dessus de 20 degrés.
20: Oui, j'ai un 21 degrés par exemple à Faucon, chez Noël. Votre température assez élevée déjà pour un 6h34, 22 degrés chez Bernard qui habite à Sorgues. Et alors le top du top, j'ai pas plus haut pour l'instant, c'est 25 degrés à Camaret chez Alice.
0: Voilà, pour ceux qui viennent de nous rejoindre peut-être pour la première fois, sachez que tous les jours nous faisons une publication sur notre Facebook ici Vaucluse et vous êtes très nombreux et nombreuses à nous poster vos photos et vos températures. Vous avez vu la photo de Pascal ou pas, Pascal?
20: Je vais chercher ça tout de suite.
0: Un beau voisin, 18 degrés, et une vue juste superbe avec le vent tout en fond. On est à Beauvoisin, au pays des Baronnies, là, c'est magnifique. Merci pour vos photos, vous nous faites rêver. En même temps, le Vaucluse est beau, sa région autour aussi avec la Drôme Provençale notamment. On salue les habitants de l'enclave des Papes et de la Drôme Provençale. Aujourd'hui, donc, il va faire chaud cet après-midi, je vous disais, 38, 39 degrés. En tout cas, ça va monter très, très fort. Évidemment, vous pensez à vous hydrater. Et si vous prenez la route, tiens, pensez à prendre évidemment des bouteilles d'eau, à faire des pauses toutes les 2 heures. Parce que dès aujourd'hui, c'est rouge dans le sens des départs partout en France, jaune dans le sens des retours. Pour demain, c'est noir partout en France dans le sens des départs, jaune dans le sens des retours. Et dimanche, jaune dans les deux sens. Vous avez toutes les infos sur notre site, mais aussi sur bisonfuté.gouv.fr. Vous faites des pauses, évidemment, prenez des boissons. Et puis gardez son calme, même dans les bouchons, tout va bien. 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On fait la circulation ensemble. C'est Séverine aujourd'hui qui vous attend.
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0: La bonne humeur, évidemment, vous réveille en douceur et puis des cadeaux aussi. Avant 7h, je vous offre 2 places pour cet artiste. Elle est à Gordes en ce début du mois d'août. C'est Yael Naïm qui s'invite dans votre radio dans un instant. À suivre, évidemment. Et puis tiens, une belle histoire. Je vais vous raconter dans un instant, dans le saviez-vous, que Gigondas était une ancienne station thermale. Gigondas-les-Bains ? Non, pas vraiment. Vous allez voir, c'est presque ça. Étienne Dao, le grand sommeil. Bon réveil, bienvenue.

0: grand sommeil. Allez, on se réveille. Étienne Dao, bienvenue.
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3: Et le saviez-vous, c'est votre rendez-vous sur Ici Matin tous les jours. Maxime, vous nous dévoilez les secrets et les anecdotes de notre département. Et ce matin, eh bien, on part en cure dans le Vaucluse, au pays des dentelles de Montmirail.
0: Et pourquoi pas ? On se met dans l'ambiance. Allez, c'est vendredi, bientôt le week-end. On se détend, fermez les yeux. Aujourd'hui, je vous emmène à Gigondas pour parler d'une mystérieuse source verte, la source de Montmirail. On l'a oublié aujourd'hui, mais Gigondas a eu sa source, comme cette Sainte-Cécile des Vignes, par exemple, pour la cristalline. Ça, c'est une autre histoire que je vous raconterai. Plus qu'une source, hein, c'était une eau minérale qu'on buvait et qu'on utilisait aussi en cure.
3: Donc, vous êtes en train de nous dire que Gigondas aurait pu s'appeler Gigondas-les-Bains, par exemple?
0: Alors, Gigondas-les-Bains, non, mais bien Montmirail-les-Bains. Il faut passer par Vaqueras pour accéder à ce petit bout de Gigondas, au pied des dentelles. Une ligne de chemin de fer Paris-Lyon-Sarriant est créée. 14 heures de train depuis Paris, puis 1h20 de voiture, et enfin vous arrivez donc à Montmirail-les-Bains. La source est exploitée dès 1859 jusqu'en 1939, coule jusqu'à 7 litres par minute, une eau froide qui sera à 14 degrés, riche en sulfure et en sulfate de calcium. De juin à mi-septembre, on se presse donc jusqu'en 1939 pour aller faire sa cure. On raconte qu'on y vient soigner des ulcères, des maux d'estomac, des rhumatismes et même des fièvres rebelles.
3: Et il y a du beau monde qui y vient ?
0: À Montmirail-les-Bains, ouais, on a une capacité de 60 places. Hein. Mais on y vient aussi la journée. Alors du beau monde, oui, des notables, des artistes. Et parmi les curistes, un certain Frédéric Mistral, s'il vous plaît. Ou encore Sarah Bernhardt, l'actrice la plus grande de sa génération, la première star internationale qui est venue et qui a participé aussi au succès de Montmirail-les-Bains.
3: Et donc on peut dire que les Vauclusiennes et les Vauclusiens ont bu comme ça pendant des années des bouteilles de Montmirail.
0: Oui, d'ailleurs elle s'appelait Eau purgative de Montmirail, disponible dans toutes les pharmacies. On a les images sur internet, je vous en ai mis sur notre appli ici, vous tapez Gigondas, station thermale, vous allez tomber dessus ici Vaucluse. Il y a plein d'images d'époque et de cartes postales. On pouvait lire dessus par exemple que l'eau ne fatigue pas l'estomac, ses qualités géniques et les facilités de son emploi ont fait de Montmirail le purgatif préféré de ceux qui désiraient veiller à leur santé sans interrompre le cours de leur occupation. Voilà ce qui était marqué sur la bouteille. Un grand verre pris le matin à jeun, 1h30 avant l'heure habituelle du petit déjeuner, etc. etc. Voilà, il est écrit aussi que l'eau se conserve indéfiniment.
3: On parle au passé depuis tout à l'heure, Maxime, c'est-à-dire que la source n'était pas infinie, évidemment.
0: Eh bah ben oui, progressivement, on remarque en fait que les deux sources qui alimentent Montmirail-les-Bains baissent d'une part en régime, mais c'est surtout le contexte aussi qui tue à petit feu Montmirail-les-Bains. Elle résiste d'abord à Aix-les-Bains et les grandes stations thermales, mais c'est la Grande Guerre qui aura le dernier mot, la guerre. La station est abandonnée et envahie par la végétation. Alors après avoir appartenu à la Société des Eaux Minérales de Montmirail jusqu'en 1979, eh bien elle est vendue à la famille Nicolet, qui va petit à petit rénover et en faire un hôtel Montmirail, l'hôtel Montmirail avec un super resto. Eh bien aujourd'hui c'est toujours le cas, c'est la famille Nicolet, vous pouvez y aller. Et quand vous irez franchement sur la terrasse, pensez à cette histoire donc de Montmirail-les-Bains.
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0: Il est 6h44, je vous salue Aymeric Gontier. Aujourd'hui on va parler du mal des transports. Peut-être que vous allez partir, là, vous allez prendre la route ce week-end ou dans les semaines qui suivent en vacances avec vos animaux. Alors, est-ce que les chats ou les chiens ont le mal des transports, Doc ?
9: Oui, le mal des transports est relativement fréquent chez le chat ou le chien. Alors bien sûr, c'est pas évident à évaluer, mais ça se manifeste par des signes assez typiques. Ça peut être un animal qui halète, donc qui respire rapidement, gueule ouverte, un animal agité ou une salivation excessive, donc un animal qui bave beaucoup. Ça peut aller jusqu'au vomissement. Alors parfois, on a un effet tout à fait inverse, un animal qui est complètement abattu. Le mal des transports est dû à des informations reçues par le cerveau qui lui paraissent complètement incohérentes. Les yeux, l'oreille interne et les pattes donne des informations de mouvement différentes. Ce phénomène peut s'améliorer avec l'âge. On ajoute à tout cela aussi une composante émotionnelle.
0: Émotionnelle, c'est-à-dire ?
9: Alors le stress va aggraver et parfois déclencher le mal des transports. C'est aussi souvent dû à une mauvaise expérience associée à la voiture. Typiquement, une visite chez le vétérinaire. Et l'animal va anticiper. On peut avoir des signes du mal des transports dès qu'ils sont dans la voiture, même à l'arrêt.
0: Ah oui, d'accord. Et quelle solution on a justement pour limiter ou j'allais dire aller améliorer le mal des transports avec nos toutous et nos chats ?
9: Il existe plusieurs axes sur lesquels on peut agir. Une conduite souple, l'aération de l'habitacle, stabiliser la caisse de transport. On peut aussi habituer progressivement son animal au trajet en voiture, en progressant étape par étape avec un programme sur plusieurs jours. Alors ça s'adresse plutôt aux chiens. La première étape est de rester avec son animal dans la voiture, moteur éteint, pendant 10 minutes, et puis on sort, on ne roule pas. Et puis vous faites ça plusieurs jours d'affilée. L'étape suivante, c'est d'allumer le moteur sans rouler, et puis une promenade à faible allure pendant 10-15 minutes. On fait le tour du pâté de maison, et puis on augmente la durée des trajets progressivement. Si possible, évitez de nourrir vos animaux juste avant le trajet. Et enfin, il existe des médicaments anti-vomitifs ou anxiolytiques qui peuvent être prescrits. Alors si vous faites des trajets très courts ou ponctuels, ça n'aura pas forcément grand intérêt de passer par ces médicaments-là.
0: Aymeric Gontier, merci beaucoup. Vous êtes notre vétérinaire ici Vaucluse, vous êtes vétérinaire en Vaucluse d'ailleurs. N'hésitez pas à écouter, il y a plein de chroniques utiles et sympas à écouter sur notre appli ici et ici.fr. Julien Clerc en mode rock and roll. C'était juste avant de sortir Cœur de Rocker, il y a cette chanson 1982, 500 000 exemplaires vendus. Lily voulait aller danser. Allez, dans un instant, on va aller danser au théâtre antique aussi. Non, au théâtre à Gordes pour aller applaudir Yenaïm.

0: Julien Clerc, il nous a régalé au Théâtre Antique de Vaison. On vous a offert les places, c'était en juillet, il y a pile un mois, le 2 juillet dernier. Eh bien, aujourd'hui, on va l'écouter encore. Et puis, bien sûr, il reviendra dans le Vaucluse, c'est sûr, dans quelques semaines, c'est sûr. 6h50, j'ai un concert pour vous, là, tout de suite.
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0: Pour aller voir cet artiste, écoutez. 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Yael Naïm. 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On adore cet univers, cette voix. Elle sera en concert lundi, donc ce lundi, à 21h30 au Théâtre des Terrasses à Gordes, à l'occasion du Festival de Gordes organisé par un certain Bellabar. Un concert dans ce cadre magnifique du Théâtre des Terrasses. Vous avez une vue qui surplombe tout le Luberon. Les gradins sont un petit peu dans le vide. Enfin, vraiment, c'est une petite jauge, un concert intimiste de la part de Yael Naïm. Deux places pour vous, en tout simplement, si vous répondez à cette question. On a un autre extrait encore de Yael Naïm. Écoutez. Point commun entre Yael Naïm et Michael Jackson. Est-ce qu'ils ont vendu le même nombre d'albums? Est-ce qu'ils sont nés dans la même ville aux États-Unis? Est-ce qu'ils ont participé tous les deux aux Simpsons? Vous savez, la fameuse série américaine d'animation télévisée. 04 90 14 04 04. Allez, bonne chance. Est-ce qu'ils ont vendu le même nombre d'albums? Le point commun avec Michael Jackson et Yael Naïm, ils sont nés dans la même ville ou est-ce qu'ils ont participé tous les deux aux Simpsons, la série américaine d'animation télévisée? Bonne chance à vous. Disco, funk, pop, Electric Light Orchestra, Last Train to London.

0: Last Train to London, Mind the Gap Between the Train and Platform. Merci d'écouter, Sylvie Vaucluse. On va accueillir tout de suite Victor. Bonjour Victor.
1: Oui, bonjour Maxime.
0: Comment allez-vous, Victor?
1: Ça va bien.
0: J'adore votre prénom. Très classe.
1: Je m'appelle
0: Victor. Bon, oui. Merci d'être avec nous, Victor. Bien réveillé ce matin, tout va bien?
1: Oui, ça va bien.
0: Bon,
1: oui.
0: Impeccable.
1: Un petit moment, donc ça va. Tout va bien.
0: On va jouer ensemble pour une artiste qu'on adore ici, c'est Yann Naïm. Lundi 3 août au Théâtre des Terrasses à Gordes, 21h30 pour un concert juste exceptionnel, hein, en toute intimité, un concert voilà qui vous est offert par votre radio. Alors selon vous, le point commun entre Yann Naïm et Michael Jackson, est-ce qu'ils ont vendu le même nombre d'albums? Est-ce qu'ils sont nés dans la même ville aux États-Unis? Ou est-ce qu'ils ont participé tous les deux aux Simpsons? C'est la série américaine d'animation télévisée. Bravo!
1: Les deux premières propositions, on était loin du.
0: Enfin, oui, on était loin du compte.
1: Au niveau des disques, et puis je crois qu'elle est née à Paris.
0: Bien joué, bravo! Ouais. Michael Jackson, Bill Gates ou encore Bayon, Yann Naïm est apparu dans un épisode des Simpsons intitulé The Greatest Story Ever, la plus grande histoire jamais ratée. La chanteuse y apparaît aux côtés de l'acteur Sacha Baron Cohen et interprète la voix du personnage Dory. Voilà, tout simplement. Bah dis donc, bravo, hein, Victor, c'est gagné pour vous. Vous allez vous régaler.
1: Ben merci beaucoup. Oui, donc oui. En plus, c'est découvrir aussi
0: le théâtre
1: oh, de Gordes. Oui,
0: incroyable. Vous allez voir, le lieu est juste dingue. Je vous souhaite une belle journée et profitez bien. À très bientôt.
1: Merci beaucoup.
0: Merci pour votre écoute. Salut, Victor. Ciao.
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3: Allez, juste avant 7h, on va rigoler un petit peu avec justement Fred Ballard qui me parle du couple aujourd'hui. Un dîner en amoureux version Fred Ballard. Comment dire, joyeuse drille dans l'humour en tube. Écoutez.
4: Oui, un homard sauce tomate, il avait du poil aux pattes. Ici, aussi.
5: Ah bah oui, mais ça c'est ce qui fait tout le charme des dîners d'été, hein. Coquillages et crustacés au menu avec option effleurage de gambettes et les surprises qui vont avec, hein. Mais Fernandelle le sait, l'appétit vient en mangeant et quand arrive le plat de résistance, l'excitation est au summum. Ou presque.
4: Oui, une sorte de plat aux nouilles, on aurait dit une andouille, félicite. Je m'offris le giblotte et l'empaumé l'échalote, félicite. Une poire et des gaufrettes, selon la poire et des plettes, félicite.
5: Oui, alors c'est vrai que c'est souvent au dessert hein, que ça passe ou ça casse. On a eu le temps de sonder ça ou son partenaire, mais pas toujours de digérer ses travers. Donc, même si Félicie ne conclut pas ce soir, d'après Samuel Bambi, il y a quand même de l'espoir.
6: Les hommes et les femmes, en couple, on est différents. Tu vois, nous les hommes, quand on sort avec une meuf, belle ou moche, on sort avec une meuf, c'est tout. Vous, mesdames, quand vous sortez avec un mec, vous sortez pas juste avec un mec. Vous sortez avec tout un projet derrière. 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
3: Allez, c'est l'heure de se réveiller. Bienvenue, vendredi 31 juillet, il est 7h. 7h, on s'informe avec vous, David Dobin. Un dossier épineux sur la table.
7: Celui du plan Faubourg, voulu par l'ancienne municipalité. Dossier qui a fait évidemment couler beaucoup d'encre et qui n'a pas fini de faire parler depuis son arrivée à la tête de la mairie. Olivier Galzi a déjà effectué quelques modifications, mais voilà, le gros du dossier est attendu dans les prochaines semaines. La mairie s'attaque à ce qu'elle appelle le verrou de Saint-Ruf. Comprenez le retour du double sens sur les boulevards Monod et Isnard. Retour également des voitures en sens sud-nord sur Saint-Ruf. Un moyen, selon elle, de désenclaver cet axe très passant du sud de la ville entre les remparts et la rocade. Décision attendue par certains, mais on s'en doute redoutée par d'autres.
8: Il n'y a pas de raison évidente. On a l'impression que c'est le maire qui, pour marquer son territoire nouveau, veut revenir à des choses d'avant. Il y aura une perte de qualité de vie. Mais là, cette section de Montclar mérite quand même mieux que de revenir à un double sens.
9: Moi, je suis dégoûtée. Je trouve que c'est une réussite ce qu'ils ont fait là. Un bout de rue sans voiture, c'est bien.
10: Sens unique, c'est-à-dire beaucoup plus de pollution, beaucoup plus de bruit, une circulation pas du tout logique, ça ne passe pas.
9: Franchement, c'est des embouteillages pour rien, quoi. J'ai souffert quand il y avait le double sens, évidemment, mais il faut reconnaître que c'est une solution. Pour nous qui prenons la voiture, ça évite de faire tout le tour d'Avignon, quoi.
7: Voilà, donc ces avis très partagés recueillis hier. À noter par ailleurs que la porte Saint-Lazare a ouvert hier à 14h. Son nouveau schéma de circulation, balisage et policiers municipaux étaient évidemment présents sur place pour tenter d'aiguiller un peu les automobilistes perdus.
3: Et David, puisque l'on parle de mobilité, on en vient à cette pétition lancée pour demander justement la réouverture de la gare de Mirabeau.
7: Une commune de 1500 habitants dans le sud Luberon, l'association APPEI dédiée à la défense de l'environnement estime que cela permettrait de désenclaver toute cette partie du territoire qui, on le sait, est mal desservie par les transports en commun. Le bâtiment, lui, n'est plus exploité depuis des années, selon les calculs de l'association. Si la gare était rouverte, avec seulement 200 voyageurs par jour, cela permettrait d'économiser, par exemple, 390 tonnes de CO2 par an. Sur Internet, plus d'un millier de signatures ont été recueillies. Et l'initiative est soutenue également, Victor Cossamounier, par un certain nombre d'élus des communes du Sud-Luberon, notamment le maire de Mirabeau.
11: Mirabeau et la communauté de communes Sud-Luberon sont à la croisée de quatre départements, le Vaucluse, le Var, les Bouches-du-Rhône et les Alpes de Haute-Provence. Mais selon le maire Robert Chobdrenovic, comme de nombreuses zones rurales, elles connaissent des problèmes de mobilité.
12: Le lycée international à Manosque, aujourd'hui, on n'a pas forcément de bus qui partent de notre communauté de communes et qui vont aller jusqu'à Manosque. On est limité là-dessus, donc on a beaucoup de gens qui travaillent sur Aix ou des gamins qui veulent aller à l'université ou autre et qui sont obligés de se faire accompagner par les parents. Les parents seront contents le jour où ils se gareront sur notre pôle multimodal et qui mettront les gamins au train.
11: Autre partie de la population qui pourrait bénéficier de la rouverture de cette gare, les 10 à 12 000 salariés et intérimaires des deux sites de recherche nucléaire de Cadarache, l'ITER et le CEA.
12: Tous ces gens-là, ils pourraient arriver à la gare de Mirabeau sans prendre leur véhicule avec des navettes de Cadarache qui les amèneraient entre la gare et le CEA. Donc ça permettrait de limiter le nombre de véhicules, d'améliorer la question de la pollution, parce qu'aujourd'hui c'est des milliers de véhicules qui rentrent sur le site de Cadarache, et vu le financement comme est le CEA, il est quand même important aussi qu'on en tienne compte.
11: Selon l'association APPEI qui s'occupe de coordonner la mobilisation avec les citoyens et les élus, Mirabeau-Cadarache est l'un des rares pôles en France concentrant une telle densité d'emplois qualifiés en zone rurale.
7: Un reportage de Victor Costamounier dans l'affaire de la découverte des restes de 5 nourrissons à Orange. L'enquête se poursuit. La mère de famille et son compagnon sont toujours en garde à vue. Ce matin, je rappelle que cette dernière a accouché dimanche après un déni de grossesse. Son compagnon, troublé par cette nouvelle grossesse découverte tardivement, a fouillé l'appartement et a trouvé les restes humains. À ce propos, sachez qu'à 7h45, nous parlerons justement de déni de grossesse avec une journaliste indépendante, autrice du livre « Les monstres n'existent pas ». Ondine Milo sera notre invitée. Un grave accident en fin d'après-midi, hier, au Barou, sur la route départementale 938. Une moto et une voiture impliquées. Le moteur de 27 ans a été grièvement blessé, transporté à l'hôpital de Carpentras. La circulation a été interrompue dans les deux sens.
3: 7h passées de 4 minutes. Attention si vous avez des chiens qui font trempette dans l'Ouvèze.
7: Un chien est mort mercredi après-midi alors qu'il se baignait dans la rivière près de la commune de Molans-sur-Ouvèze dans la Drôme provençale. Chien pris en charge dans une clinique vétérinaire de Vaison-la-Romaine. Et les médecins soupçonnent une intoxication aux cyanobactéries Noabdos.
13: Oui, l'animal est arrivé mercredi après-midi à la clinique Saint-Quenin de Vaison-la-Romaine. Selon les vétérinaires, le chien est tombé gravement malade après s'être baigné dans l'Ouvèze. Ils l'ont pris en charge et soupçonnent une intoxication aux cyanobactéries, ces micro-organismes qui se développent sous l'effet de la chaleur, notamment en été dans les plans d'eau et les lacs, et qui peuvent être toxiques, voire mortels pour les animaux. Dès qu'il a été mis au courant, le maire de Molans-sur-Ouvèze a publié un avertissement sur le panneau lumineux et le site internet de la commune. Il invite les propriétaires de chiens à éviter pour le moment de se balader le long de l'Ouvèze par mesure de précaution. La clinique vétérinaire déconseille aussi de faire nager ou boire son chien dans la rivière jusqu'à nouvel ordre.
7: Voilà, et le maire qui rappelle également que la commune de Molans-sur-Ouvèze ne possède pas de zone de baignade. L'alerte orange se poursuit dans le Vaucluse aujourd'hui. Alerte canicule évidemment à cause des fortes chaleurs qui durent. Les polluants se cumulent aussi dans l'atmosphère. Conséquence, département classé en vigilance pollution par l'ozone avec le niveau d'alerte 1 activé par la préfecture. Dans ce contexte, attention, de nombreux Vauclusiens s'apprêtent à prendre la route autour de vacances pour les vacanciers du mois de juillet. Départ pour ceux du mois d'août.

0: on va pouvoir continuer d'en parler pardon, avec des températures qui vont grimper jusqu'à quoi, 37, 38 degrés aujourd'hui en moyenne.
1: Ouais, c'est ça à peu près hein, pour la maximale notamment, c'est 38 degrés. Elle est signée Cavaillon, voilà, et Pertuis donc dans l'Luberon. On aura donc des températures assez hautes aujourd'hui. Nous sommes donc en vigilance orange, je vous l'avais dit. Température 34, 35 pour Avignon, pour Lacoste aussi, pour Carpentras, pour Orange, même 34 pour Sceaux quoi. Donc on est à plus de 1000 mètres d'altitude, 36 et 37 donc je l'ai dit pour Apt. Et il va faire beau hein, ça c'est clair, un soleil magnifique, pas de nuages, peut-être aller quelques débuts de bourgeonnement d'orage en fin de journée pour le Haut-Vaucluse, notamment Bolène, mais franchement ça devrait passer, voilà, mais attention quand même. Concernant les températures de ce matin, ça monte déjà très fort hein.
0: Oui, quasi exclusivement des températures au-delà des 20 degrés, 23 à Château-Renard, c'est le nuageux, nous dit Jackie. Il fait 21 degrés à Ville-sur-Ozon chez Josiane, autre température 20 degrés à Vaison-la-Romaine chez Nicole, et puis Pierrette nous dit avoir reçu un message de la mairie d'Avignon pour donner des conseils à toutes les personnes âgées pour supporter correctement cette canicule.
1: Et oui, pensez à vous hydrater, restez évidemment à l'ombre dans des endroits frais si possible évidemment, et puis si vous prenez la route, pensez à prendre évidemment une bouteille d'eau, voire plusieurs boissons au cas où, hein, dans les bouchons on garde son calme, et puis on fait des pauses régulières toutes les deux heures, ça va bien se passer. Et si vous plus, c'est la radio de vos vacances hein, donc vous savez qu'on fait la circulation ensemble aujourd'hui, maintenant, mais aussi ce soir et y compris ce week-end, au 04 90 14 04 04 prudence.
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1: 7h08, Alain Souchon qui nous chante Bidon. C'était en 1976. Tout un programme avant 7h30, je vous explique tout dans un instant. Bienvenue et bon réveil à l'heure du café.

0: C'était Bidon, c'était Alain Souchon.
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0: C'est la chanson qui s'appelle comme ça, je ne me permettrai pas quand même. Ah. Non mais quand même.
3: Rassuré.
0: Bah, quand même. Bon les amis, aujourd'hui j'espère que vous êtes bien réveillés et surtout prêts parce que d'ici allez, quelques minutes, ça c'est un super, mais vraiment un super cadeau. À 7h30, avant 7h30, je vous offre 4 repas et surtout une expérience VIP au festival Fontarte de Pernes-et-Fontaine. C'est un festival de rue. Vous allez pouvoir vivre ce festival qui commence à être vraiment bien implanté, au moins 30 ans, de l'intérieur. Voilà, avec les bénévoles, vous allez pouvoir manger avec les artistes aussi. Une superbe expérience à vivre dans un instant. Et puis, on a aussi notre linguiste provençal Médéric Gasquet-Cyrus qui arrive dans un instant pour nous apprendre un nouveau mot. Après dégueung, aujourd'hui, on parlera de, vous verrez, de moulon. Vous allez voir, ça veut dire quoi, le moulon? Mais tout de suite, dans un instant, c'est Gérald Roux qui arrive. Gérald Roux qui va mettre les doigts dans la prise, mon œil dans le rétro. Il va parler donc d'électricité. À tout de suite.
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0: Mon œil dans le rétro avec Gérald Roux. Pour les fidèles de cette émission, vous le savez peut-être, tout cet été, en fait, on se retourne sur ce qui nous a marqué depuis le début de l'année. Et ce matin, le nouveau plan d'électrification de la France vous a interpellé, Gérald Roux.
7: Et oui, c'est l'une des conséquences de la guerre en Iran. Pour sortir de notre dépendance au pétrole, au gaz, le gouvernement a annoncé au printemps un grand plan d'électrification. Il demande aux Français de consommer plus de courant pour se déplacer, avec plus de voitures électriques grâce au leasing social. Et pour se chauffer, on met une croix sur le gaz et on aide à l'installation de pompes à chaleur avec MaPrimeRénov. L'argument du gouvernement, grâce à notre plan électrique, moins d'importations d'hydrocarbures, moins de dépenses, plus de dans vos poches, parce que bien plus que le climat, ce sont souvent les histoires d'argent qui motivent. Tout cela est très bien, mais c'est quand même en contradiction avec les décisions et prises de position depuis grosso modo la guerre en Ukraine. D'abord sur les voitures électriques, depuis 2 ans, les gouvernements successifs avaient nettement réduit le bonus écologique. Pour les pompes à chaleur, elles ont été victimes il y a quelques mois de la suspension de MaPrimeRénov. Dans les deux cas, il s'agissait de faire des économies. Oui, mais ces décisions erratiques ont plongé dans le flou, dans l'incertitude, les Français qui tentaient d'électrifier leurs usages. C'est pas logique. Et puis, pour que la population consomme plus de courant à l'avenir, il faut de l'électricité à disposition. Or, il y a encore quelques mois, de nombreux articles, certains hommes politiques aussi, racontaient que la France produisait trop d'électricité, qu'il fallait donc se calmer sur les énergies renouvelables, on n'en avait pas besoin. Donc, en février, avant la guerre, le gouvernement voulait moins de solaire, moins d'éoliennes, parce qu'il n'y avait, selon lui, pas assez de demandes. Oui, mais la demande, on pouvait s'en douter, elle va décoller dans le futur, avec ou sans guerre en Iran. Quand on installe non-stop des data centers très énergivores, quand les voitures électriques colonisent nos routes, malgré les bâtons qu'on leur a mis dans les roues, et quand, chaque année, on pousse un peu plus la clim, car on crève de chaud. Alors au printemps, finalement, le gouvernement a annoncé de nouveaux appels d'offres pour les éoliennes, sur terre et sur mer, pareil pour le photovoltaïque. Et là, on peut dire avec ironie que nos dirigeants produisent du courant alternatif.
0: Merci en tout cas Gérald Roux pour votre analyse. On vous retrouve lundi, promis, à la même heure. 7h16, Médéric Gasquet-Cyrus est là. Salut Médé.
8: Et bonjour.
0: Merci d'être là, vous êtes notre linguiste provençal. Vous allez pouvoir vous prendre pendant toutes les vacances pour un vrai provençal, un vrai marseillais, en apprenant plein de mots. On part sur quel mot du coup aujourd'hui?
8: Oui, et j'espère que vous apprenez un moulon,
0: bien sûr,
8: deux choses dans cette chronique. Et on va justement parler du mot moulon.
0: Allez, moulon dans un instant, après Glenn Frey. The Heat Is On, c'est le fondateur du groupe The Eagles, hein. C'est vrai, Hotel California, tout ça. Et bah, il s'est lancé en carrière solo avant de reprendre avec Eagles. Et pendant cette période, il a sorti cette chanson de 1984.

0: est en 1984, le chanteur est Glenn Frey, donc. The Heat Is On, chouette découverte peut-être pour certains d'entre vous. 7h20, vous écoutez ici Vaucluse, bonne journée.
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0: Oui, bonne journée, bon réveil et bon week-end. Voilà, comme ça on a tout dit. 7h20, on va rejoindre tout de suite notre Médéric Guesquet-Cyrus et notre linguiste évidemment provençal pour donc ce mot aujourd'hui, c'est moulon, moulon.
3: Eh bien, un moulon, c'est un tas. Un tas de choses qui traînent notamment. Hein. Un moulon de feuilles rassemblé par un cantonnier dans la rue. Un moulon de bordis, autrement dit un tas de poubelles. Un moulon de vêtements pas repassés, entassés dans un coin de la maison. Ou bien un moulon d'objets en vrac dans un garage. Et c'est vrai qu'on laisse souvent traîner nos affaires en moulon. On ne va pas refaire un conflit générationnel non plus, hein, mais il est vrai que les ados laissent souvent traîner leurs affaires. Et il n'est pas rare, en fin de semaine, de trouver dans un coin de la chambre un moulon de chaussettes. En général, pas retourné d'ailleurs. Bref. Ça sent le vécu, ça sent la chaussette et le vécu. Bref, le moulon vient du provençal moulon, qui lui-même vient du latin molonus. Et comme en français régional, en provençal, le moulon renvoie à la fois à un tas de choses, une moulon des pères, un tas de pierres, ou à un tas de gens, une moulon des gens. On peut aussi se mettre en moulon, hein, se blottir, mais aussi jouga à moulon tir ou jouga à moulon kreis, c'est-à-dire jouer à se grimper les uns sur les autres. C'est ce qui va nous arriver si la population mondiale continue de croître. Hein. Ce moulon-là nous ramène au moulon de l'enfance. Un jeu très simple et très fin, vous allez voir. Dans la cour de récré, ou en bas de l'immeuble, on choisissait une cible, on criait « Moulon !» et on se jetait sur le pauvre collègue peu cher qui finissait esquiché sous nos corps juvéniles et rigolards, sous notre moulon enfantin. Alors, je ne sais pas si les minots d'aujourd'hui le font encore, enfin, en tout cas, le disent comme ça, l'appellent moulon. En tout cas, moi, au stade, quand l'OM marque un but, je me jette sur mes collègues et tous ensemble, on fait moulon, comme on dit, on s'entasse les uns sur les autres, on est content. Voilà, c'est comme ça, qu'est-ce que vous voulez. L'amoulonnement, voilà, ça, c'est le fait de s'amoulonner. Typiquement, lors d'un festival, la foule se rassemble, s'amoulonne dans tel ou tel lieu. Alors, ne pas confondre le verbe pronominal s'amoulonner avec la phrase regarde s'amoulonner pour désigner quelqu'un qui a une moule pendue au nez. Alors après, techniquement, ça doit être rare, hein, quelqu'un avec une moule au nez. La morve, oui, la moule, non. Et bon appétit, si vous attaquez le petit-déj. Le fait de s'amoulonner, c'est un amoulonnement, un entassement, un grand rassemblement de choses ou de personnes. En provençal, pour désigner un attroupement, on dit aussi une moulonnade. Moulonnade, attroupement, multitude, foule, masse, selon le dictionnaire de Frédéric Mistral. Et là non plus, ne pas confondre la moulonnade avec la moulade ou mouclade, recette à base de moule. En tout cas, avec la croissance démographique, l'humanité est en train de s'amoulonner, de se moulonner déjà, de se faire un gros moulon, une moulonasse, une moulonnade. Mais vous savez quoi? L'important avec tous ces moulons, c'est de ne pas se faire trop de mourons.
0: J'adore. Médéric Guesquet-Cyrus, vous écoutez évidemment toutes ces chroniques sur ici.fr, il nous régale. Je connaissais pas s'amoulonner, hein. Franchement, c'est pas mal. Eh ben, amoulez-vous.
4: Oula. Qu'est-ce que vous voulez dire, Maxime?
0: Allez-y au Festival Fantart de Perm, parce qu'on va jouer là-bas, en fait. C'est
4: d'accord.
0: Ça que je voulais dire.
4: Donc, bah voilà, c'est plus clair comme
0: oui.
4: ça.
0: Oui. Allez, je vous invite en tout cas tout de suite pour aller pour 4 repas, hein, 4 repas VIP au Festival Fontart de Pernes-et-Fontaine. Vous choisissez vraiment, mais quand vous voulez, samedi ou dimanche, samedi 8 ou dimanche 9, hein, c'est pas ce week-end, c'est le week-end prochain. Je vous rappelle que ce festival, c'est un festival de rue, justement, vous allez pouvoir voir les artistes dans la rue partout. Le festival est gratuit, donc ce repas sera à partager avec les artistes. C'est la 28e édition, il y a plus de 100 spectacles partout, et cette question pour emporter ce pass VIP, vous allez vous régaler et vivre ce festival de l'intérieur, avec plein de lieux différents, hein, une passe Mistral, les jardins de la Nesque, les bords de la Nesque, les jardins de la mairie. Vraiment, c'est un festival qu'on adore ici. Vaucluse est partenaire donc de Fontart. Les artistes dans les rues, tiens, il y a un artiste qu'on adore avec ici, qui a commencé dans la rue, notamment à Nîmes. Il chantait dans la rue à Nîmes. Est-ce que c'était Julien Doré, Christophe Maé ou Marc Lavoine? 04 90 14 04 04. Et vous repartez avec ces 4 pas VIP à l'occasion du Festival Fontart, samedi 8 ou dimanche 9 août à Pernes-et-Fontaine. Bonne chance, Patrick Fury et Florent Pagny, j'y vais. Ben voilà, venez avec nous. Vous ne le regretterez pas. Franchement, c'est une chouette expérience pour aller voir ces artistes dans la rue. À tout de suite, bonne chance.

0: Patrick Fiori et Florent Pagny. J'y vais, chanson de 2020 déjà. Merci d'écouter. Si vous plus, on joue dans un instant.
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0: Oui, c'est ici Vaucluse, la radio de votre été. Bonjour Patricia.
4: Allô, bonjour.
0: Merci d'être avec nous Patricia, vous êtes en direct, il y a tout le Vaucluse qui vous entend.
4: Oui, mais bon, il y en a qui vont me reconnaître aussi, parce que je suis une habituée.
0: Ah, ben voilà, Patricia, c'est Patricia de l'Île-sur-la-Sorgue. Voilà.
4: Exactement.
0: Elle est avec nous pour jouer, en tout cas, vous êtes avec nous pour jouer pour cette expérience. Je pense que c'est plus un repas, c'est plus une expérience. Quatre repas VIP au festival Fontarte, samedi 8 ou dimanche 9, vous allez quand vous voulez, à Pernes-les-Fontaines. Est-ce que vous connaissez le festival Fontarte?
4: Pas du tout.
0: Ça va être une vraie découverte.
4: C'est la première fois. Je vais l'innover.
0: C'est comme un mini, on dit souvent que c'est l'après-festival of d'Avignon. Vous voyez, parce qu'en fait, les artistes sont dans la rue. Sauf que là, c'est gratuit pour tout le monde. Au chapeau, parfois. Enfin, ils sont payés par le festival aussi. Donc, c'est cool. Et franchement, vous allez vous régaler de l'intérieur. Vous allez pouvoir échanger, rencontrer plein d'artistes. Il faut simplement répondre à cette question. Il y a un artiste qui a commencé dans la rue aussi. Il jouait avec sa guitare comme ça. C'était qui, Anime? Julien Doré, Christophe Maé ou Marc Lavoine?
4: Julien Doré.
0: Oui, bravo. Julien Doré. Bah, c'est gagné pour vous. Je vous souhaite une magnifique journée, Patricia. Vous allez vous régaler, vraiment. On se verra sans doute. Hein, j'y serai aussi, moi. Allez, à bientôt.
4: Oh, ce sera super de vous rencontrer.
0: Ah, bah, cool. Des bisous.
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0: À la une de l'info d'ici, David Doba.
6: La remise à plat du plan Faubourg, voulue par Olivier Galzi, on en parle dans un instant.
0: Oui, juste après Valentine Le Tess, c'est le 90 secondes.
7: Le méga-feu de Gironde, toujours stable et contenu dans son périmètre, indique ce matin la préfecture. 84 000 évacués de plus ont donc reçu l'autorisation de rentrer chez eux. Mais la mobilisation des pompiers reste totale. À quelques kilomètres dans les Landes, l'incendie est lui maîtrisé. Pour un total de 45 000 hectares de forêt brûlée. Pour les sauver, la Fondation du patrimoine lance une collecte de fonds avec comme premier objectif 2 millions d'euros pour financer leur reboisement. Un chiffre dans ce contexte, près d'un fumeur sur cinq reconnaît jeter son mégot de cigarette par la fenêtre de sa voiture. C'est le résultat d'un sondage Ipsos BVA pour la Fondation Vinci Autoroute. Pour rappel, 9 feux de forêt sur 10 sont d'origine humaine. La route, justement, noire de monde demain dans toute la France pour le traditionnel chassé-croisé des vacances entre Juilletiste et Aoussien. La circulation sera déjà extrêmement difficile ce vendredi. Le sud-ouest est déjà en noir dans le sens des départs sur la carte de Bison Futé. Une nouvelle nuit tropicale et des températures encore très élevées aujourd'hui du territoire de Belfort à la Corse, en passant par l'Auvergne. 21 départements sont maintenus en vigilance orange canicule, où la chaleur s'intensifie encore. Météo France annonce jusqu'à 40 degrés dans le Var. Des milliers de cigognes dans le ciel de la vallée du Rhône, c'est à voir en images sur ici.fr. Conséquence, selon la Ligue de la protection des oiseaux, de la sécheresse et de ses températures, la migration des emblématiques cigognes d'Alsace commence avec une semaine d'avance.
6: Merci beaucoup Valentine Lethès. Prochain tour de l'actu en France à l'étranger dans une heure. En attendant, eh bien, l'info d'ici nous amène à Avignon ce matin où durant la campagne électorale, Olivier Galzi avait promis de se pencher sur le plan Faubourg voulu par l'ancienne municipalité. Quelques semaines donc après son installation à la mairie, il avait fait de premiers ajustements. Mais les gros changements sont à venir dans les prochaines semaines. La municipalité va en effet s'attaquer à ce qu'elle appelle le verrou de Saint-Ruf. En clair, le retour du double sens sur les boulevards Monod et Isnard. Et puis le retour aussi des voitures dans le sens sud-nord sur Saint-Ruf, un moyen selon elle de désenclaver cet axe très passant du sud de la ville entre les remparts et la rocade Marion Bernard.
8: Oui, c'est le carrefour de la discorde, celui qui redirigeait le flot des voitures vers la rocade pour les éloigner des remparts. Sauf que dans cet entonnoir, chacun a son mauvais souvenir.
9: Au niveau de circulation, ça avance pas, quoi. Non, moi, le changement, c'est catastrophe. Franchement, après, ça a toujours été un peu la catastrophe. Sinon.
8: Le local de stockage de Camel donne justement sur le croisement Saint-Ruf, Sixtisnard.
9: On circulait, mais ouais, c'était un peu galère. Mais là, c'est beaucoup galère.
8: Chez José, c'est carrément le coup de gueule. La vitrine de son salon de coiffure montre la place Saint-Ruf.
10: Je suis juste en colère de voir une telle circulation, des coups de klaxon sans arrêt. Moi, j'ai une tête comme ça, je vous dis pas. Ça, je n'ai jamais eu ça. Moi, en 30 ans, j'ai jamais eu ça.
8: Dans une impasse tout près habite Annie. Et pour elle, ce double sens signe peut-être la fin de son calvaire.
11: Parce que moi, c'est galère pour rentrer chez moi. Étant donné qu'on ne peut plus repasser par là, enfin, c'est l'horreur. Franchement, j'ai des amis qui ne viennent plus me voir. Parce qu'elles me disent que c'est trop galère. J'ai un poêle appelé. Eh bien, plus personne ne veut venir me livrer. Les camions ne veulent plus pénétrer dans Avignon. Donc oui, nous, on est contents hein, si ça ouvre. Mais je comprends très bien qu'il y a des gens, peut-être que ça... Vous voyez, les avis sont partagés.
8: Et c'est en effet le cas en haut de l'avenue Montclar où les voitures vont reprendre le sens sud-nord. Square Indochine, la boulangère n'a pas tellement hâte.
12: C'est pas forcément ce qu'on souhaiterait. Parce qu'on a déjà vécu ça, on sait comment les voitures se comportent. Nous, on a vécu des embouteillages devant chez nous et franchement, on trouvait ça assez apaisé.
8: Et son pain dans le cabas, Émilie, elle, en a gros sur le cœur.
13: Ouais, non, c'est bon, ça allait mieux. C'est le retour au grand bordel d'avant, quoi. En fait, c'est sympa, les gaz d'échappement, le bruit, les mômes qui peuvent pas passer.
14: T'as vu l'état de la planète ? Peut-être qu'il faudrait un peu moins penser au bonheur des automobilistes et un petit peu plus au bonheur des enfants.
8: Les voitures ici seront de retour avant la rentrée scolaire, en dehors des entrées et des sorties d'école. Un peu plus bas, les feux promis par la mairie pour sécuriser le carrefour Montclar devraient arriver, eux, dans les prochains jours.
6: Un reportage de Marion Bernard. Et hier, c'est la Porte Saint-Lazare qui a retrouvé son double sens initial.
0: 7h34, dans moins d'une demi-heure, à la l'une du journal de 8h.
6: Eh bien, la colère d'une productrice de tomates de Montfavet. Elle fait partie de l'association de producteurs en direct de nos fermes. Association qui installe des drives de produits frais, de la viande, des fruits et légumes notamment. Celui d'Agroparc a été vandalisé, bilan entre 10 et 15 000 euros de dégâts. Vous entendrez sa colère. Donc, les Vauclusiens qui ouvrent leurs portes aux sinistrés de Gironde. C'est le cas de l'avocate Nadia El-Bouroumi nous expliquera pourquoi. Et puis nous évoquerons également les suites de l'enquête sur la découverte des restes de bébés à Orange. La mère et son compagnon sont toujours ce matin en garde à vue. Qu'appelle-t-on exactement un déni de grossesse ? Est-ce qu'ils peuvent se répéter ? Nous en parlerons dans 10 minutes maintenant avec notre invité, Ondil Milo. La météo, Maxime, de ce vendredi. La canicule, encore et toujours. Nous sommes toujours, on le rappelle, en alerte orange.
0: Chaud et beau. Voilà, pour résumer à la fois cette journée, mais aussi votre week-end. Ça, c'est la bonne nouvelle. Il va faire beau tout le week-end. Vous allez pouvoir profiter un petit peu, peut-être, de ce beau soleil pour sortir. Mais plutôt le matin, voilà, si possible, parce qu'en effet, l'après-midi, ça va vraiment cogner. Hein. Il va faire très chaud cet après-midi. 37 degrés, par exemple, pour Cavaillon. 38 pour le pied du Mont Ventoux, Ville-sur-Ozon, pour vous dire. On est à 35 degrés autour de Sceaux, à 1000 mètres d'altitude. 34 pour Avignon, 35 pour Lacoste. Forcément, donc, il va faire très chaud. On se protège, on boit, on se protège de la chaleur et peut-être bon, on passe un petit peu de temps dans les lieux frais, si possible. Le stand donc reste sec et donc cette vigilance orange pour phénomène canicule. Il est 7h35. Vous êtes nombreux déjà à être connectés sur notre page Facebook pour nous envoyer vos températures, à nous appeler aussi au 04 90 14 04 04. Maryse, à 6h50, il faisait 22 degrés, donc il y a déjà une heure au Pontet. Et vous, David, vous avez remarqué quoi ?
6: Demi-heure à Sorgues chez Bernard, il faisait quasiment 24 degrés déjà, 24 degrés le matin. Et puis j'ai un 25 degrés à Camaret chez Alice.
0: On parmi continue,
6: les températures les plus hautes.
0: Ouais. On continue de faire la météo ensemble au 04 90 14 04 04. Attention aux conditions de circulation qui seront chargées sur notamment le réseau A7 A9, sur les autoroutes A7 A9. C'est le traditionnel chassé-croisé entre juilletistes et haussiens. Déjà aujourd'hui, les routes sont assez rouges dans le sens des départs, jaunes dans le sens des retours. Pour demain, c'est noir dans le sens des départs, jaune dans le sens des retours. Et pour dimanche, jaune dans les deux sens. Vous avez toutes les infos sur bisonfuté-gouv.fr et sur notre site aussi, parce qu'on fait la circulation ensemble tout au long de ce week-end, très chargé sur les routes. Pensez à faire des pauses toutes les deux heures. Prévoyez aussi des boissons dans la voiture et surtout gardez votre calme. Ça va bien se passer. On est en vacances. Même si on y rentre, on est cool d'avoir passé des bonnes vacances. Et pour ceux qui restent chez eux, vous avez votre radio ici, Vaucluse, qui vous emmène en balade partout en Vaucluse. 04 90 14 04 04.
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0: Il n'y a pas que des beaux paysages dans notre Vaucluse, il y a aussi de la nature, avec notamment le diptyque. On vous parle de cet insecte incroyable dans un instant. Indochine.

0: Canary Bay, l'île imaginaire inventée par Nicolas Sirkis, c'était bien sûr Indochine. Moi, j'adore ce moment, c'est où on découvre évidemment nos petites bébêtes dans le Vaucluse avec vous. Amblin, bonjour.
1: Bonjour Maxime.
0: Merci d'être là aujourd'hui. Vraiment nature, votre rendez-vous 100% faune et flore. La star du jour, c'est un coléoptère, je vais y arriver, de la famille des coccinelles et scarabées. Mais alors cette fois-ci, il est aquatique, c'est le dytique.
1: Un insecte incroyable qui joue un rôle primordial dans notre écosystème. Le plus commun est sombre, en forme de ballon de rugby, un petit peu aplati. Et il a deux caractéristiques fascinantes. On les découvre avec vous Thierry Leroy, vous êtes le responsable scientifique du Naturoptère à Sérignan-du-Comtat. Alors Thierry, avant de nous révéler son rôle, déjà quelle est sa première caractéristique ?
2: C'est un coléoptère qui est fascinant. Il atteint une taille tout à fait respectable de 3,5 cm à peu près. Il est vraiment taillé pour la nage. C'est l'un des plus rapides de la mare. Alors, on va le trouver dans les eaux stagnantes, de préférence bien végétalisées. Donc, comme je vous l'ai dit, ça peut être une mare, un marais, un étang, voire une piscine. Il faut qu'il n'y ait pas trop de courant, simplement. Bien souvent, ces insectes vont se trouver aux abords des rives, où il y a de la végétation, mais aussi des proies, parce que notre dytique est un redoutable prédateur. Les adultes ont une forme ogivale. Ils ont des pattes arrière natatoires avec une frange de cils qui en font des véritables pagaies. Donc c'est un animal qui peut se propulser très rapidement et qui va chasser ses proies en nageant plus vite qu'elle. Notre dytique est capable d'attraper des petites grenouilles, des alevins, des têtards, des proies bien plus grosses que lui. Alors il va très vite, il va déchiqueter ses proies avec ses mandibules. C'est aussi un nécrophage, c'est-à-dire qu'il joue un rôle très important dans l'assainissement des eaux, puisqu'il va décomposer des cadavres d'animaux, petits mammifères, reptiles ou poissons. La larve, quant à elle, est assez grande, elle peut faire quelques centimètres, elle est translucide, elle a des pattes également, et elle est particulièrement reconnaissable à ses redoutables mandibules recourbées en forme de fossiles.
1: Mais je suis devant là une photo, c'est impressionnant, ça fait même penser, vous savez, aux insectes qui attaquent Padmé dans l'épisode 2 de Star Wars. Bon, même si je pense que George Lucas n'a pas pris de dytique dans sa saga, mais bon, il aurait pu s'en inspirer. Donc on le rappelle, c'est un coléoptère long et translucide sous sa forme larvaire, foncé, robuste et ultra rapide, version adulte. Et surtout, ce qu'il faut retenir, c'est qu'il assainit nos eaux et on l'en remercie. Merci Thierry.
0: Merci à tous les deux, vous avez évidemment toutes les infos sur notre appli, on vous met les photos hein, de la version larve et adulte sur notre site ici.fr et l'appli ici pour aller découvrir donc le dytique. David Aubin dans un instant, l'invité de la rédaction.
3: On va revenir sur ce terrible fait divers hein, de début de semaine à Orange, on va parler des dénis de grossesse avec une journaliste indépendante.
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0: Il est 7h44. Après l'affaire d'Orange et la découverte de restes humains de 5 bébés dans l'appartement d'un couple ce lundi, on parle ce matin de déni de grossesse avec une journaliste indépendante et autrice du livre « Les monstres n'existent pas » sur l'affaire Cotteret, une mère de famille qui avait caché ses grossesses, tué ses bébés et les avait gardés à son domicile.
3: Bonjour Ondine Milo.
9: Bonjour.
3: Merci d'être avec nous sur Ici Vaucluse. Andy Milo, vous avez suivi plusieurs procès de mères de famille accusées comme ça d'avoir accouché en secret de leur bébé, puis les avoir gardés morts près d'elles, comme l'affaire d'Orange. Hein. Alors je précise, l'affaire d'Orange, on ne sait pas encore si tout cela est fait sur fond de déni de grossesse ou pas. En tout cas, la femme a accouché dimanche sur fond de déni de grossesse. En tout cas, est-ce qu'on peut dire que ces femmes ont quand même toutes un profil similaire ?
9: Alors, écoutez, effectivement, un déni de grossesse, ça n'aboutit pas toujours. Je crois que c'est moins de 1% des dénis de grossesse qui aboutissent à des enfants morts, hein, à des néonaticides. Donc, effectivement, on peut pas encore exactement dire, dans le cas d'Orange, ce qui s'est passé. Les femmes, moi, que j'ai rencontrées, donc Dominique Cotrez, dont vous parliez notamment, qui a tué 8 bébés, elle faisait une forme de déni de grossesse, mais c'est-à-dire qu'en fait, partielle. Elle savait qu'elle était enceinte et puis parfois, elle chassait cette pensée. Céline Lesage, une autre femme qui a tué 6 bébés dont j'ai suivi le procès, pareil, elle savait qu'elle était enceinte et puis parfois, comme elle écartait cette pensée. Si vous voulez que je vous parle de points communs, j'ai cru entendre que pour la femme d'Orange, on disait qu'elle était très taiseuse, effectivement. Moi, toutes les femmes sur lesquelles j'ai travaillé sont des femmes qui ont grandi dans le silence, dont on ne parlait pas, dans des familles où on ne parlait pas, et qui ont subi un certain nombre de violences. C'est pas les mêmes, par contre. Ça peut être des violences physiques, psychologiques, sexuelles. C'est des femmes qui, ensuite, dans leur situation matrimoniale, vont un petit peu reproduire ce schéma, c'est-à-dire qu'elles vont être avec... Pareil, elles vont ne pas exister dans leur couple. Elles vont être avec des maris qui vont pas vraiment les regarder, pas prendre soin d'elles. C'est la femme qui a au petit soin du mari et pas trop l'inverse, hein, pas du tout même. Et enfin... encore une fois ce qu'on appelle les néonaticides, donc ces meurtres de bébés dans les premières 24 heures, elles gardent toutes les corps.
3: Alors justement, j'allais en venir là, c'est ce qui peut surprendre dans ce genre d'affaires. Pourquoi ce besoin comme ça de garder les dépouilles?
9: Alors on n'a que des hypothèses. Moi j'ai travaillé pour un livre, et donc j'ai enquêté de longues années. Donc ce que j'ai fait, c'est que j'ai été voir des psychiatres et des psychologues qui étaient un petit peu spécialistes de cette question, qui avaient rencontré de nombreuses femmes. Et ce qui en ressortait, c'est que, comme je vous disais, ces femmes avaient été un peu traitées en objet, n'étaient pas des sujets, et qu'ensuite elles se créaient quelque part une famille objet à elles, dont elles seules connaissaient l'existence, oui. Et c'est pour ça qu'elle les emmenait et qu'elle les déménageait. Dominique Cotrez les a déménagés, Céline Lesage les a déménagés. Et en fait, c'est des bébés qu'elles ne transmettront pas à la lignée de leurs parents maltraitants et qu'elles n'inscriront pas non plus dans la lignée de leurs maris maltraitants.
3: D'un mot, pardon, on est un peu pris par le temps, vous avez publié un livre qui s'appelle « Les monstres n'existent pas » aux éditions Stock. Vous comprenez quand même que ces femmes soient montrées du doigt dans la société ?
9: Ah mais tout à fait, bien sûr. Moi si j'ai écrit ce livre, c'est parce que je trouvais ça monstrueux. Mais si j'ai appelé ça « Les monstres n'existent pas », c'est parce que je pense qu'on peut faire de la prévention. Je pense qu'il y a toujours eu des grossesses cachées dans le parcours de ces femmes-là avant le passage à l'acte. C'est toujours des femmes qui vont pas bien. Et surtout, pourquoi les monstres n'existent pas ? Parce qu'elles viennent de parmi nous, de notre société, et pas d'une autre planète. Ça veut dire on peut faire quelque chose. Ce titre-là veut dire on peut faire quelque chose. C'est-à-dire si c'est un monstre, si c'est pas un humain, on peut rien faire. Mais si c'est un humain qui a été construit par des violences et qui reproduit ensuite ces violences, on peut peut-être faire de la prévention.
3: Merci beaucoup, Andy Milo, d'avoir été invitée d'Ici Vaucluse ce matin. Autrice donc des monstres n'existent pas sur l'affaire Cotrez, publiée chez Stock, et puis journaliste indépendante également. Merci beaucoup.
9: Merci.
0: Merci à vous. Interview évidemment à réécouter sur notre appli ici et ici.fr. 7h49. Dans un instant, on vous parle des champions de demain. Théo Détienne, un champion de trail. Retenez bien son nom. C'est votre chronique d'été qui met en lumière les champions de demain déjà dans votre radio. Amir à l'imparfaite.

0: à la parfaite, 7h52. Retenez bien son nom, Olivia Leray. Bon, ok, ça c'est celle qui fait la chronique, mais surtout celui d'un champion qu'on adore déjà, Théo Détienne, un champion de trail.
1: Théo Détienne. Alors lui, c'est le plus vieux de tous ceux que je vous présente cet été. Et quand je dis vieux, on s'entend, hein. Il n'a que 27 ans. Mais il est officiellement de cette nouvelle génération qui, avec tout son charisme et sa lumière, engloutissent toutes les certitudes qu'on avait sur le sport. Vous voyez Violette d'Orange avec la voile ? Bah lui, c'est pareil. Théo, c'est pas l'idée qu'on se fait, à tort, du trail. Une discipline intouchable où on n'est pas vraiment invité. Il prouve que ce n'est pas qu'un sac à dos d'hydratation, des nuits à pas dormir dans des sentiers pleins de cailloux, des collations prises à la hâte, 30 secondes et ça repart. Non, lui, depuis le début de l'année, il enchaîne les grands rendez-vous. Mais il a surtout créé un lien particulier avec son public sur les réseaux sociaux. Description de son profil Instagram, je vous le donne. Beau, intelligent, fort et humble. Il le faut dans un sport où la nature gagne toujours. Théo, il blague, il chambre, il est spontané, il partage tout. En mars dernier, il court un petit trail en Savoie, en costume vert, incognito. Sur son dossard, il n'y a même pas son nom. Il gagne. Et il repart en voiture, sans dire qui il est. Il est aussi capable de se faire tatouer le prénom d'un de ses fans qui a trouvé son temps exact au semi-marathon d'Annecy. Il est sensible aussi, Théo, beaucoup. Il court parce qu'il aime se sentir tout petit dans des espaces immenses. La vie est dure, mais pas la mienne. C'est ce qu'il se tue à nous dire, parce qu'à la fin, c'est pas que du sport, c'est du partage. Rien que du partage. Avant Théo, il était gendarme. Quand je dis avant, c'était il y a un an et demi. Il a tout quitté pour vivre son aventure, sans sponsor, hein, sans rien. Aujourd'hui, il arrive parmi les favoris pour l'UTMB, l'Ultra Trail de 170 km et 10 000 mètres de dénivelé positif pour faire le tour du Mont Blanc. Ce sera à la fin du mois d'août et il a un sponsor. S'il gagne, il y aura un avant et un après pour le trail français. Plus que jamais, Théo pourra crier haut et fort un de ses mantras, faire les choses sérieusement sans se prendre au sérieux.
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0: Théo Détienne, un champion de trail mis en lumière par Olivia Leray. Vous aimez cette chanson, David ? Écoutez. Elton John,
3: Your Song.
0: This is your song. Et pourquoi pas une reprise gospel, voilà, avec Billy Paul. On est en 1972. Le parking payant, c'est une drôle d'invention, non ? Eh bien, figurez-vous qu'elle est née à Bayonne. C'est Stéphane Bern qui nous parle de cette drôle d'idée dans un instant avec Voyage dans le temps. Bon réveil, 7h54.

0: avec Your Song dans un instant. Donc Stéphane Bern qui arrive, à tout de suite.
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0: Chaque jour avec Ici Vaucluse, un peu d'histoire avant l'actu avec Stéphane Bern. Bonjour Stéphane.
4: Bonjour Maxime, bonjour le Vaucluse.
0: Et ce matin donc on voyage au temps des forts de T et des Citroën C6.
4: En 1926, la ville de Bayonne a une idée simple mais révolutionnaire. Faire payer les automobilistes pour stationner. Le tout premier parking payant vient de naître. Dans les années 20, la voiture conquiert peu à peu les villes. À Bayonne, on se bouscule dans les rues comme des taureaux pendant une feria. On se gare n'importe où et le centre devient un garage. C'en est trop. La municipalité décide d'agir. En 1926, elle met en place une taxe de stationnement payant. 2 francs la journée, 36 francs pour l'abonnement annuel. Comparé au tarif actuel, ça fait rêver. Et pour ceux qui ne s'arrêtent que quelques instants et repartent aussitôt, les rues restent gratuites. Évidemment, les automobilistes crient au scandale.
5: Pas content !
4: Payer pour laisser sa voiture sur la voie publique, une hérésie. Le journal L'Auto qualifie Bayonne de ville mendiante et cite de multiples exemples d'honnêtes citoyens taxés indûment. Comme ce brave homme qui se promenait à Bayonne avec sa femme souffrante, qui a dû s'arrêter dans un commerce et à qui on a demandé 4 francs. Ou ces touristes qui déchargeaient leurs bagages pour s'installer dans un hôtel et croisent un agent de la ville réclamant 8 francs. Certains ont cru à une caméra cachée. Bon, sauf qu'en 1926, la télé n'existait même pas. La fronde des automobilistes n'aura pas suffi à arrêter cette révolution urbaine. Le premier parc-mètre voit le jour aux États-Unis en 1935. Des machines à sous façon bandit manchot, sauf qu'on perd à chaque fois, et le jackpot, c'est pour la mairie. Et un siècle plus tard, presque toutes les villes s'y sont mises. Bon, sur ce, je vous laisse. Il faut que je remette des sous dans le parc-mètre.
0: Merci beaucoup Stéphane, à demain, à lundi.
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0: Et c'est surtout le dernier jour du mois de juillet. Bienvenue, vendredi 31 juillet, il est 8h. Bonjour David Doba.
6: Bonjour Maxime, bonjour à tous.
0: Face aux images des incendies dévastateurs en Gironde, certains habitants du Vaucluse se mobilisent.
6: Oui, on vous a déjà parlé ici même d'une grande collecte mise en place par un pompier volontaire de Caderousse. Et bien d'autres décident d'héberger purement et simplement chez eux les sinistrés qui ont tout perdu en Gironde. C'est le cas de l'avocate Nadia El-Bouroumi, connue notamment pour avoir défendu 2 accusés lors du procès des viols de Mazan. Une idée qui lui est venue spontanément, notre Caron.
7: En voyant les flammes ravager des hectares entiers dans plusieurs régions et notamment en Gironde, Nadia El-Bouroumi, avocate à Avignon, s'est dit qu'elle ne pouvait pas rester sans rien faire.
8: J'ai une maison, moi, qui a un espace conséquent, qui n'est pas utilisé. Et je me suis dit, même si je suis très éloignée, je me suis dit, c'est pas grave. Au moins, je propose mon domicile et si effectivement il y a des gens qui sont en difficulté, au pire, ils viendront chez moi.
7: Une initiative qui a d'abord étonné son entourage.
8: Je leur ai dit, mais vous vous rendez compte, si vous êtes une mère célibataire avec 3 enfants et que vous n'avez pas de famille autour, vous êtes en grande, grande difficulté. Donc, je pense qu'on n'imagine pas le désastre que ça crée chez les gens. Franchement, s'il y a des gens qui ont besoin, mon mari m'a... J'ai dit, mais on s'en fout, on va les chercher, on fait ce qu'il faut faire, quoi. Ça dure une semaine, 3 semaines, un mois, il y a bientôt l'école. Comment ils vont faire, les petits ?
7: Pour l'instant, elle n'a pas eu de retour de sinistrés, mais elle a reçu énormément de messages de personnes qui se mettent à leur tour à proposer leur maison suite à son poste.
8: C'est magnifique parce qu'il y a une vraie solidarité, franchement. Mais je suis sûre de notre humanité, j'ai pas de doute, quoi.
7: Elle ajoute que sa maison est encore disponible et qu'il ne faut surtout pas hésiter à la contacter.
6: Anouk Caron avec l'avocate Nadia El-Bouroumi, info à lire sur ici.fr.
0: Sur le front des incendies, la préfecture maintient une vigilance sur un certain nombre de massifs forestiers.
6: En l'occurrence, 600 vigilances jaunes, autrement dit un accès autorisé, mais plutôt conseillé d'y aller le matin. sont concernés les massifs de Bolène-Huchot, de l'Enclave des Papes, Colline Basse-Durance, Cadenet-Ville-Laure, la Vallée du Rhône et le Grand Luberon. On évoquait il y a un instant avec Nadia Albouromi les sinistrés de Gironde. Eh bien, sachez que le feu n'est toujours pas fixé sur place. Il est en revanche stabilisé. Il ne progresse plus. Dans les Landes, l'incendie qui s'est déclaré près de Biscarrosse, lui, est maîtrisé. Et puis un mot aussi, plus proche de nous, hein, de ce qui se passe dans le Var. Tous les habitants évacués en raison de l'incendie de Brignoles ont pu regagner leur domicile hier. 130 hectares ont été détruits. À Orange, la garde à vue se poursuit pour la mère de famille et son compagnon. Elle avait débuté mercredi après la découverte des restes de 5 nourrissons dans leur appartement du centre-ville.
0: Le ras-le-bol d'une productrice de tomates de Montfavet.
6: Qui s'appelle Julie Vier, productrice donc, vous le disiez, mais également membre d'une association qui s'appelle En Direct de nos Fermes, association qui approvisionne en viande, en poissons, en fruits et légumes du Vaucluse et des alentours. Un certain nombre de drives, il y en avait un notamment à Agroparc. Mais voilà, depuis le début de l'année, bien plusieurs dizaines de casiers ont été vandalisés avec des portes cassées, des produits volés. Le montant est important, le montant des dégâts entre 15 et 20 000 euros. Résultat, tous les produits ont été retirés à Agroparc. Des dégradations que ne comprend pas l'agricultrice.
9: Ben, je suis en colère, ça c'est sûr, parce qu'en fait, ça fait 10 ans que l'association existe, qu'on se bat au quotidien pour offrir à tout un chacun un système là qui permet de se ravitailler en bons produits locaux et frais du Vaucluse. Mais enfin voilà, c'est de la colère, c'est enfin de la lassitude et du dégoût et même de l'émotion, parce qu'en fait on est attaché vraiment à notre association, quoi. Enfin, c'est quelque chose qu'on a créé avec un collectif d'agriculteurs, avec l'aide de la Chambre d'agriculture. Et voir partir ces distributeurs comme ça, enfin, les voir partir en biberine, c'est... Ah ouais, non, c'est vraiment rageant.
6: Voilà la colère donc de Julie Vier, productrice de tomates à Montfavet, l'association qui a porté plainte et qui souhaite quand même une remise en service des casiers si les assurances passent par là. Pour la rentrée. Ce soir commence le week-end du chassé-croisé entre juilletistes et haussiens. Tous les ans, on prend les mêmes éléments et on recommence du rouge, donc dans le sens des départs aujourd'hui avec des difficultés sur la 7 et sur la 9. Demain, attention, hein, ce sera pire, la pire journée possible, tout étant noir. Journée à éviter si vous le pouvez. Difficultés qui se prolongeront aussi dimanche sur le quart sud-est qui sera classé rouge.
0: Une pétition pour demander la réouverture de la gare de Mirabeau. Un
6: bâtiment qui n'a plus servi depuis des décennies. Mais le maire de la commune estime que sa réouverture permettrait de désenclaver toute cette partie du sud Luberon qui est mal desservie, il faut le dire, par les transports en commun, portée par l'association APPEI qui est dédiée à la défense de l'environnement. Eh bien, la pétition a déjà recueilli près d'un millier de signatures sur Internet, 1800 au total sur le terrain. Frédéric Moulin en est le trésorier.
10: La moitié des signatures que nous avons actuellement, elle a été réalisée sur le terrain, c'est-à-dire que on est allé directement sur les marchés, on a fait un petit stand à chaque fois et on a fait signer les habitants directement en ayant des discussions avec eux. Et si vous voulez, on a 98% des personnes qui sont pour à 100% que la gare réouvre, en fait. Hein. Et 2 ou 3% qui ne le souhaitent pas, c'est vraiment pour des raisons incompréhensibles, quoi, en fait, hein. Ou alors par rapport peut-être à des raisons économiques, parce qu'ils pensent que ça va coûter cher. Mais quand on voit le coût de la réouverture d'une gare par rapport au budget global, franchement, on se dit que c'est vraiment dérisoire. En fait.
6: D'autant que la région Provence-Alpes-Côte d'Azur a décidé d'investir beaucoup d'argent, 340 millions d'euros, hein, dans la ligne Marseille-Briançon, en prévision des Jeux Olympiques d'hiver qui auront lieu, faut-il le rappeler, Maxime, dans les Alpes, en 2030. Et puis on termine avec la fin d'un bras de fer, ça y est, un accord a été trouvé entre le maire d'Orange et la production du spectacle Queen Forever. Un conseil municipal exceptionnel aura lieu le 3 août à 8h pour trancher donc sur la question. Concert qui devait se tenir à Orange le 4 septembre, annulé par la mairie qui mettait en avant des problèmes de financement. Finalement, eh bien, le producteur a proposé de prendre en charge la technique, les boissons et les repas des 1000 choristes attendus sur place. On passe à la météo à présent de ce vendredi avec donc cette alerte orange à la canicule encore et toujours, faut-il le rappeler, et des températures qui atteindront quasiment les 38 degrés aujourd'hui.
0: Oui, vigilance orange avec ces températures qui vont grimper au moins jusqu'à 36-37 degrés pour Apt, 34 pour Sceaux, on est à 1000 mètres d'altitude, 35 pour la Coste ou encore à Avignon, 34 degrés. Tout à l'heure, on nous a signalé quelques petits nuages menaçants dans l'enclave des Papes avec même quelques précipitations. En effet, le radar météo nous indique que vers 7h il a un petit peu plus là-haut. Je regarde l'évolution jusqu'à 9h, allez encore quelques

0: vraiment de vous hydrater. On parlait de la route tout à l'heure. Vous prenez évidemment des boissons dans la voiture à portée de main. Et puis vous prenez aussi votre mal en patience, que les bouchons, oui, ça va bouchonner, c'est certain. On fait la circulation tout ce week-end et dès ce soir d'ailleurs aussi au 04 90 14 04 04. On s'entraide, hein, s'il y a des accidents, des bouchons. On essaye de trouver des itinéraires bis pour que tout se passe bien, évidemment. Et puis on fait des pauses aussi toutes les 2 heures, 8h07.
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0: Bon, ce matin, on est 4 à vous réveiller. Il y a Valentin, il y a Séverine, il y a David. Puis bon, je suis là aussi. Mais eux, ils sont 3 et c'est plutôt pas mal ce qu'ils font, Frédéric, Goldman et John.

0: Yes, 1990, Frédéric Goldman and John, c'était 1, 2, 3.
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0: Dans un instant, on vous parle d'une arnaque, l'arnaque à la pompe à essence. Vous voulez aider les gens, ah ouais, vous avez bon cœur, et puis bam, on vous arnaque derrière. C'est l'histoire d'Odrazo dans un instant. Je vais vous parler aussi d'un super festival, le Positif Festival. C'est un, si vous aimez la musique électronique, franchement, c'est le moment ou jamais pour y aller. Le 14, 15 et 16 août au Théâtre Antique d'Orange. Ouais, il faut y aller, sauf que bon, bah, ça coûte cher, hein, les spectacles. Ça tombe bien parce que nous, on vous offre un pass, enfin deux passes pour deux personnes pour trois jours. Pour les trois jours, vous avez bien l'occasion d'aller voir tous ces artistes du Positif Electronic Festival depuis 2019 au Théâtre Antique d'Orange. Promis, je vous offre ce passe pour deux personnes avant 8h30.
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0: Ouais, c'est encore une triste histoire là que vous nous racontez, Odrazo. On veut aider les gens et puis on se fait avoir. C'est pas vrai, c'est le rendez-vous anti-arnaque. Et aujourd'hui, on va parler de cette arnaque à la station-service. Bah, c'est souvent monnaie courante. Hein. Un auditeur donc, qui vous a raconté sa mésaventure.
4: Oui, il s'appelle Zaïd et il a un point commun avec beaucoup de victimes qui me contactent. Zaïd a voulu rendre service, tout simplement. Je n'aime pas voir les gens en difficulté, c'est ce qu'il m'écrit. Et ce jour-là, à la pompe à essence, une dame est en difficulté. En tout cas, c'est ce qu'elle prétend. La caisse de nuit est fermée. La femme, visiblement, n'a pas de carte bleue, donc elle demande à notre auditeur si elle peut utiliser sa carte bleue à lui pour mettre 20 euros d'essence dans sa voiture à elle en échange d'un billet de 20 euros. Zaïd accepte. Il fait son code. Il se met un peu à l'écart. Je n'ai pas pensé un seul moment que cette femme puisse m'arnaquer de la sorte, me dit-il. En fait, elle a mis pour 64 euros d'essence, pas 20 euros, et elle est repartie. Zaïd s'en est rendu compte quand il a vu le montant qui était affiché sur la pompe quand il est arrivé derrière elle.
0: Bon, et Od, cette arnaque, elle arrive souvent ou pas ?
4: Oui, oui, c'est même un grand classique. Et ce que j'ai dit à Zaïd, d'ailleurs, c'est de bien vérifier que le maigre billet de 20 euros que la dame lui a donné est un vrai billet, parce que souvent, dans cette arnaque, c'est un faux. Autre version, tenez, encore plus sournoise. L'escroc, pareil, vous demande de payer quelques euros de carburant en carte bleue, toujours en échange d'un billet. Mais le voleur, très malin, ne raccroche pas complètement le pistolet. Et dès que vous avez le dos tourné, vous êtes reparti, il reprend le pistolet, il fait le plein, et c'est toujours vous qui payez.
0: Bon, vous pouvez contacter notre ami Odrazo, évidemment, odrazo.radiofrance.com pour toutes vos arnaques, évidemment. On s'entraide, hein, c'est la radio pratique ici, Vaucluse, évidemment, et utile. 8h15, attention, on fait un quiz, David.
5: Ah, j'adore ça.
0: Quelle est la première radio de proximité locale en Vaucluse ?
5: Ici, Vaucluse.
0: Oui, bah voilà, c'est gagné. Bravo.
5: C'est facile, Vaucluse.
0: On va jouer dans un instant. Enfin, en tout cas, on va s'amuser avec Philippe Garcia. Il est allé voir une quiz room. Vous connaissez la quiz room ? À Avignon, il y en a une, et c'est plutôt sympa, vous allez voir. On va pouvoir s'amuser avec les amis, les copains, tout le monde. Voilà, c'est l'été, tout va bien.

0: 8h18, c'était Paolo Conte via Colm ici.
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0: Buongiorno Philippe Garcia.
3: Et bonjour Maxime, bonjour Ici Matin.
0: Merci d'être là tous les jours Philippe, pour tous les fans de jeux télé façon le maillon faible. Ou alors, qui veut gagner des millions. À Vedaine, on peut tous jouer dans un véritable décor de jeu chez nous, donc de jeux télé.
3: Buzzer, jeux de lumière, jingle, tout y est. Quiz Room à Avignon, ce sont deux salles pour jouer de 3 à 18 personnes dans chaque salle.
0: Excellent, ouais, de 3 à 18 personnes dans chaque salle. Musique, ciné, société, questions pour premier de la classe, enfin il y en a pour tout le monde. On joue entre amis, en famille et même donc entre collègues de travail.
3: Ce soir-là, c'était Team Building, cohésion de groupe pour une grande entreprise du bio. Ils sont venus de 4 régions de France, ils travaillent sur 4 sites logistiques Biocoop, dont celui de Neuve. Tous reçus par Théo, qui rappelle les règles, gère le groupe, toujours avec une pointe d'humour, et Cédric, le co-gérant des quiz rooms de Vedaine et de Saint-Paul-Trois-Châteaux.
4: Pour les derniers arrivés,
5: oui,
4: alors que vous scanniez le QR code sur la télé pour créer votre profil.
3: Donc Stéphanie, vous êtes responsable du service magasin de Biocoop.
5: J'ai profité d'une occasion assez spéciale d'un séminaire pour réunir l'ensemble des équipes de ma direction. Ensemble, on fait beaucoup de sessions de travail, mais on a besoin aussi de se retrouver, partager des moments, se découvrir un peu plus et en apprendre un peu plus sur ses collègues de travail.
4: Vous allez, et c'est le plus important, il ne faut pas tricher sur l'année. Et comme ça, la partie, elle va vraiment s'adapter.
3: Cédric, là, les candidats, on va dire, arrivent, hein, c'est une entreprise.
6: Pour le coup, on est sur un team building. Ça permet de développer la cohésion. Et donc, ils recherchent, avant un restaurant, une activité sympa, conviviale, pour vraiment passer une bonne soirée après.
3: Qui révèle les caractères, peut-être.
6: Puisqu'on a des jokers qui nous permettent de soit voler des points à ses adversaires ou les bloquer. Et donc, on peut voir un peu les tempéraments des uns et des autres.
7: Alors, je vous rassure, hein, si vous vous attendiez à venir pour faire des questions de culture générale, ça ne sera pas le cas. Ici, c'est que de la culture populaire. Il n'y aura pas de questions sur les poètes du XIVe siècle. Déjà, soyez un petit peu rassurés là-dessus.
8: Allez-y, venez.
7: Je vais vous inviter à vous placer devant le logo Quiz Room. On va faire une petite photo souvenir avant que vos liens d'amitié ne disparaissent à tout jamais.
8: Amitié.
3: On est vraiment dans une salle comme à la télé, quoi.
6: Oui, c'est ça. En fait, c'est vraiment un plateau en cercle. Comme ça, tout le monde peut se voir. Il y a les buzzers où on vient appuyer pour sélectionner la bonne réponse parmi les 4 propositions. Les jeux de lumière qui bougent.
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10: Chanson sortie en 1982 évoque l'univers de Bob Moran.
11: Bravo!

0: Quiz Room Avignon, c'est à Veden, dans de grands locaux pensés pour l'accueil de tous, dans la bonne humeur, particulier comme entreprise. Les enfants peuvent jouer dès l'âge de 7 ans, et à l'occasion de la Coupe du Monde de football, ils ont même créé un quiz foot.
1: Mais vous savez que nous aussi, Philippe, hein, on peut faire un quiz room hein, chez nous. Hein.
2: Bonjour à tous.
3: Magnifique.
2: Et bienvenue. Qui a gagné des millions?
1: Merci. J'adore, j'ai toujours envie de faire ça. Remets-le, vas-y Valentin. Non, on peut pas. Bon, très bien.
2: 8h21, on va jouer ensemble, attention, de la house pour vous, la musique électronique. Écoutez ça, c'est Boris Brejcha. Je vous offre tout de suite un pass, donc deux passes pour 3 jours pour aller applaudir les artistes du Positive Electronic Festival. 14, 15, 16 août au Théâtre Antique d'Orange. Voilà, chaque été depuis 2019, le Positive Festival investit ce joyau du patrimoine mondial de l'UNESCO avec cette musique, donc Electro Festival, une scénographie exceptionnelle, un mapping vidéo. Je sais que vous voulez ces places pour tous les passionnés d'électro. Écoutez ça, c'est bon! Les amis, c'est maintenant 04 90 14 04 04. Vous appelez et c'est le deuxième appel qu'on prend. Il n'y a pas de questions. Voilà, c'est bien. C'est les vacances et l'été. Tout va bien. Bonne chance. À tout de suite.

0: 8h29, c'était Téléphone Cendrillon. On vous emmène au Positif Festival à Orange dans un instant, juste après ça, avec Romain. À tout de suite.
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0: 8h27, bonjour Romain, pas Romain, qu'est-ce que je raconte? Comment ça va?
6: Bien le bonjour à vous.
0: Ah c'est cool, et c'est beau Romain comme prénom, franchement, on a eu que des beaux prénoms aujourd'hui. On a eu Victor, on a eu Patricia et Romain. Bon merci d'être là en tout cas Romain, aujourd'hui on va jouer autour donc du Positif Festival. Bah je peux vous dire déjà que c'est gagné, voilà. C'est bon, c'est fait. Deux passes pour vous pour aller donc applaudir ces artistes. 3 jours donc de festival, c'est gagné pour vous. Un pass, c'est 132 euros quand même. Hein. On vous en offre 2, donc c'est cadeau pour nous. On se met dans l'ambiance. Attention, c'est parti, on se met dans l'ambiance. Je pensais pas un jour diffuser du Boris Bréja sur Ici Vaucluse, et franchement...
7: J'avoue que c'est culotté.
6: Oui, c'est vraiment très...
0: Pourquoi vous aimez tout ça comme musique? Il y a peut-être un artiste en particulier que vous souhaitez aller voir?
6: J'adore vraiment tous les artistes en général de musique électronique, j'adore découvrir, etc. Et là, c'est l'occasion, chaque année, justement, on y va, et ben voilà.
0: Oui, vous êtes un fidèle du Positif Festival. Ouais, c'est vrai que le décor aussi est juste dingue, hein. Franchement, le Théâtre Antique d'Orange, c'est mythique. 14, 15, 16 août, pour tous les autres, je sais que vous étiez nombreux à nous appeler, franchement, ça nous fait plaisir. On va retenter tout ça, évidemment, enfin, vous pourrez retenter tout ça d'ici quelques jours, c'est promis, parce que franchement, le Positif Festival arrive à faire un vrai événement électrique, électronique, surtout pas électrique, pendant cet été. Romain, qu'est-ce que vous faites de beau pour cet été, justement, Romain?
6: Bah écoutez, là je travaille, je vais tout au du Ventoux d'ailleurs.
0: Ok, génial.
6: Et sinon, on profite des week-ends avec la chaleur, voilà, la piscine, etc. Et les festivals, ouais.
0: Ah bah trop bien.
6: Ouais.
0: Ah bah je vous souhaite en tout cas une belle journée. Merci d'écouter Ici Vaucluse, ça nous fait chaud au cœur. Et on salue tous les livreurs de colis qui sont très nombreux. Passez un bel été, à très bientôt à Sarrian. Salut.
6: À bientôt, bonne journée.
0: Bisous, salut.
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0: Retour de l'info chez nous, avec vous David Deba dans un instant.
7: Et la colère d'une agricultrice du réseau en direct de nos fermes. Les casiers des drives qui permettent d'acheter des produits frais sont régulièrement vandalisés.
0: Allez, on en parle dans un instant après le tour de l'actu en France et dans le monde avec Valentine Lottès.
8: L'impression d'un presque retour à la vie normale en Gironde. Le méga-feu est stable, toujours contenu dans son périmètre et les évacués rentrent chez eux. 84 000 de plus depuis hier. Malgré tout, la mobilisation des pompiers reste totale et la presqu'île du Cap Ferret est toujours inaccessible. Ailleurs, le feu est maîtrisé dans les Landes, fixé en Bourgogne près de Dijon. C'est quasiment fait en Haute-Corse. À la faveur d'une météo plus favorable, les températures sont en nette baisse à l'ouest ce vendredi, malgré le maintien de 21 départements du sud-est en vigilance orange canicule. Le grand chassé croisé de l'été commence sur la route. Circulation extrêmement difficile dès aujourd'hui sur le sud-ouest, avant un samedi noir partout en France, demain dans le sens des départs. Et le voyage coûtera cher. Plus de 2 euros le litre de sans-plomb 95 E10 en moyenne. Pas de baisse de prix de l'essence depuis le dépassement de ce seuil symbolique il y a 10 jours à cause de la situation au Moyen-Orient. Le prix moyen du gazole est lui à 2,22 euros le litre. Des avancées vers la paix à Gaza. Le président des États-Unis annonce un accord historique sur le désarmement du Hamas. Des responsables du mouvement palestinien le confirment en échange d'un retrait progressif d'Israël dans l'enclave. On apprend ce matin la disparition d'une légende du football, l'Italien Franco Baresi, capitaine emblématique du grand AC Milan des années 80 à 90. L'ancien défenseur est mort à l'âge de 66 ans.
7: Merci beaucoup Valentine Lottès. L'info d'ici nous amène ce matin à Agroparc, et comme dans d'autres endroits de la ville, l'association Les Producteurs en direct de nos fermes y avait installé un drive fermier, autrement dit une machine qui est réfrigérée. À l'intérieur, différents produits frais, on pense évidemment à de la viande, mais aussi du fromage, des poissons, des fruits et légumes du Vaucluse et des alentours. Mais voilà, la machine a été entièrement vandalisée. L'association Dimitri Morgado a donc décidé de tout retirer et vous êtes allé constater les dégâts avec Julie Vier, productrice de tomates à Montfavet.
9: Devant les casiers désormais vides, Julie Vier est dépitée.
10: Il y a eu un sacré saccage défectué.
9: Elle ne peut maintenant plus que constater les dégâts.
10: Alors sur ces casiers, vous voyez qu'on a pas mal de vitres qui sont fendues, brisées. On a des poignées qui sont défoncées, des poignées manquantes.
9: Et la liste est longue. Le ou les voleurs n'y sont pas allés de main morte, probablement munis d'un pied de biche, d'après Julie Vier. Montant estimé des dégâts entre 15 et 20 000 euros.
10: Certaines personnes sont sans foi ni loi. Ils nous détruisent notre outil de travail. Et voilà, je sais pas, j'ai pas les mots. Enfin, c'est compliqué à dire. C'est inexplicable pour moi. Une belle association qui avait mis ça en place, enfin voilà, ça nous met vraiment en péril.
9: Le moral n'est donc évidemment pas au beau fixe, même si la productrice de tomates veut rester positive.
10: C'est quelque chose qui marche et il ne faut pas se laisser abattre par tout ce vandalisme. C'est vrai que c'est un peu, on va tout faire pour le remettre comme il faut.
9: L'heure est maintenant à la déclaration du sinistre aux assurances avant une remise en service qu'elle espère pour la rentrée.
7: Dimitri Morgado, l'association a aussi porté plainte à plusieurs reprises pour ses actes de vandalisme.
0: Et à la une du journal de 9h.
7: Le plan Faubourg, lentement mais sûrement détricoté. La mairie s'attaque dans les prochaines semaines à ce qu'elle appelle le verrou de Saint-Ruf. Retour du double sens sur les boulevards Monod et Isnard, évidemment. Les avis sont très partagés sur le sujet. Et puis nous reviendrons aussi sur cette pétition lancée pour rouvrir une gare, celle de Mirabeau en l'occurrence, bâtiment fermé depuis des décennies. Ce sera donc à suivre à 9h. La météo, Maxime, de la chaleur encore et toujours.
0: Yes, vigilance orange pour canicule pour le Vaucluse. Donc on reste vigilant parce qu'en effet ça va grimper jusqu'à 37 degrés cet après-midi. À l'abri, hein, pour Apt, par exemple, 35 pour le Luberon, pour Pertuis, 34 pour Avignon, Carpentras et encore Orange. Forcément, les chaleurs qui vont s'intensifier de jour en jour, puisqu'on annonce à peu près ce temps pour tout le week-end, c'est-à-dire du soleil et pas de nuages et pas de vent. Je sais que ce matin, il y avait un petit peu de nuages sur l'enclave des Papes, notamment autour de Bolène aussi, dans le Haut-Vaucluse. Tout ça est revenu à la normale. C'était un passage nuageux dû à un orage dans l'Auvergne. Vous voyez, donc c'était un peu loin quand même. C'était vraiment des restes. Quoi. À 8h34, on fait le point aussi sur la circulation. Si vous le voulez bien, elle va être chargée, voire même historique, hein, il faut le dire. Ce chassé-croisé entre juilletistes et aoussiens aura bien lieu ce week-end sur les autoroutes et les réseaux secondaires. D'abord sur les autoroutes A7 et A9. Dès aujourd'hui, vous l'avez entendu avec Valentine, le test rouge dans le sens des départs, jaune dans le sens des retours. Pour demain, c'est noir, hein, dans le sens des départs, jaune dans le sens des retours. Et dimanche, jaune dans les deux sens. Ça veut dire quoi? Ça veut dire qu'il va y avoir du monde. Ça veut dire surtout qu'on reste connecté à sa radio préférée, ici Vaucluse. Parce que vous avez la chance, toutes les heures, on fait la circulation ensemble au 04 90 14 04 04. Vous avez de la chance, comme ça qu'on dit.
7: Je souhaite ça.
0: Il paraît. Faire des pauses régulières toutes les deux heures, voilà comme conseil hein, qu'on peut vous donner. Prévoir des boissons dans les voitures, garder son calme aussi, même pendant les bouchons. Moi, vous voyez, je suis plutôt nerveux sur la route.
7: Ah, ça m'étonne ça. Je ne voyais pas du tout comme ça.
0: Mais quand je suis en vacances, alors je suis dopé au bonheur, quoi.
7: Oh, c'est beau.
0: Oh ouais, on est cool, on se détend. De toute façon, ouais, qu'on arrive une heure après ou avant, qu'est-ce que ça fait? Voilà. Et bah, c'est pas mal comme état d'esprit. Je vous le souhaite en tout cas de partir en vacances un petit peu, ça fait du bien. Et pour ceux qui restent ici à la maison, bah, vous serez toujours les bienvenus chez nous dans votre radio ici Vaucluse, la première radio de proximité en Vaucluse.
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0: 8h36, dans un instant, une belle histoire à venir, celle de Montmirail-les-Bains. Oui, on avait à l'époque une station thermale à Gigondas, et je vous raconte cette histoire dans un instant. Une autre histoire, celle qu'on adore, c'est l'histoire de la chanson de Jo Dassin, Dans les yeux d'Émilie. Elle a eu certes un succès quand elle est sortie en 1978, mais elle est revenue sur le devant de la scène en 2014, grâce à quel sport? C'était pas le rugby, non, c'était le basketball qu'il a choisi comme hymne, l'équipe de France de basket, et puis ensuite elle est partie dans les peignas, elle est partie dans tout ce qui est feria. et pour arriver donc au rugby et au football. Dans les yeux d'Émilie, chanson de Pierre Delanoë, notamment écrite aussi par Monsieur Lemel. C'est Joe Dassin dans les yeux d'Émilie. À tout de suite.
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0: Eh bah oui, forcément. Toute l'équipe qui chante pour vous. Merci Séverine d'être là.
1: De rien, on est tous là, de bonne humeur.
0: Eh bah oui, avec la bonne humeur, évidemment. 8h40, ça vous dit une petite histoire?
1: Allez,
0: c'est on
1: parti.
0: Va se détendre un peu, non? Avec des termes, vous allez voir, ça va être génial. C'est tout de suite.
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4: Et le saviez-vous, c'est votre rendez-vous sur Ici Matin tous les jours. Maxime, vous nous dévoilez les secrets et les anecdotes de notre département. Et ce matin, eh bien, on part en cure dans le Vaucluse, au pays des dentelles de Montmirail.
0: Et pourquoi pas? On se met dans l'ambiance. Allez, c'est vendredi, bientôt le week-end. On se détend, fermez les yeux. Aujourd'hui, je vous emmène à Gigondas pour parler d'une mystérieuse source verte, la source de Montmirail. On l'a oublié aujourd'hui, mais Gigondas a eu sa source, comme Sainte-Cécile des Vignes, par exemple, pour la cristalline. Ça, c'est une autre histoire que je vous raconterai. Plus qu'une source, hein, c'était une eau minérale qu'on buvait et qu'on utilisait aussi en cure.
4: Donc, vous êtes en train de nous dire que Gigondas aurait pu s'appeler Gigondas-les-Bains, par exemple?
0: Alors, Gigondas-les-Bains, non, mais bien Montmirail-les-Bains. Il faut passer par Vaqueras pour accéder à ce petit bout de Gigondas, au pied des dentelles. Une ligne de chemin de fer Paris-Lyon-Sarriant est créée. 14 heures de train depuis Paris, puis 1h20 de voiture, et enfin vous arrivez donc à Montmirail-les-Bains. La source est exploitée dès 1859 jusqu'en 1939, coule jusqu'à 7 litres par minute, une eau froide qui sera à 14 degrés, riche en sulfure et en sulfate de calcium. De juin à mi-septembre, on se presse donc jusqu'en 1939 pour aller faire sa cure. On raconte qu'on y vient soigner des ulcères, des maux d'estomac, des rhumatismes et même des fièvres rebelles.
4: Et il y a du beau monde qui y vient?
0: À Montmirail-les-Bains, ouais, on a une capacité de 60 places. Hein. Mais on y vient aussi la journée. Alors du beau monde, oui, des notables, des artistes. Et parmi les curistes, un certain Frédéric Mistral, s'il vous plaît. Ou encore Sarah Bernhardt, l'actrice la plus grande de sa génération, la première star internationale qui est venue et qui a participé aussi au succès de Montmirail-les-Bains.
4: Et donc on peut dire que les Vaucluziennes et les Vaucluziens ont bu comme ça pendant des années des bouteilles de Montmirail?
0: Oui, d'ailleurs elle s'appelait Eau purgative de Montmirail, disponible dans toutes les pharmacies. On a des images sur internet, je vous en ai mis sur notre appli ici, vous tapez Gigondas, station thermale, vous allez tomber dessus ici Vaucluse. Il y a plein d'images d'époque et de cartes postales. On pouvait lire dessus par exemple que l'eau ne fatigue pas l'estomac, ses qualités géniques et les facilité de son emploi, on fait de Montmirail le purgatif préféré de ceux qui désiraient veiller à leur santé sans interrompre le cours de leur occupation. Voilà ce qui était marqué sur la bouteille. Un grand verre pris le matin à jeun, 1h30 avant l'heure habituelle du petit déjeuner, etc. etc. Voilà, il est écrit aussi que l'eau se conserve indéfiniment.
4: On parle au passé depuis tout à l'heure, Maxime, c'est-à-dire que la source n'était pas infinie, évidemment?
0: Eh bah oui, progressivement, on remarque en fait que les deux sources qui alimentent Montmirail-les-Bains baissent d'une part en régime, mais c'est surtout le contexte aussi qui tue à petit feu Montmirail-les-Bains. Elle résiste d'abord à Aix-les-Bains et les grandes stations thermales, mais c'est la Grande Guerre qui aura le dernier mot. La guerre, la station est abandonnée et envahie par la végétation. Alors après avoir appartenu à la Société des Eaux Minérales de Montmirail jusqu'en 1979, eh bien elle est vendue à la famille Nicolet, qui va petit à petit rénover et en faire un hôtel Montmirail, l'hôtel Montmirail avec un super resto. Eh bien aujourd'hui c'est toujours le cas, c'est la famille Nicolet, vous pouvez y aller. Et quand vous irez, franchement, sur la terrasse, pensez à cette histoire donc de Montmirail les bains.
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0: Il est 9h moins le quart et dans quelques instants on donnera la parole à Thomas Abouzi. Il est éleveur et produit notamment de la viande de bœuf, agneau et porc. Et on peut le retrouver sur le marché du soir des producteurs, notamment à Montfavé, ce soir notamment à 16h30, place de l'église. On lui donnera la parole tout à l'heure. Mais pour l'heure, 8h45, Oria, elle fait partie de la nouvelle génération de la variété française. Et cette chanson, vous l'avez déjà dans la tête. Soirée mondaine, Oria, retenez bien ce nom, 8h45.

0: soirée mondaine, c'était Oria.
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0: Êtes-vous prêt à danser? Non, non, pas comme ça. Danser comme ça. Débarque au Théâtre Antique d'Orange samedi 1er août, c'est-à-dire demain. Ouverture des portes à partir de 18h30. On adore tellement ce groupe. Ça se passe ici, vous en parle parce qu'on vous a évidemment offert les places dans le cadre du Positive Prod Festival Cool and the Gang, le concert live Théâtre Antique d'Orange samedi 1er août. C'est donc Cool and the Gang. On voulait quand même vous en parler, c'est donc demain, il reste encore quelques places. 8h49, vous écoutez ici Vaucluse. On va tout de suite partir sur le marché des producteurs du soir à Montfavet avec Thomas. Bonjour Thomas.
3: Bonjour, bonjour à tous.
0: Comment ça va Thomas?
3: Ça va très bien et vous?
0: Oui, impeccable. Thomas Abouzi, vous êtes éleveur et franchement, ça nous fait plaisir que vous soyez là parce que ça court pas les rues, être éleveur, surtout dans notre région. Donc c'est un métier passion, évidemment. Vous produisez de la viande bœuf, agneau, porc. Comment vous êtes tombé dans ce mode de production justement? Comment vous êtes devenu producteur et éleveur?
3: Donc c'est exactement ça. Alors je suis éleveur et je suis secondement boucher et charcutier. Donc ça complète aussi le travail.
0: Deux métiers.
3: Le travail du début jusqu'à la fin avec mes parents. Bien sûr, je suis accompagné de mes parents qui ont toujours eu des bêtes avec des terrains sur la commune de Boulbon. Et moi, toujours passionné du métier de boucher depuis l'âge de mes 14 ans. J'ai passé mon CAP boucher, mon CAP charcutier. Et voilà, en 2019, on s'est installé avec un laboratoire, des frigos et cuisine pour faire cette activité-là. C'est pas rien.
0: Oui, on s'imagine pas, mais c'est pas rien parce que c'est vraiment deux métiers différents et vous les faites avec brio parce que vous avez commencé avec votre papa, donc, et puis ça y est, vous avez commencé après à goûter au marché du soir à l'époque. Comment ça se passait tout ça, cette ambiance? À quel moment vous êtes dit, OK, c'est ça que je veux faire?
3: Eh ben, on aime les bons produits, on aime élever. Moi, j'ai toujours aimé travailler des bons produits aussi. Et donc, on élève ces bons produits sur notre exploitation, qu'on commercialise par la suite sur les marchés producteurs, qui fonctionnent très bien, et qui sont très bien organisés. On fait tous ces produits-là dans mon laboratoire, en charcuterie. On développe pas mal la charcuterie aussi.
0: C'est-à-dire, par exemple.
3: Donc en charcuterie, moi je fais tout ce qui est... Je fais mes andouillettes, c'est un peu mon produit signature parce qu'on ne trouve pas des trop bonnes andouillettes partout. Donc oui. Je fais mes andouillettes, je fais mes caillettes, tout ce qui est pâté, les rillettes, jambon cuit et toute la découpe principale, on va dire, d'une viande. Donc on élève deux races de bovins, on fait de l'Angus et de l'Aubrac. Fait de l'agneau, on fait de l'Île-de-France croisé Mérinos. Et on fait des porcs plein air, tout ça, toutes nos bêtes sont plein air. On fait des porcs roses plein air, nourris au blé avec du petit lait, un peu, on va dire, à l'ancienne, mais ça fait des super résultats comme il faisait un peu avant. Voilà.
0: Pour ceux qui viennent de nous rejoindre, le monsieur qui vous parle, il s'appelle Thomas Abouzi. Vous êtes éleveur et on vous retrouve ce soir au marché des producteurs à partir de 16h30, place de l'église jusqu'à 19h. David Debar, on n'a rien à rajouter là, on est en mode épicurien, on boit vos paroles, on a juste de l'eau à la bouche quand on entend tous ces produits.
4: Ah, moi, c'est les oreillettes, fait tous les andouillettes.
0: Les andouillettes.
3: Les andouillettes, et oui, je mets bien le point sur l'andouillette parce que c'est un produit qui est très long à fabriquer, pas très compliqué quand on sait le faire, mais très long, mais qui a un résultat, les clients reviennent, on va pas dire que pour ce produit-là, mais ils sont fans de ce produit-là, et c'est un régal de transformer ces bons produits pour faire des super produits à l'arrivée, et que les clients se régalent et font des retours, de super retours. Et c'est très plaisant.
0: Je précise que vous êtes aussi sur les Allées de Loul, tous les lundis de 17
3: exactement,
0: à 19.
3: Exactement, les lundis soir de 17 à 19, c'est
0: et
3: ça.
0: Et à Châteauneuf-de-Gadane, tous les mardis de 17 à 19 au plan Cambo. En fait, ces marchés du soir sont organisés par la Chambre d'Agriculture, que je salue. Les marchés du soir qui ont lieu aussi à Pernay-Fontaine le mercredi, à Cavaillon le jeudi, et donc le vendredi à Montfavet. Super moment, vous allez pouvoir échanger. Vous avez vu, Thomas, il en parle avec passion. Et vous pouvez même lui demander comment cuisiner tout ça, et il va vous aider.
3: Je prendrai le temps pour expliquer, parce que j'ai beaucoup de choses à dire.
0: Et ça s'entend. Vous êtes éleveur, boucher, c'est fou. Et même, surtout, épicurien. Et ça fait plaisir à entendre. Bravo Thomas Abouzi. Donc, vous avez votre entreprise à votre nom, je précise. Quelle commune, on rappelle?
3: Boulbon. La commune de Boulbon.
0: Super. On salue tous les éleveurs, évidemment. Merci beaucoup Thomas. Passez un bel
3: avec
0: été. Et encore bravo. On a besoin de vous. C'est cool. À bientôt.
3: Merci beaucoup. Bonne journée.
0: Merci d'écouter ici Vaucluse. Tiens, en parlant de nourriture, ça tombe bien. Notre docteur, le docteur Kerzek, passe en mode salade composée. C'est vrai que c'est pas mal pour l'été. Des fois, il fait un petit peu chaud pour manger. Il va nous donner plein de conseils pour passer un été en pleine santé. Queen, I want to break free, Freddie Mercury. Je vous souhaite une belle matinée. Un bel été.

0: Want to break free, c'était Queen à 8h56. On va tout de suite retrouver notre docteur Kirzek. Comme chaque matin, on passe en pleine forme, hein, tout l'été grâce à vos conseils santé. Et ce matin, enfin plutôt ce midi, salade composée pour tout le monde. Hein. Bonjour docteur.
1: Bonjour à toutes et à tous. On a souvent tendance à les réduire à une entrée légère, mais une salade composée, c'est un vrai repas complet, rassasiant et savoureux. Encore faut-il respecter deux règles, des protéines en quantité suffisante et du croquant. Je m'explique, la salade composée, c'est bien plus qu'un peu de laitue et deux rondelles de tomates. Bien pensée, elle peut tout à fait remplacer un plat chaud, que ce soit le midi ou le soir. Les protéines, c'est vraiment la clé de la satiété. Pour qu'une salade soit consistante et éviter le fameux creux juste après le repas, il faut viser entre 20 à 30 grammes de protéines par portion. Concrètement, c'est une petite poitrine de poulet, c'est 150 grammes de poisson ou une boîte de thon. Et pour les végétariens, on peut opter pour du tofu ou du tempeh ou une belle portion de légumineuses comme les pois chiches ou les lentilles. Ça va apporter des fibres en plus. Les œufs durs sont aussi une excellente option. L'important, c'est de ne pas lésiner sur la quantité. Et la deuxième règle d'or, je disais, c'est le croquant. C'est une question de texture et sans lui, même une belle salade de pâtes va rester un peu fade, vite pâteuse et ne cale pas longtemps. Avec le croquant, en revanche, le plaisir en bouche, la satiété augmente nettement. On peut ajouter du croquant facilement, c'est des graines de tournesol, des graines de courge, des noix, des amandes ou alors des légumes crus comme du poivron, du céleri, des radis et même une pomme coupée en dés ou des grains de grenade apportent cette texture agréable. L'idéal, c'est de combiner plusieurs éléments. Un légume croquant, un fruit sec ou une graine et un féculent qui reste al dente.
0: Attendez, je me permets, hein, docteur, en résumé, pour une salade composée réussie et donc pour la santé et le poids, quels sont les trois piliers à retenir ?
1: Premier pilier, une base généreuse de légumes variés, feuilles, crudités pour les fibres et les vitamines. Une portion conséquente de protéines. Ensuite, comme deuxième pilier, des protéines animales ou végétales pour la satiété. Et troisième pilier, un élément croquant, des graines, des fruits secs, des légumes crus. Ça, c'est pour la texture et le plaisir. Et on n'oublie pas non plus une source de féculents, du quinoa, des lentilles, si on veut vraiment un plat unique et éviter les fringales. Et pour l'assaisonnement, allez, un peu d'huile d'olive, de colza, de noix pour les oméga 3. Et on pense aux herbes aromatiques pour relever le tout. Sans excès de sel. Voilà, j'espère que je vous ai mis en appétit et ça sera excellent pour votre santé en plus. Alors, bon été, bonne santé à l'écoute d'ici, bien sûr.
0: Super, merci beaucoup, docteur Kirzek. Bonjour Mathieu Doucet.
2: Bonjour Maxime Perron, bonjour à toutes et à tous.
0: Avance. Dégare-toi aussi, là.
3: Moi, bon, c'est comme vous... ça, bienvenue dans ma voiture.
2: Ah, bah, c'est ce que j'allais. Je sais exactement, vous êtes un énervé du volant, vous. C'est ça, hein. Ouais. Vous, David Doba, vous êtes comment?
4: Non, plutôt calme, moi.
3: Bon, bah, voilà. Énervé de la péniche, lui.
2: Oui, parce qu'il habite sur une péniche. Voilà,
4: mais ça. Parfois,
2: Racontez-moi.
3: C'est pour
2: tout.
3: Que les gens comprennent.
0: On a 10 20 secondes.
2: Voilà. C'est-à-dire qu'il faut y aller.
4: On en a 40 déjà.
2: En tout cas, dans Bienvenue chez vous, on va vous expliquer. Voilà, on va essayer de vous entendre en tout cas sur ce sujet. Est-ce que vous êtes zen ou pas au volant?
0: Ah bah super.
2: Je vous souhaite de bonnes vacances,
0: oh là
2: Maxime
0: là, merci,
2: Perron.
0: Merci, je vous retrouve en forme pour une toute belle mission à partir du 24 août.
2: Bon, reposez-vous bien.
0: À bientôt. Et merci, c'était un plaisir de vous réveiller tous les matins. Bisous.
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2: Je vous souhaite une très bonne matinée. Ici Vaucluse, il est 9h. L'info ici en Vaucluse, David Doba, un dossier épineux sur la table.
4: Oui, celui du plan Faubourg en l'occurrence, on s'en souvient, voulu par l'ancienne municipalité. Dossier qui a déjà fait couler beaucoup d'encre et qui ne finit pas de faire parler. Depuis son arrivée à la tête de la mairie, Olivier Galzi a déjà effectué quelques modifications. Mais voilà, le gros du dossier est attendu dans les prochaines semaines parce que la mairie s'attaque désormais à ce qu'elle appelle le fameux verrou de Saint-Ruf. Retour donc du double sens sur les boulevards Monod et Isnard et retour des voitures en sens sud-nord sur Montclair, hors de sortie et d'entrée des écoles. Un moyen, selon elle, de désenclaver cet axe très passant au sud de la ville entre les remparts et la rocade. Décision attendue par certains, mais redoutée par d'autres.
9: Il n'y a pas de raison évidente. On a l'impression que c'est le maire qui, pour marquer son territoire nouveau, veut revenir à des choses d'avant. Il y aura une perte de qualité de vie. Mais là, cette section de Montclar mérite quand même mieux que de revenir à un double sens.
10: Moi, je suis dégoûtée. Je trouve que c'est une réussite ce qu'ils ont fait là. Un bout de rue sans voiture, c'est bien.
11: Sens unique, c'est-à-dire beaucoup plus de pollution, beaucoup plus de bruit, une circulation pas du tout logique, ça ne passe pas.
10: Franchement, c'est des embouteillages pour rien, quoi. J'ai souffert quand il y avait le double sens, évidemment, mais il faut reconnaître que c'est une solution. Pour nous qui prenons la voiture, ça évite de faire tout le tour d'Avignon, quoi.
4: Les avis partagés donc du détricotage du plan Faubourg. Notez par ailleurs que la porte Saint-Lazare a ouvert hier à 14h son nouveau schéma de circulation. Dans l'affaire de la découverte des restes de 5 nourrissons à Orange, l'enquête se poursuit. La mère de famille et son compagnon sont toujours ce matin en garde à vue. Je rappelle que la mère a accouché dimanche après un déni de grossesse. Son compagnon, troublé par cette nouvelle grossesse tardive, a fouillé dans l'appartement et a découvert des restes humains. Ondile Milo est journaliste indépendante et autrice également du livre « Les monstres n'existent pas ». Elle a rencontré plusieurs femmes victimes de déni de grossesse suivies de néotaticides, autrement dit, de meurtres de nouveau-nés. Selon elle, ces femmes ont tout un point commun.
12: Si vous voulez que je vous parle de points communs, j'ai cru entendre que pour la femme d'Orange, on disait qu'elle était très taiseuse, effectivement. Moi, toutes les femmes sur lesquelles j'ai travaillé sont des femmes qui ont grandi dans le silence, dans des familles où on ne parlait pas et qui ont subi un certain nombre de violences. C'est pas les mêmes, par contre. Ça peut être des violences physiques, psychologiques, sexuelles. C'est des femmes qui, ensuite, dans leur situation matrimoniale, vont un petit peu reproduire ce schéma. Pareil, elles vont ne pas exister dans leur couple. Elles vont être avec des maris qui vont pas vraiment les regarder, pas prendre soin d'elles. C'est la femme qui obtient soin du mari et pas trop l'inverse, hein, pas du tout même. Et enfin, encore une fois, ce qu'on appelle les néonaticides, donc ces meurtres de bébés dans les premières 24 heures, elles gardent toutes les corps.
4: Ondile Milo, qui était notre invité ce matin à 7h45, interview à retrouver sur ici.fr. Évidemment, on dit bien néonaticide. Un grave accident hier en fin d'après-midi sur la route départementale 938, au Barou en l'occurrence. Un accident qui a impliqué une moto et une voiture. Le moteur de 27 ans a été grièvement blessé, transporté à l'hôpital de Carpentras. La circulation a été interrompue dans les deux sens.
0: Attention si vous avez des chiens qui font trempette dans l'Ouvèze.
4: Parce qu'un chien est mort mercredi après-midi alors qu'il se baignait dans la rivière près de la commune de Molan-sur-Ouvèze, dans la Drôme provençale. Il a été pris en charge dans une clinique vétérinaire de Vaison-la-Romaine, clinique qui soupçonne une intoxication au cyanobactérinoïdes.
13: Oui, l'animal est arrivé mercredi après-midi à la clinique Saint-Quenin de Vaison-la-Romaine. Selon les vétérinaires, le chien est tombé gravement malade après s'être baigné dans l'Ouvèze. Ils l'ont pris en charge et soupçonnent une intoxication aux cyanobactéries, ces micro-organismes qui se développent sous l'effet de la chaleur, notamment en été dans les plans d'eau et les lacs, et qui peuvent être toxiques, voire mortels pour les animaux. Dès qu'il a été mis au courant, le maire de Molan-sur-Ouvèze a publié un avertissement sur le panneau lumineux et le site internet de la commune. Il invite les propriétaires de chiens à éviter pour le moment de se balader le long de l'Ouvèze par mesure de précaution. La clinique vétérinaire déconseille aussi de faire nager ou boire son chien dans la rivière jusqu'à nouvel ordre.
4: Et le maire qui rappelle que la commune de Molan-sur-Ouvèze ne possède pas de zone de baignade. L'alerte orange se poursuit en Vaucluse. Aujourd'hui, on va y revenir évidemment dans un instant avec les fortes chaleurs et par conséquence également les polluants qui continuent de se cumuler dans l'atmosphère. Département est placé en vigilance pollution pour l'ozone. La préfecture a activé l'alerte niveau 1. Dans ce contexte de forte chaleur, eh bien, des Vauclusiens nombreux s'apprêtent à prendre la route. Retour de vacances pour les juilletistes, départ pour les Aoussiens. Résultat du rouge aujourd'hui, partout dans le sens des départs selon Bison Futé, avec des difficultés sur la 7 et la 9. Attention, ça sera pire demain. J'en ai classé noir partout en France. Et puis un dernier mot, la chaleur qui inquiète aussi les autorités et notamment à cause des risques d'incendie, plusieurs massifs en alerte jaune selon la préfecture, notamment Beaulaine-Huchot, l'enclave des Papes ou bien encore le Grand Luberon. On passe justement à la météo, puisqu'on en parlait aujourd'hui, eh bien, de la chaleur.
2: Oui,
4: principalement.
2: C'est effectivement ça, vous l'avez dit, la vigilance orange canicule qui est toujours en cours. Si vous avez prévu de tondre la pelouse, de jardiner, de bricoler, ne tordez pas trop, faites-le là, maintenant, parce que cet après-midi, le soleil va cogner. Il fera jusqu'à 36 degrés dans l'enclave des Papes, 34 degrés à Avignon, à Carpentras, à Apt aussi, puis 32 degrés sur le plateau d'Albion. On aura toujours ce petit vent de sud-sud-ouest qui va souffler, mais qui ne va pas vraiment nous rafraîchir. Et puis, vigilance orange canicule, parce que la nuit prochaine, les températures ne descendront pas sous les 22 degrés. D'ailleurs, cette vigilance orange canicule est maintenue pour la journée de demain.
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2: Plusieurs chansons en une, c'est le tour de force de Laurent Voulzy dans Rock Collection. Ça a été son premier grand succès, ça, en 1977. Et c'est ce qu'on écoute pour démarrer cette matinée ensemble.

0: Vous l'avez peut-être applaudi. Mercredi soir, il était au Théâtre Antique de Vaison-la-Romaine. Laurent Voulzy, certains d'entre vous ont gagné leur place en écoutant ici Vaucluse. C'est bienvenue chez vous jusqu'à 11h. Nous allons nous intéresser aux sujets qui font votre quotidien. On va pour commencer s'intéresser à ceux qui piquent, qui bourdonnent, qui envahissent nos maisons. Oui, les insectes de l'été sont bel et bien là. Alors comment les éloigner efficacement? Quelles sont les astuces qui marchent vraiment? André nous a appelé il y a quelques semaines pour obtenir les conseils de notre spécialiste dératiseur, désinsectiseur aussi. Il s'appelle Maxime Labrosse.
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0: André, vous avez des fourmis à la maison?
3: Des fourmis avec des petites ailes. Et ça monte sur les rideaux et ça sort maintenant. Tous les jours, comment ça?
0: Vers 10h du matin, quoi, un peu avant,
3: ouais.
0: C'est ça?
3: Ouais.
0: Alors, on en a discuté avec Maxime Orantaine et j'ai appris que toutes les fourmis avaient des ailes.
4: Voilà, les fourmis ont des ailes, parce qu'en fait, ça appartient à l'ordre, ce qu'on appelle les hyménoptères, donc ça regroupe les abeilles, les guêpes, les frelons, tout ça. Donc les fourmis ont des ailes, mais elles perdent leurs ailes. Donc, au bout d'un moment, vous avez des fourmis sans ailes.
0: Sauf que là, elles volent dans la maison.
4: Donc là, on est en période de vol des fourmis ailées. Elles sortent de la colonie. Souvent, des fois, c'est pour se reproduire. Et après, elles perdent leurs ailes. Donc, vous allez retrouver des ailes mortes. Et puis, des fourmis aussi mortes, ailées, au niveau des tout ce qui est vitres, baies vitrées. Donc elles vont mourir à la lumière, en fait.
0: C'est le cas chez vous, André? Vous en avez vu des fourmis mortes?
3: Moi je passe la bombe pour les mouches.
0: Parlons-en de ça. Est-ce que ça, c'est une bonne solution, la bombe?
4: Limite, vous ouvrez la fenêtre, elles vont ressortir toutes seules déjà. Parce qu'elles sont, elles sont attirées par la lumière, donc il suffit d'ouvrir la fenêtre. Bon, alors, en cette période, c'est un peu délicat, le matin, ça va encore. Mais vous ouvrez la fenêtre, elles vont ressortir toutes seules. Donc déjà, vous allez limiter l'usage de l'insecticide. Après, la bombe insecticide, faites attention, parce que c'est quand même pas très bon pour la santé. Hein, je ne veux pas respirer.
3: Hein.

0: Quelle est la meilleure solution? Qu'est-ce qu'il faut faire?
1: La meilleure solution, c'est de s'occuper de la fourmilière en elle-même. Donc, ce qu'il faut, c'est regarder si vous savez à peu près d'où elles sortent, si vous avez un trou.
2: Malheureusement, non, je ne sais pas.
1: Non, vous n'avez pas. D'accord. Non,
2: j'avais des carrelages. Au niveau des peintes, bon, j'ai trouvé que les joints n'étaient pas bien faits. Je les ai refaits, mais c'est toujours pareil.
1: Voilà, parce que vous regardez un peu. Alors, il y a des périodes d'activité intense au niveau de la fourmilière. Ça va être là, le matin et en fin de journée. Donc là, vous allez avoir vraiment une activité intense. Vous pouvez éventuellement détecter le point d'entrée, enfin le point de sortie, je veux dire.
0: Il est tout petit, j'imagine.
1: Oui, ça peut être vraiment un angle de carrelage au niveau d'une plinthe. Oui. Ça peut être au niveau des chambranles de portes, de fenêtres, aussi au niveau des angles meubles cuisine, des choses comme ça.
0: Donc là, il n'y a pas le choix, il faut inspecter. Quoi.
1: Voilà, il faut inspecter, vous regardez ça, et puis à ce moment-là, ce qu'il faut, c'est traiter la fourmilière. Traiter ou alors boucher le trou d'accès. Hein, des fois, c'est plus simple.
0: Hein. Alors, on traite comment?
1: Alors, l'idéal pour traiter une fourmilière, ça va être les systèmes de gel contaminants, mais le mieux dans le commerce, ça va être de trouver des boîtes contaminantes. Donc, ces petites boîtes rondes ou carrées, ça dépend, avec un gel dedans. C'est sécurisé et ça permet de traiter la fourmilière en profondeur.
0: Maxime Labrosse, c'est dératiseur, désinsectiseur. Il est installé à Carpentras. On va passer au volant. Tiens, peut-être que vous nous écoutez en ce moment au volant. Je me permets de vous rappeler que vous pouvez aussi nous passer un petit coup de fil s'il y a un souci sur la route. Hein. On fait la route ensemble au 04 90 14 04 04. Mais vous, au volant, vous êtes plutôt zen ou un petit peu énervé? Nous écouterons vos témoignages après Jérémy Frérot.

0: Extrait de son dernier album qui s'appelle Gamin des Sables, Jérémy Frérot avec Frérot.
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0: L'émission Oui qui vous donne la parole et qui s'intéresse aux sujets qui font votre quotidien. Tiens, lui, il est dans votre portefeuille depuis des années, peut-être même sur votre téléphone portable, parce qu'aujourd'hui, il est dématérialisé. Le permis de conduire, on y tient tous hein, à ce papier rose, symbole de liberté. C'est aussi le premier grand examen, parfois source de stress. Il a beaucoup changé au fil du temps. On en a parlé il y a quelques semaines avec Antoine Ruiz, spécialité sécurité routière, oui, c'est notre spécialiste. Et puis avec vos témoignages.
3: Il s'appelle Antoine Ruiz, c'est lui notre spécialiste permis, des consultants en sécurité routière. On parle des évolutions prochaines, on a parlé aussi de ce qui s'est passé récemment avec votre permis de conduire, et puis on écoute aussi vos anecdotes, vos partages d'expériences. Vous avez peut-être accompagné vos familles, vos petits-enfants à passer le permis de conduire ou la conduite accompagnée. C'est ça Yvon, vous êtes à Avignon, bonjour.
4: Oui, bien sûr.
3: 1964 pour vous le permis.
4: 1964, alors écoutez, ça c'est un bail, hein. Bon. Alors j'ai eu l'occasion d'accompagner mes enfants, conduite accompagnée, très bien, parfait, ça m'a fait plaisir. Un petit-fils, voilà, mais une anecdote qui est assez, je ne sais pas si on peut dire croustillante, lorsque j'ai passé le permis, la vitesse était limitée à Avignon à 60 km/h.
3: En ville, oui, et oui.
4: Oui, et alors à ce moment-là, il fallait dégager les villes, dégager pour ne pas encombrer, pour ne pas faire de bouchons. Et alors le jour du passage de permis,
3: ouais.
4: L'inspecteur, allez, plus vite, plus vite. Et au lieu des 60 à l'heure, je devais être à 75 ou pas loin, mais j'ai mis mon permis parce que c'était comme ça.
3: Est-ce que vous avez su aller à 75 km/h?
4: Ça a beaucoup changé, vous voyez.
3: Un petit peu. Comment s'est passé? Les enfants, les petits-enfants, vous les avez accompagnés dans le cadre de la conduite accompagnée, c'est ça?
4: Oui, bien sûr.
3: C'est
4: oui.
3: Génial, c'est un beau partage, ça.
4: Ah bah oui.
3: Qu'est-ce que vous en gardez de ces moments avec les petits-enfants en voiture?
4: Ils ont passé brillamment leur permis, voilà. Bon.
3: Ça, c'est un super grand-père, hein, c'est bien. Histoire de transmission, histoire de famille, c'est plutôt original, plutôt intéressant de prendre son grand-père avec soi. C'est joli. Vous avez passé du coup des heures et des heures avec eux. Vous n'avez pas trop eu peur au début?
4: Ah non. Non. Bah écoutez, juste une anecdote. Mon fils, une année, je ne sais plus quelle année, il y a une vingtaine d'années, il y avait une tempête dans les Alpes. On revenait du ski.
3: Oui.
4: Et c'était en conduite accompagnée, voiture chargée, la famille, ma femme qui s'arrachait les cheveux, mais moi je lui ai dit au fils, tu conduis, tu seras dans d'autres conditions. Et effectivement, ce jour de tempête, il y avait des branches sur les routes, on nous avait arrêtés parce qu'il y avait un arbre au pied dans la route, enfin, bref. Et puis c'était très bien débrouillé, puis c'était une autre expérience. Voilà la confiance.
3: Ah, exactement, ouais, c'est ça, le partage, la confiance aussi, c'est totalement important. Vous avez vraiment raison. J'étais ravi de faire ce petit échange avec vous, Yvon. Vraiment. Vous conduisez toujours, hein, depuis 64?
4: Ah oui, bien sûr, toujours plaisir. Ben, écoutez, une des dernières anecdotes, c'est que mes enfants, il y a quelques années, pour mon anniversaire, m'avaient payé quelques tours à Le Denon.
3: Ah, pas mal.
4: Et puis, il n'y a pas longtemps, je trouvais que c'était un peu, comment dire, un peu juste. Ils m'ont payé quelques tours sur RE8... Audi au Castellet, voilà, pour me faire plaisir.
0: Il sera question d'arnaque financière dans le prochain rendez-vous de Bienvenue chez vous. Un crédit, trop beau pour être vrai, ou peut-être aussi, ça vous est arrivé, un faux conseiller bancaire que vous avez au téléphone. Là aussi, vous êtes venu témoigner. Avant cela, on va remonter le temps dans les années 80 avec un groupe culte, Quarter Flash, à tout de suite.
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1: 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On en parle dans un instant avec Frédéric Grosjean, responsable du service des legs.
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Le groupe Quarter Flash en 1980, qui avait une petite originalité, c'est que la chanteuse du groupe était aussi saxophoniste. C'est ce qui fait qu'on entend au début quelques notes de saxo. Ça a été un gros succès, ça, aux États-Unis et également chez nous en France. Axel Bauer, ça aussi, gros succès. Un peu plus tard, 1983. Cargo, bonne matinée, c'est ici Vaucluse à vos côtés.

0: Été 1984, un jeune rocker en pull rayé, mal rasé, oui c'est vrai, débarque avec cette chanson qui va devenir un énorme succès, le plus gros de sa carrière, Axel Bauer, Cargo.
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0: On est avec vous sur les routes, il y a du monde hein, dès aujourd'hui sur les autoroutes, notamment du sud de la France, avec ce traditionnel, ça y est, on y est, chassés croisés, des juilletistes, des haussiens, peut-être que vous êtes déjà dans la voiture, bison futé, voie rouge aujourd'hui dans le sens des départs, ça veut dire une circulation très difficile. D'ailleurs, bison futé vous conseille d'éviter, si possible, d'emprunter l'autoroute A7 aujourd'hui entre Lyon et Marseille, entre 13h et 20h. Ça sera encore plus compliqué si vous avez prévu de partir demain, ça sera noir sur l'ensemble de la France, là ça veut dire circulation extrêmement difficile, avec de très nombreux bouchons. D'ailleurs, la circulation sur l'A7 s'annonce chargée dès 4h du matin demain et jusqu'à 14h. Ça sera pas plus simple dans le sens des retours, ça devrait rouler un petit peu mieux. Bison futé voie orange avec un trafic tout de même très dense entre 8h et 18h. Sinon, ce matin, vous êtes au volant, normalement, d'après les infos que j'ai sous les yeux, ça roule sans difficulté sur les routes du Vaucluse. Si vous constatez un accident, si vous êtes témoin peut-être d'une zone de travaux, s'il y a une déviation, passez-nous un petit coup de fil, donnez-nous vos infos. 04 90 14 04 04. Autre solution, c'est de nous envoyer avec ce numéro un message sur le WhatsApp ici Vaucluse.
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0: Elle se passe bien cette matinée, vous êtes bien là, vous êtes sur le balcon, la terrasse, dans le jardin, vous prenez votre café, peut-être le petit-déj, 9h32, bah oui, vous êtes en vacances, vous profitez, vous avez bien raison, en écoutant vos chansons préférées. C'est Daniel Balavoine.

0: Sauvez l'amour, Daniel Balavoine.
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0: Un crédit qui paraît trop beau pour être vrai. Le conseiller bancaire, mais le faux conseiller bancaire qui vous appelle. Ou alors le coursier qui disparaît comme ça du jour au lendemain. Bah oui, les arnaques financières, on peut tous en être victime. D'ailleurs, elles explosent en ce moment. Et beaucoup d'entre vous se retrouvent piégés sans même comprendre comment. Dans Bienvenue chez vous, on a fait le point il y a quelques semaines avec Agnès Barré, elle est avocate. Et à ses côtés, Bernard Philippe de la Direction de la Protection des Populations. Et vous avez, vous aussi, apporté votre témoignage.
3: Parfois, dans le quotidien, on reçoit des textos un peu bizarres. On nous vend monts et merveilles, notamment autour de la banque. Peut-être des messages un peu bizarres d'un faux banquier, un crédit un peu qui paraît trop beau, un faux conseiller bancaire, un courtier qui disparaît. Les arnaques financières, elles sont partout et souvent, c'est compliqué ensuite de retrouver son argent. Notre avocate Agnès Barré, mais également Bernard Philippe, vous représentez la DDPP, qui veut dire la Direction départementale de la protection des
4: population.
3: Voilà, très bien, du Vaucluse, merci. Vous êtes un peu des anges gardiens parce que vous allez un petit peu nous veiller sur nous, sur tout ce qu'il faut faire et ne pas faire. Vous allez aussi nous parler dans un instant, Philippe Bernard, de... Alors ça, c'est assez dingue, de la Caisse d'épargne qui a été condamnée. Caisse d'épargne qui est quand même une banque très, très, très populaire. Elle a été condamnée parce que ça nous est tous arrivé parfois d'avoir un compte bancaire un peu juste en fin de mois, donc des irrégularités. Et ces irrégularités ont entraîné, pour certains, beaucoup de dépenses. Et donc, UFC Que Choisir a fait une enquête avec vous, les DDPP, et elle a été condamnée, la Caisse d'épargne.
4: Voilà, tout à fait. Ça faisait partie des années qu'on constatait que des frais bancaires étaient dépassés les seuils qui étaient prévus par la réglementation. Et deux caisses d'épargne, parce que les caisses d'épargne sont régionalisées, deux caisses d'épargne, celle de Paris et celle de l'Est.
3: Okay.
4: Les DDPP, donc les agents de la DGCCRF au sein des
3: vos
4: DDPP.
3: Vos homologues, en fait, là.
4: Voilà,
3: hein.
4: Exactement, là-haut, ont enquêté et infligé, au final, une amende de 9,9 millions d'euros à la Caisse d'épargne.
3: Ah oui.
4: Donc, il s'agit d'une amende, d'une sanction qu'ils ont acceptée. C'est une transaction sous l'autorité du procureur et avec aussi comme mesure une publicité du jugement et l'obligation de rembourser à tous les clients, même s'ils sont partis, les sommes qui ont été indûment perçues.
3: C'est peut-être le cas, vous, à la maison, ces fameux frais d'incident bancaire.
4: Exactement.
3: On en a peut-être eu, enfin, on a tous eu peut-être une fois ou deux, des fois on manque de vigilance, on fait un gros paiement et bon, voilà. Vous êtes en train de nous dire quoi, en fait? Que finalement, parfois, les banques en profitent, quoi.
4: Exactement. Et elles en profitent. Et là, c'était le cas. Elles ont profité sur plusieurs années, pardon. Oui. J'ai forché un peu. Mais je crois qu'aussi, il y avait peut-être profiter du fait que c'est clients qui étaient en difficulté n'avaient peut-être pas accès facilement au droit, à la connaissance, et ça a peut-être duré un peu longtemps. Donc, on pouvait presque dire qu'il y a presque un abus de puissance. La banque toute puissante qui fait, elle dit c'est normal, vous n'avez pas le droit, et se sont heurtés à un mur juridique, et ce qui fait qu'effectivement, l'État a permis de protéger cette population, pour ça qu'on est en protection des populations, cette population de petits consommateurs, petits usagers. Voilà.
3: Philippe, c'est hyper intéressant ce que vous nous dites, ça va vous intéresser à la maison. Écoutez bien, moi je ne connaissais pas cette façon-là de fonctionner, mais vous pouvez obtenir et demander le statut légal de client fragile. Client fragile, c'est quand justement on a du mal à boucler les fins de mois. Qu'est-ce qui nous permet ce statut-là?
4: Oh, ça, c'est une position bancaire, on va dire, du code de la monétaire et financier, ouais, qui permet effectivement d'avoir des alertes d'arriver éventuellement à un découvert bancaire, de pas pouvoir dépasser des dépenses de plus de 25 ou 50 euros. C'est à voir avec son banquier, mais c'est un statut qui permet effectivement d'éviter d'arriver aux incidents de paiement et d'avoir
3: l'effet boule de neige.
4: Voilà, l'effet boule de neige.
3: Exactement. Donc ça, c'est pas mal, pensez-y. Ça nous arrive parfois d'avoir des fins de mois difficiles. Si vous jugez qu'en ce moment, les frais d'incident bancaire font partie de votre quotidien, pensez à ce statut. Voilà, c'est le premier conseil qu'on vous donne de client fragile. Toutes les banques permettent d'avoir ce statut-là et moi je le connaissais pas.
0: Maxime Perron, bienvenue chez vous. Le vétérinaire Aymeric Gontier va venir nous parler du mal des transports que peuvent rencontrer nos animaux de compagnie, parce que ça y est, là vous allez prendre la route avec votre chat, peut-être votre chien aussi. Comment faire en sorte que ça se passe bien le trajet? Restez avec nous. 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

0: marrant ça, hein. 1979, Madness, One Step Beyond. Je vous offre une partie de Quiz Room. Vous irez faire ça en famille, entre amis. Vous pourrez même aller avec les collègues, hein, pourquoi pas. Ça se passe à Vauden et vous serez comme sur un plateau de télé. Vous allez affronter tout ce beau monde sur des questions de culture générale. Qui va jouer au Quiz Room? Peut-être Jean-Philippe. Bonjour Jean-Philippe.
1: Bonjour Mathieu.
0: Vous êtes à Carpentras, Jean-Philippe. Je vous ai posé une petite question. Vous regardez les jeux télé?
1: De temps en temps, mais celui-là il est vraiment connu.
0: Oui, il est connu, mais il n'était pas animé à l'origine par cet animateur. Qui présente la nouvelle version du Maillon Faible sur M6?
1: Olivier Mine.
0: Et oui, c'est Olivier Mine. Vincent De Dienne avait animé aussi un numéro spécial l'année dernière. Et puis à l'origine, on s'en souvient tous, c'était Laurence Boccolini au début des années 2000.
1: Exactement.
0: Jean-Philippe, vous avez toujours rêvé d'être candidat d'un jeu télé, je le sens. Eh bien, votre rêve.
1: Pourquoi pas, je suis un peu joueur, donc voilà.
0: Votre rêve est réalisé, vous irez faire ça avec vos amis, votre famille. Vous êtes en vacances, qu'est-ce que vous faites, Jean-Philippe, vous?
1: Non, j'ai pas de vacances, je travaille tout l'été.
0: Bon, mais peut-être après, au mois de septembre?
1: Au mois d'octobre.
0: Ah oui, elles sont loin encore. Bon.
1: Oui, mais c'est encore loin.
0: Bon,
1: tout à fait.
0: On peut quand même s'accorder un petit peu de bon temps. Vous avez quelques jours de repos, vous avez au moins vos week-ends, Jean-Philippe?
1: Non, justement, ça arrive tous les week-ends.
0: Ouh là là, bon bah écoutez Jean-Philippe, je ne sais que vous dire.
1: Hein. Je suis dans le monde du mariage, donc voilà.
0: Ah bah oui, là c'est la... Oui, en même temps c'est la pleine,
1: voilà.
0: C'est la pleine période.
1: Vous comprenez, hein. Tout à fait.
0: Vous vous reposerez plus tard, Jean-Philippe.
1: Non, mais on ira après, en saison.
0: Bon, je vous souhaite bon courage, et puis amusez-vous bien avec cette quiz room, à bientôt.
1: Allez, merci, au revoir, ici Vaucluse.
2: Au revoir.
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0: On va prendre soin de vos animaux de compagnie. Le rendez-vous de notre vétérinaire, le docteur Aymeric Gontier. Ça y est, c'est un gros week-end de la docteur de chasse et croisée. On va prendre la route. Les juilletistes rentrent, les haussiens partent. Peut-être avec le chat ou le chien dans la voiture ou dans le train. Est-ce que déjà nos animaux de compagnie ont le mal des transports?
4: Oui, le mal des transports est relativement fréquent chez le chat ou le chien. Alors bien sûr, c'est pas évident à évaluer, mais ça se manifeste par des signes assez typiques. Ça peut être un animal qui halète, donc qui respire rapidement et gueule ouverte, un animal agité ou une salivation excessive, donc un animal qui bave beaucoup. Ça peut aller jusqu'au vomissement. Alors parfois, on a un effet tout à fait inverse, un animal qui est complètement abattu. Le mal des transports est dû à des informations reçues par le cerveau qui lui paraissent complètement incohérentes. Les yeux, l'oreille interne et les pattes donne des informations de mouvements différentes. Ce phénomène peut s'améliorer avec l'âge. On ajoute à tout cela aussi une composante émotionnelle.
0: C'est-à-dire?
4: Alors le stress va aggraver et parfois déclencher le mal des transports. C'est aussi souvent dû à une mauvaise expérience associée à la voiture. Typiquement, une visite chez le vétérinaire. Et l'animal va anticiper. On peut avoir des signes du mal des transports dès qu'ils sont dans la voiture, même à l'arrêt.
0: Bon, alors, ce dont on a besoin, docteur, c'est de solutions pour limiter ou du moins améliorer ce mal des transports avec nos animaux.
4: Il existe plusieurs axes sur lesquels on peut agir. Une conduite souple, l'aération de l'habitacle, stabiliser la caisse de transport. On peut aussi habituer progressivement son animal au trajet en voiture, en progressant étape par étape avec un programme sur plusieurs jours. Alors ça s'adresse plutôt aux chiens. La première étape est de rester avec son animal dans la voiture, moteur éteint, pendant 10 minutes, et puis on sort, on ne roule pas. Et puis vous faites ça plusieurs jours d'affilée. L'étape suivante, c'est d'allumer le moteur sans rouler, et puis une promenade à faible allure pendant 10-15 minutes, on fait le tour du pâté de maison, et puis on augmente la durée des trajets progressivement. Si possible, évitez de nourrir vos animaux juste avant le trajet. Et enfin, il existe des médicaments antivomitifs ou anxiolytiques qui peuvent être prescrits. Alors si vous faites des trajets très courts ou ponctuels, ça n'aura pas forcément grand intérêt de passer par ces médicaments-là.
0: D'autres conseils avec notre vétérinaire Aymeric Gontier. Pour ça, vous téléchargez l'appli ici. Tiens, un bon plan. Les prochains légumes gratuits. Oui, on n'a pas besoin de les payer. Parce qu'il arrive parfois qu'après les récoltes, on puisse ramasser ce qui reste dans les champs. Et c'est tout à fait légal. C'est une technique qui s'appelle le glanage. Mais qui peut le pratiquer? Dans quelles conditions? C'est notre spécialiste bon plan, Valère Coréard, qui va vous le dire dans 3 minutes. Moins que ça même. Après Marine et Cœur maladroit.

0: part en concert, Marine, au Théâtre Antique de Vaison-la-Romaine. Je viens de vérifier. Alors, si vous voulez vos places, dépêchez-vous. Il n'en reste quasiment plus. C'est quasi complet, mais il y a des petits chanceux. Celles et ceux qui ont remporté leur place en écoutant Ici Vaucluse et qui seront au spectacle mardi.
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0: On va vous aider à faire des économies grâce à notre monsieur Bonplan, celui qui booste notre pouvoir d'achat, c'est Valère Coréard. Valère, vous avez reçu une lettre dont vous vouliez nous parler ce matin.
3: C'est Léon, 81 ans, qui a commencé par m'envoyer un mail sur parisidéseconomies@radiofrance.com. Je vous en lis un petit passage. Bonjour, ci-joint ma lettre sur le glanage de pommes de terre. Je l'ai remise avec mes salutations au producteur de pommes de terre. Celui-ci, un peu surpris, m'a encouragé à réaliser ce glanage. Pour moi, c'était un acte citoyen pour contribuer à ce que cette loi ne tombe pas en désuétude. C'est un peu notre patrimoine. Merci. Merci Léon d'abord pour ce rappel, parce que oui, le glanage est évidemment dans notre patrimoine français. C'est le fait de pouvoir passer, ramasser des fruits, des légumes, des céréales après récolte et sous certaines conditions dans un champ, gratuitement. Et Léon s'est renseigné, il a aussi voulu prévenir l'agriculteur, d'ailleurs avec quelques références juridiques. L'édit royal d'Henri II du 2 novembre 1554, la loi du 2 juillet 1888 et un peu de jurisprudence aussi. Rien d'agressif, une demande légitime et disons bien préparée.
0: Donc tout le monde a le droit de glaner, mais sous certaines conditions, c'est ça Valère?
3: Exactement. Et il y a d'ailleurs 5 conditions. Et la plus importante, il faut que la récolte soit finie. Évidemment, pas question de passer avant, sinon c'est du vol. C'est là qu'il peut être intéressant de demander au professionnel si c'est le bon moment et s'il a terminé. Ensuite, deuxième condition, il faut glaner entre le lever et le coucher du soleil, pas la nuit. Il ne faut pas que le terrain soit clôturé. Il faut ramasser les légumes, les fruits ou les céréales sans outils. Et enfin, cela doit être effectué pour sa consommation personnelle uniquement. Alors toutes ces règles, attention, ne sont pas applicables si la commune a pris un arrêté d'interdiction. Dans ces cas-là, pas possible de glaner ici. C'est bien là aussi donc de se renseigner auprès de votre commune. Mais voilà, vous savez désormais comment fonctionne le glanage. Merci à Léon pour ce partage. Si vous aussi vous avez des bons plans budget, pouvoir d'achat, pensez à m'écrire. Par ici des économies@radiofrance.com.
0: Les achats compulsifs, vous connaissez ça, vous? Bah oui, 5 euros par-ci, 10 euros par-là. C'est des petites sommes qui, mises bout à bout, finissent par peser lourd quand même à la fin du mois. Lundi, vous allez découvrir, grâce à Valère Coréard, une astuce très simple qui va déjà vous faire prendre conscience de toutes ces petites dépenses. Et puis, on va aussi vous aider à les réduire. Rendez-vous lundi.
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0: Dans moins de 5 minutes, il sera 10h. On vous donnera toute l'info ici en Vaucluse et puis on fera un point météo aussi. D'abord, Mike and the Mechanics, Over My Shoulder.

0: c'est l'un des produits stars de la saison, ça. L'oignon frais, il est plus doux, c'est vrai, il est plus croquant aussi, mais pas si facile que ça à cuisiner. C'est beaucoup plus délicat. Comment le choisir? Comment le mettre en valeur? C'est un chef qui va venir vous donner toutes ses astuces et ses conseils. Ryan Douvenou du restaurant chez Serge à Carpentras sera avec nous. Ici, Vaucluse passe en cuisine après les infos.
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0: Bel été, vous écoutez Ici Vaucluse, il est 10h. L'info ici en Vaucluse. Bonjour David Doba.
2: Bonjour Mathieu, bonjour à tous.
0: À Orange, fin de la garde à vue pour la mère de famille.
2: Et le parquet annonce à l'instant qu'elle va être déférée en vue d'une mise en examen pour meurtre. On ignore en revanche pour le moment le sort du père qui affirme avoir découvert les corps, les restes de corps de 4 bébés et le corps d'un 5e dimanche soir dans leur appartement. Lui aussi avait été placé en garde à vue.
0: Sur le front des incendies, la préfecture maintient une vigilance sur un certain nombre de massifs forestiers.
2: 6 sont en vigilance jaune, autrement dit, l'accès est autorisé, mais fortement conseillé le matin. Sont concernés donc le massif de Bolène-Huchaud, celui de l'enclave des Papes, colline de Basse-Durance, Cadenet-Ville-l'Or, Vallée du Rhône et Grand Luberon. En Gironde, le feu n'est toujours pas fixé, mais il est stabilisé, il ne progresse plus. Dans les Landes, l'incendie qui s'était déclaré près de Biscarrosse est maîtrisé. Dans le Var, tous les habitants évacués en raison de l'incendie de Brignoles ont pu regagner leur domicile hier. 130 hectares ont été détruits.
0: Les membres de l'association En Direct de nos fermes en ont assez.
2: Association qui approvisionne en viande, en poisson, en fruits et légumes du Vaucluse et des alentours un certain nombre de drives, comme celui que l'on trouvait par exemple à Agroparc. Depuis le début de l'année, plusieurs dizaines de casiers ont été vandalisés, portes cassées, produits volés, montant estimé des dégâts entre 15 et 20 000 euros. Résultat, tous les produits ont été retirés à Agroparc. L'association a également déposé plainte. Elle souhaite une remise en service des casiers à la rentrée. Ce soir commence le fameux week-end de chasse et croisée entre juilletistes et haussiens, bison futé, voie rouge. Aujourd'hui, dans le sens des départs, avec des difficultés traditionnelles sur la 7 et sur la 9 en ce qui nous concerne. Demain, toute la journée, attention, la France est en noir. Journée donc à éviter si vous le pouvez. Difficultés qui se prolongeront également lundi sur un quart sud-est classé rouge. Et puis un accord a finalement été trouvé entre le maire d'Orange et la production du spectacle Queen Forever. Un conseil municipal exceptionnel aura lieu lundi à 8h pour trancher la question. Le concert devait se tenir à Orange le 4 septembre prochain. Finalement, le producteur a proposé à la mairie de prendre en charge la technique, les boissons et les repas des 1000 choristes. La météo, Mathieu, avec une alerte, une vigilance plus précisément, orange, canicule qui se maintient encore et toujours en Vaucluse.
0: Exactement. Si vous avez prévu d'aller faire les courses, là, le marche ou une petite balade, bah faites-le maintenant parce que cet après-midi, il fera quand même un peu chaud, jusqu'à 36 degrés dans l'enclave des Papes, 34 degrés à Avignon, à Carpentras, à Apt, 32 degrés sur le plateau d'Albion. Léger vent de sud-sud-ouest qui va souffler encore aujourd'hui. Et donc cette vigilance orange canicule parce que la nuit, les températures ont bien du mal à descendre sous les 22 degrés. Ça sera encore le cas la nuit prochaine. La vigilance orange canicule qui reste en vigueur pour demain. C'est l'ambiance. Ah oui, ça y est, je viens de percuter. J'étais pas. Il est malin notre réalisateur. Ce sont vos vacances.
2: Ah mais oui, holidays, j'avais pas non plus.
0: Moi non plus, j'étais pas.
2: Merci Gaël.
0: Vous nous quittez. Ah bah il a déjà sa valise à la main.
2: Oui, bah oui. Faut pas perdre de temps. Hein.
0: Bon, vous souhaite de bonnes vacances, bien
2: merci,
0: méritées.
2: Merci David, à très vite.
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0: Peut-être que les valises, elles sont en train de se préparer aussi pour vous à la maison. On va vous accompagner sur les routes en musique avec Jackie Quartz pour une petite mise au point tout de suite.

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0: Ryan Douvenou, chef du restaurant chez Serge à Carpentras. Bonjour Ryan.
1: Et bonjour Mathieu, vous allez bien ?
0: Eh bien très bien, vous aussi, vous êtes prêts ?
1: Merci.
0: Oui, parce qu'on a besoin de vos lumières pour nous aider. Déjà, tiens, à préciser ce qu'on appelle oignon frais. C'est peut-être à ne pas confondre parfois avec la cébette, l'oignon nouveau, c'est pas la même chose.
1: Oui, voilà, non, ça n'est pas du tout la même chose. Un oignon frais, en fait, c'est un oignon récolté avant sa maturité, avec un tout petit bulbe et une jolie tige qui sort du sol. C'est pas la même chose.
0: Quand on va sur le marché, qu'est-ce qui doit attirer notre œil pour voir que voilà l'oignon qu'on va acheter, l'oignon frais qu'on va acheter, il est frais justement.
1: Alors, au visuel, faut que les tiges soient bien vertes et fermes. Il faut pas qu'il y ait une partie jaunie ou flétrie. Et puis au toucher, faut que la tige soit assez croquante, assez cassante quoi, croquante.
0: Une fois à la maison, Ryan, est-ce que ça se conserve longtemps ou est-ce qu'on le conserve d'ailleurs ? Est-ce que c'est plutôt à température ambiante, au réfrigérateur ? Qu'est-ce qu'on fait ?
1: Plutôt au réfrigérateur, dans le bac à légumes. Ça se conserve plutôt bien, une petite semaine, mais bon, plutôt on le mange, meilleur c'est, parce que ça reste assez croquant et frais, quoi.
0: Question vraiment là qu'on peut se poser parfois, parce qu'on a tendance bien sûr à utiliser uniquement le bulbe. Est-ce que les tiges vertes de l'oignon frais se mangent aussi, se cuisinent aussi ?
1: Ah oui, on a souvent tendance à à ne pas les utiliser, alors que bien sûr ça s'utilise très bien. C'est très frais, c'est un peu aillé, ça ressemble un peu à la ciboulette. Ça se mange en salade, finement ciselé. C'est très bon. Ça se mange tout aussi bien que le blanc.
0: Bon, Ryan, on a besoin d'idées, nous, quand même, de choses, vous voyez, des idées pour le cuisiner, l'oignon frais. Vous, d'ailleurs, vous préférez le cuisiner cuit, le manger plutôt cru?
1: Alors, justement, moi, j'aime travailler le vert de l'oignon en salade, avec des finement ciselé, avec des burrata, des tomates. Tout ce qui est salade fraîcheur de l'été avec du chèvre, le chèvre du Ventoux. Et le bulbe, j'aime bien le faire poêler au beurre avec un petit jus de citron et c'est cuit en moins de 5-10 minutes. Quoi. C'est un repas assez rapide à cuire et frais quoi, pour manger l'été. C'est très sympa.
0: Ryan, je pensais une petite chose parce qu'évidemment, on a tous vécu cette situation. Quand on coupe un oignon, ça nous fait pleurer. Hein. C'est jamais un moment très agréable. Est-ce que c'est la même chose avec l'oignon frais ?
1: Alors beaucoup moins, ça peut, mais c'est très, enfin ça peut nous faire plisser les yeux, mais ça ne nous fera pas pleurer, non.
0: Bon,
1: après ça reste de l'oignon, mais c'est non, ça ne nous fera pas pleurer.
0: Mais un peu moins fort quand même, donc si je comprends bien.
1: Beaucoup moins fort.
0: Et en goût d'ailleurs, c'est comment, c'est prononcé ou pas le goût de l'oignon frais ?
1: Ben non, ça reste. Le vert est beaucoup moins prononcé que le bulbe, la tige. Ça ressemble à la ciboulette, c'est un côté assez frais, aillé. Non, ça reste très doux quand même.
0: Ce que vous me disiez tout à l'heure, effectivement, si je vous écoutais bien attentivement, je le saurais. Vous avez déjà donné la réponse. Ryan, on va se retrouver d'ici quelques minutes. D'autres recettes à partager autour de cet oignon frais. C'est notre produit du jour à Govincers, lui, est de retour. 4 enfants plus loin, c'est la belle chanson qu'il vous offre. En ce vendredi matin, veille de week-end, et ici Vaucluse qui vous accompagne.

0: Il évoque une situation que vous avez peut-être vécue, vous, lorsque le petit dernier de la famille part pour voler de ses propres ailes. Quatre enfants plus loin, c'est le nouveau titre de Gauvin Serres. Ça se retrouvait sur son album Boulevard de l'Enfance.
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0: On se régale pour quelques minutes encore avec un chef qui partage ses astuces autour d'un produit de saison, ses côtés saveurs. Et le chef, c'est Ryan Douvenou, chef du restaurant chez Serge à Carpentras. Notre produit ce matin, c'est l'oignon frais. On est en pleine saison là de l'oignon frais. Hein. Ça commence ou on est au cœur de la saison, Ryan ?
3: Là, on est au cœur de la saison. Le soleil est bien sorti, on le ressent. Donc là, on est vraiment au cœur de la saison. Ils sont tous bien sortis. On les récolte petit à petit. On peut les trouver de partout aussi.
0: Ouais.
3: Ça peut être sauvage, au bord des champs, au bord des chemins aussi. On en trouve de partout en ce moment.
0: L'oignon frais, évidemment, le bulbe se consomme, mais les tiges aussi, vous nous l'avez dit il y a quelques minutes. L'avantage de l'oignon frais, c'est qu'il fait moins pleurer que les autres. Ça, c'est une bonne chose. Est-ce qu'il y a des petites erreurs que l'on peut faire, d'ailleurs, avec l'oignon frais et qu'il faudrait éviter de faire, chef ?
3: Quelles sont les erreurs ? Déjà, jeter les tiges vertes, ça on l'a déjà dit.
0: Voilà.
3: Là, il faut surtout éviter, si on est cuit, de les surcuire, les tiges. Et puis, pour ne pas être déçu de l'oignon, il faut vraiment bien, c'est pour ça que j'ai insisté tout à l'heure, de bien le couper finement, si on le mange plus. Pour pas avoir ce, parce que ça reste léger, c'est très doux comme oignon. Mais si on le mange plus, si on le coupe trop épais, ça peut être vite envahissant au niveau du palais.
0: Bon, si vous deviez nous donner une recette, mais vraiment chose toute simple, qu'on peut faire par exemple ce soir, qui va nous prendre quelques minutes, recette dans laquelle on incorpore évidemment de l'oignon frais, qu'est-ce que ça serait ? Qu'est-ce que vous pourriez nous proposer ?
3: Voilà, je vous proposerai, déjà je partirai sur des légumes, on est en Provence, on pourrait même partir sur un truc tout simple avec une ratatouille.
0: Ouais.
3: Une ratatouille où à la fin on rajoute finement, très finement l'entièreté de l'oignon, donc le bulbe et la tige, très finement taillé et juste posé par-dessus sans le cuire. Et un petit jus de citron pour apporter ce côté acide, fraîcheur. Voilà, c'est ce que je pourrais conseiller.
0: Très bien.
3: À nos auditeurs.
0: Eh bien, très bien. Maintenant, vous, à la maison, vous allez jouer parce que je vais vous offrir une lunchbox. C'est même le sac isotherme qui va vous permettre de mettre le déjeuner du midi à l'intérieur. 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Le sac isotherme pour le repas de midi, c'est le cadeau. 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En plus, ça va vous accompagner au bureau, en balade, sur la plage. Et donc, la question, évidemment, elle concerne l'oignon frais. J'espère que vous avez bien tendu l'oreille, écouté tout ce que nous a dit notre chef Ryan Douvenou. On a parlé des tiges de l'oignon frais qui se consomment, il ne faut pas les jeter, elles se mangent. Et elles ont, ces tiges, un petit goût qui se rapproche de celui d'une plante aromatique. Est-ce que c'est un goût de persil ou de ciboulette ? 04 90 14 04 04 pour repartir avec le sac isotherme, très utile pour le déjeuner. Le sac ici Vaucluse. Je vous laisse 3 petites minutes pour nous appeler, nous donner la bonne réponse et puis ensuite on discutera tous ensemble avec notre chef qui est toujours là, Ryan Douvenou du restaurant chez Serge à Carpentras. Lost on You, LP, la musique sur votre radio ici.

0: En 2016, lors de la sortie de cette chanson, le magazine Vogue avait comparé la chanteuse LP à Bob Dylan. Rien que ça, c'était Lost on You. Il y a encore de la musique qui arrive avec un classique Bernard Lavillier. Stan de Ghetto, c'est ici Vaucluse qui vous accompagne. Bel été.
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0: The Ghetto, Bernard Lavillier. Nous, on va jouer tout de suite.
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0: À la table, il y a un chef déjà, Ryan Douvenou du restaurant Chez Serge à Carpentras. Et une nouvelle convive, c'est Liliane qui s'installe à Morières-les-Avignon. Bonjour Liliane.
3: Oui, bonjour.
0: Liliane,
3: bonjour.
0: Je vais vous offrir le sac isotherme. Vous pourrez y mettre le déjeuner du midi à l'intérieur. C'est un sac siglé ici Vaucluse. On a parlé de l'oignon frais ce matin, c'est notre produit. Les tiges se consomment aussi. Elles ont un petit goût qui se rapproche de celui d'une plante aromatique. Le persil ou la ciboulette ?
3: La ciboulette.
0: Exactement. Et je crois que vous, vous en faites quoi d'ailleurs de ces tiges, vous, Liliane ?
3: Une petite omelette.
0: C'est une bonne idée, ça, chef.
4: Voilà.
0: Alors, pas que, parce que je crois que vous les mettez aussi dans les sandwichs.
3: Ben oui, les omelettes.
0: Non, mais pas les omelettes, les petites. Ah, vous mettez l'omelette dans le sandwich.
3: Les cébettes aussi. Ah, avec, voilà. Avec, on fait comme un pain bagnat avec du thon, des tomates.
0: Et alors, quand Liliane, vous emmenez votre petit-fils à la pêche, vous faites le pique-nique aussi ?
3: C'est ça.
0: Ah ouais, super. Et généralement,
3: il faut que ce soit agréable et la glacière sera bien pratique.
0: Bah justement, exactement, c'est ce qu'il vous manquait, Liliane, c'est parfait. Et vous savez, chef, que Liliane, vous pouvez tout lui demander. A priori, elle peut tout cuisiner, n'est-ce pas, Liliane ?
3: Il n'y a pas de problème. Mais j'ai travaillé chez votre voisin, Christian Etienne.
0: Ah oui, d'accord. Vous faisiez quoi chez Christian Etienne, si c'est pas indiscret, Liliane ?
3: J'étais en cuisine.
0: Ah oui, bah voilà, pourquoi elle sait tout cuisiner ? Vous m'étonnez, vous étiez à
3: voilà
0: bonne école.
3: Voilà pourquoi j'ai la passion de la cuisine.
0: Ah bah oui, vous avez été bien formée.
3: Oui, très bien formée.
0: Liliane, je vous souhaite un bel été. Dites-moi, quelle est la radio qui vous accompagne tout l'été en Vaucluse ?
3: Ben, c'est vous, France Bleu Vaucluse.
0: Oui, alors oui, ça s'appelle ici Vaucluse maintenant, mais bon.
3: Oui, mais c'est pas grave. Moi, je suis vieux, je préfère l'ancien nom.
0: À bientôt, Liliane. Merci.
3: Je vous souhaite une bonne journée. Au revoir.
0: Chef, dites donc, je tiens à vous féliciter quand même, parce que c'est une belle aventure qui démarre pour vous. Vous avez repris ce restaurant emblématique chez Serge il y a peu de temps.
4: Voilà, c'est ça. Avec mon frère, nous avons repris l'institution chez Serge à Carpentras, c'est le bistrot qui se trouve juste en dessous, il y a maintenant 2 mois, donc c'est tout récent. Serge nous a fait confiance parce qu'on l'accompagne depuis quelques années maintenant, il nous a proposé la vente. Et ça fait maintenant 2 mois, du coup, on est très contents.
0: Et on en profite quand on va faire le marché à Carpentras, voilà. Bon, on s'arrête chez vous et puis on fait la pause déj.
4: Comme aujourd'hui, c'est le marché à Carpentras. Si vous trouvez des petits oignons frais, vous pouvez passer au restaurant, je vous expliquerai comment on peut, je vous conseillerai sur comment les cuisiner. Et voilà, c'est avec plaisir qu'on a repris une institution et on garde la même identité, la truffe, le vin et tous les jolis menus qui l'accompagnent.
0: Merci beaucoup, Ryan Douvenou, de nous avoir accompagnés ce matin. À très vite.
4: Merci à l'équipe d'ici Vaucluse. Merci à tous.
0: On va chanter. Ah bah oui, si ça vous connaissez par cœur. Lerita Mitsuko, Marcia Baila, c'est parti. Et nous, on se retrouve après. J'ai une petite info qui va, oui, vous intéresser.

0: Vous êtes du genre à chanter, vous, en voiture?
1: Bon, ne dites pas le contraire, je vous ai entendu.
0: Eh bien, nous avons un jeu pour vous, à partir de 11h. C'est comme ça tous les jours, du lundi au dimanche. Ça s'appelle le Cigalou. Les cigales qui chantent, hein, chez nous l'été en Vaucluse. Mais un petit peu plus fort entre 11h et midi, elles masquent des mots dans des chansons bien connues des chansons françaises. Est-ce que vous saurez retrouver les mots qui manquent? Ben, je vous le souhaite. En tout cas, venez jouer avec nous à partir de 11h. J'aurai pour vous le très beau sac ici, Vaucluse, qui va vous permettre de glisser vos affaires de plage, de partir en balade, d'aller faire vos courses avec de très jolies anses torsadées. C'est le cadeau qu'on va vous offrir. Je vous attends pour jouer à 11h.
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0: Ce soir, vous allez peut-être entendre cette petite phrase à la maison, pas que ce soir d'ailleurs, hein, tout ce week-end. Bon, qu'est-ce qu'on fait? Si vous cherchez une idée de sortie en famille, originale et surtout gratuite, prenez la direction de Fontaine de Vaucluse, puisque dès demain et jusqu'au 16 août, les bords de la Sorgue vont se transformer en décor de contes de fées, avec un spectacle son et lumière qui sera projeté uniquement sur les arbres et la végétation. Et c'est un très très beau voyage qui vous attend au cœur des légendes de Fontaine de Vaucluse. On fera aussi des petits détours par le Mont Ventoux, le Luberon, Avignon aussi, puis tous les plus beaux monuments du Vaucluse. Il y a 4 séances qui sont proposées chaque soir à partir de 21h30 jusqu'au 16 août. C'est gratuit, c'est en accès libre. Vous allez en prendre plein les yeux. 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
0: Dire qu'on manque de soleil, mais on va rajouter un petit peu justement de rayons de soleil dans la radio avec Bonnie M, Sunny.

0: mythique Bonnie M qui sera en Vaucluse. Ça, c'est à ne pas manquer. Hein. C'est demain soir, en première partie d'un autre groupe culte, Cool and the Gang. Une soirée qui aura lieu au Théâtre Antique d'Orange. Et je viens de vérifier, alors dépêchez-vous hein, si vous voulez passer une soirée funk et disco. Il vous reste quelques places.
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0: Vous avez la main verte, vous? Ou alors vous aimeriez la voir? Chaque matin, nous avons en tout cas quelqu'un qui peut vous donner des conseils pour avoir la main verte. C'est notre spécialiste jardin, Aurélien Roguet. Aurélien, quand on aime les plantes, bah on aime aussi les partager autour de soi. Ça, c'est une tradition, on peut le dire, hein, chez les jardiniers.
3: Eh bien, absolument. Le jardinage est l'une des rares passions qui se multiplient en se partageant. Une bouture, quelques graines ou une division de touffes, eh bien, ça permet souvent de reproduire facilement une plante qu'on apprécie particulièrement. Et c'est une très bonne façon d'en donner à nos amis, à des collègues, etc., etc. C'est aussi une manière de préserver certaines anciennes variétés qui pourraient autrement disparaître de nos jardins aussi. Et puis, il y a un côté très rassurant quand on a offert une variété à plusieurs amis. On sait qu'en retour, on pourra retrouver une bouture si jamais on venait à perdre notre plante. La générosité est et restera la plus belle des qualités pour un jardinier. Et puis reproduire ses plantes, ça peut aussi être un petit complément de revenu pour pouvoir acheter de nouvelles plantes et se faire plaisir encore et encore et encore.
0: Bon, est-ce qu'il y a malgré tout quelques précautions à connaître?
3: Oui, notamment lorsqu'il s'agit de vendre des plantes. Certaines variétés sont protégées par des droits d'obtention végétale. Leur multiplication ou leur commercialisation peut être très réglementée. On repère souvent ces protections grâce à des spécifiques sur les étiquettes ou les catalogues, notamment sur certains rosiers ou arbustes récents. Vous avez déjà peut-être tous déjà vu une petite étiquette orange en bas de la plante sur les rosiers. Et souvent, il y a un petit copyright, un petit R ou un petit C entouré d'un rond. Et bien ça, c'est une plante protégée, on n'a pas le droit de la reproduire comme on veut. Pour les échanges entre passionnés, le troc reste quand même une formidable solution. Chacun apporte ce qu'il possède et repart avec de nouvelles découvertes. Donc, n'hésitez pas à repérer les foires aux plantes ou les trocs jardins pour compléter vos collections en échangeant. C'est souvent comme ça que se créent même les plus belles collections et en plus, pourquoi pas, une amitié avec un autre passionné. Une plante partagée, c'est souvent une amitié qui pousse avec elle. Et comme toujours, c'est pas le tout d'en parler, mais allez hop, on va multiplier nos petites protégées.
0: Eh ben ouais, faut bosser maintenant. Nous, on va rester au cœur de la nature et aller se balader dans l'une des plus belles forêts de la région, la forêt des Cèdres, en plein cœur du Luberon. Alors là, si vous cherchez la fraîcheur, c'est vraiment le bon plan. Et c'est la balade que va nous proposer l'un des offices de tourisme du Vaucluse. Un petit coup de fil donc, et on vous explique tout après cette magnifique chanson de Michel Berger, Diego, libre dans sa tête.

0: Diego, libre dans sa tête. Il y a eu la version de Johnny Hallyday, on s'en souvient. Et puis il y a aussi eu cette version signée Michel Berger. Gaëtan Roussel sera là dans 30 secondes avec sa toute dernière chanson. Ça s'appelle « Tout s'en va, belle matinée ». Vous êtes avec nous sur votre radio ici Vaucluse.
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0: C'est le tout dernier titre de Gaëtan Roussel.
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0: Ici Vaucluse vous aide à trouver la bonne idée chaque jour pour occuper vos vacances, pour occuper votre été. Vous cherchez peut-être la fraîcheur en ce moment ? Eh bien, il y a un bon plan 100% nature pour justement trouver la fraîcheur. Vous ne serez pas embêté là, hein. C'est la forêt des cèdres. On est en plein cœur du Luberon. On va vous en parler dans un tout petit instant avec Bettina Mathias, qui est la directrice de l'Office de tourisme Pays d'Apte Luberon. Une balade très facile qui est accessible à tous, hein. Vous pouvez la faire si vous êtes par exemple en fauteuil roulant, elle est accessible, le chemin est aménagé. Si vous venez avec des enfants en bas âge qui sont dans la poussette, c'est possible aussi. Et puis il y a plein d'autres spots fraîcheur autour d'Apte pour profiter justement de cette région qui est absolument magnifique. Je ne sais pas si nous avons Bettina, nous n'avons pas Bettina. Non, eh bien écoutez, on en reparlera un petit peu plus tard alors de ce bon plan, mais si vous avez l'occasion de passer par Apte, poussez la porte de l'Office de tourisme Pays d'Apte Luberon, ils vous diront tout sur cette forêt des cèdres et vous donneront aussi d'autres spots parce qu'il y a des plans d'eau aussi si vous voulez aller vous baigner autour d'Apte. Tiens, un autre bon plan qui va arriver là dans 3 petites minutes. Je ne sais pas si c'est un bon plan, mais en tout cas, c'est une nouvelle profession qui fait son apparition en France, les papouilleuses. Oui, payées pour se faire des papouilles. Oui, ça existe vraiment. En quoi consiste ce métier très tendance ? C'est Muriel Jourdan qui va venir nous l'expliquer dans moins de 3 minutes après Renaud.
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0: chanson qui a marqué les esprits, qui a marqué tout un été aussi, 1983, en cloque, c'est Renaud.
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0: Et c'est Muriel Jordan qui nous rejoint pour s'intéresser aux phénomènes de société, à tout ce qui est tendance. Muriel, on s'intéresse aujourd'hui avec vous à un métier qui commence à émerger en France.
3: Oui, le métier de papouilleuse. J'ai lu ça dans le journal La Dépêche. Faire des papouilles, c'est une reconversion professionnelle qui commence gentiment à monter en France. Alors évidemment, prononcer le terme papouille risque d'éveiller certains esprits mal placés qui feraient mieux de se rendormir parce qu'ici, la papouille, c'est un nouveau soin de bien-être qui plaît. Déjà parce qu'il nous rappelle l'enfance, vous savez, les gratouilles relaxantes de maman sur la tête, les petites caresses sur les bras, à Alençon, à Montauban, en Ile-de-France, à Rouen, on voit fleurir des bars à papouilles, des salons de bien-être qui proposent des papouilles sur leur carte. Il y a une vraie demande sur les réseaux sociaux.
4: Moi, il faut savoir que je suis une dingue, mais je raffole des papouilles dans le dos. Ça me détend, mais je crois que c'est la seule chose qui peut me détendre autant.
5: Pourquoi il n'existe pas des massages en mode papouille ? Moi, je suis plus sensible aux papouilles qu'au massage. Et franchement, je serais prête à payer.
3: Côté tarif, il faut compter entre 30 et 50 euros la séance de papouille dans les salons ou à domicile.
0: Oui, donc Muriel, c'est un secteur qui est en pleine mutation et qui casse aussi les codes du bien-être traditionnel, si je comprends.
3: Oui, et qui nous prouve que les gens ont besoin de reconnexion humaine. Ces reconversions concernent en majorité des femmes qui ont bossé, par exemple dans le social ou dans le domaine de la santé, et qui trouvent du sens dans cette nouvelle pratique. En revanche, et c'est très curieux, j'ai pas encore vu de rapporteur de la commission d'enquête parlementaire sur l'audiovisuel public se reconvertir dans la papouille. Peut-être un jour, hein, qui sait. En tout cas, certains se sont lancés par envie d'offrir un moment de détente et de relaxation, comme Ikram, devenue papouilleuse en Ile-de-France, dans le Val-d'Oise, que j'ai contacté.
6: La papouille, ça moment où on s'autorise à ne rien faire, à recevoir, à se laisser porter. Contrairement au massage ou au spa ou autres prestations, c'est vraiment voilà, un cadre beaucoup plus familier, beaucoup plus intimiste et qui nous rappelle un peu des souvenirs d'enfance. C'est vraiment une approche très sensorielle, très différente, très enveloppante. Il y a des sensations de chaud, de froid, on joue avec des huiles chaudes, des instruments froids. On ne vient pas juste pour se faire masser. En fait, on vient vraiment chercher une expérience, se poser, lâcher prise.
3: Mais comment en arrive-t-on, Ikram, à devenir papouilleuse ?
6: Je suis moi-même une grande fan, une grande consommatrice de papouilles de cheveux, de massages crâniens. Et je me suis rendu compte très vite qu'il y avait vraiment un vrai besoin et même une demande et surtout qu'il n'y avait pas vraiment de professionnel dédié à ça. J'ai décidé de faire une reconversion. Je travaillais voilà, en aéroportuaire, donc en tant qu'agent d'escale. J'ai décidé de me lancer dans quelque chose de plus adapté avec mon quotidien, un métier plutôt qui me fait d'autant plus plaisir.
3: Bref, devenir papouilleuse, c'est tendance et c'est tant mieux. Au lieu de se prendre la tête, ben, on peut se la faire gratter, la tête.
0: Si vous avez encore un téléphone à clapet qui dort dans un tiroir à la maison, sachez qu'il est redevenu tendance. Ouais, ce sont les ados et les jeunes adultes qui le remettent au goût du jour. Pourquoi cette tendance ? On vous explique ça lundi.
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9: L'Institut Pasteur œuvre pour transmettre aux générations futures un monde en meilleure santé. On en parle dans un instant avec Arnaud Fontanet, chercheur.
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0: Marc Lavoine et Bambou. Dis-moi que l'amour, des chansons il y en aura aussi hein, après 11h, mais pas que, des cigales aussi. Et dans les chansons, des mots qui vont disparaître. Est-ce que vous aurez l'oreille assez fine pour retrouver les mots qui manquent? Voilà le défi que je vous lance. Vous allez jouer au cigalou pour tenter notamment de décrocher le sac de l'été, le sac ici Vaucluse, qui va vous permettre d'aller à la plage, aller faire le marché aussi, pourquoi pas. Il est siglé « J'aime mon Vaucluse » parce qu'on est fiers de notre département. On joue après les infos.
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0: Bel été, belles vacances, il est 11h. L'info ici en Vaucluse, bonjour Pénélope Jobert.
2: Bonjour Mathieu, bonjour à toutes et à tous.
0: La mère de famille d'Orange est sortie de garde à vue ce matin.
2: Marie B est présentée à la justice en vue d'une mise en examen pour meurtre sur mineur. C'est chez elle que des restes de bébé ont été découverts lundi dans un appartement du centre-ville. Elle venait d'accoucher à son domicile après un déni de grossesse. Son compagnon, troublé par la nouvelle découverte tardive d'une grossesse, a fouillé l'appartement et a trouvé des restes humains. Il a lui aussi été entendu en garde à vue mais a été remis en liberté hier soir sans poursuite. Un accord a été trouvé entre le maire d'Orange et la production du spectacle Queen Forever. Un conseil municipal exceptionnel aura lieu lundi prochain à 8h pour trancher sur la question. Le concert devait se tenir à Orange le 4 septembre. Le producteur a proposé à la mairie de prendre à sa charge la technique, les boissons et les repas des 1000 choristes.
0: L'alerte orange canicule se poursuit dans le Vaucluse aujourd'hui.
2: Et à cause de ces fortes chaleurs qui durent, les polluants se cumulent dans l'atmosphère. Le département est classé en vigilance pollution par l'ozone. La préfecture a activé l'alerte au niveau 1. Des mesures sont donc prises. Par exemple, la vitesse est abaissée de 20 km/h sur toutes les routes du département dès aujourd'hui, sans pour autant descendre en dessous des 70 km/h. Hier, un accident s'est produit en fin d'après-midi sur la route départementale 938 au Barou. La circulation a dû être interrompue dans les deux sens. L'accident implique une moto et une voiture. Le motard de 27 ans a été grièvement blessé et transporté à l'hôpital de Carpentras.
0: Les étudiants de l'école des nouvelles images d'Avignon récompensés en Australie.
2: Oui, ils ont obtenu 3 distinctions lors de l'Australian Effect et Animation, un rendez-vous consacré aux effets visuels. Les étudiants ont notamment reçu la médaille d'or dans la catégorie short film pour le film Marseille et une autre médaille d'or dans la catégorie student short film pour le court-métrage La Fille du Lac. Il va faire donc chaud, très chaud aujourd'hui Mathieu dans le Vaucluse.
0: Je vous le confirme, il fait chaud, alors sans excès, mais c'est surtout les températures de la nuit qui ont bien du mal à baisser et qui font que pour tout ça nous avons une vigilance orange canicule. Tiens, si vous êtes en train de préparer le sac de plage, n'oubliez pas la crème solaire, indice UV élevé avec le soleil qui brille, les températures qui atteignent 36 degrés dans l'enclave des Papes cet après-midi, 34 à Avignon, à Carpentras, à Apt, 32 degrés sur le plateau d'Albion. On a un petit vent de sud-ouest qui va souffler dans l'après-midi. Et puis donc, cette nuit, il fera encore très doux avec au minimum 22 degrés en pleine, ce qui fait que la vigilance orange reste maintenue pour demain samedi.
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0: Ça y est, on est en train de faire la popote. Dans une heure, il sera midi. Bah oui, peut-être que vous passerez à table. Bah, vous allez faire la popote en écoutant les chansons de la playlist de l'été ici Vaucluse. Alain Souchon pour démarrer, la balade de Jim.

0: Road Movie en musique, signé Alain Souchon pour les paroles et Laurent Voulzy pour la musique, La Balade de Jim.
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0: Il y a un petit bruit qui nous accompagne l'été en Provence, ici en Vaucluse, c'est le son des cigales. Alors chez nous, elles ne se contentent pas de chanter, elles sont joueuses aussi les cigales. Et elles viennent chaque jour entre 11h et midi cacher un mot dans une chanson française que vous connaissez forcément. Ça va être à vous de retrouver le mot qui manque dans la chanson. C'est le défi que je vais vous lancer jusqu'à midi. Vous ne faites pas ça pour rien. On saura vous récompenser comme il se doit. J'ai non pas un, mais deux cadeaux pour vous aujourd'hui. Cadeaux qui vont vous accompagner. Là, si vous partez en vacances, ça sera bien utile. Le sac ici, Vaucluse, il est très très beau, en toile de coton écrue. Il y a des très jolies anses torsadées, vous voyez, en corde. Donc ça sera très confortable à porter. Et comme on est fier de notre département, dessus vous avez la mention « J'aime mon Vaucluse ». Donc pour le marché, la plage, pour partir en balade, c'est très bien. Ça, c'est le premier cadeau. Je vous offre également le sac isotherme pour y glisser le déjeuner du midi.

0: Gilbert Montagnier. Rejoignez-nous.
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0: Voilà, moi je vous attends, je ne bouge pas. Quoique, si vous avez envie de danser un slow, c'est le moment avec les Corgis.

0: vous accompagner en cette fin de matinée. Et nous, on va jouer avec des cigales un peu farceuses.
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0: Et dans la radio, il y a Hop Magie, Marie-Christine. Bonjour Marie-Christine.
2: Oh, bonjour.
0: Vous écoutez ici Vaucluse à Bédouin, Marie-Christine.
2: Oui, dans la campagne bédouinaise, je ne suis pas à Bédouin même.
0: Très bien, vous êtes dans les environs, dans la campagne, avec une vue, j'imagine, magnifique.
2: Ah oui.
0: Marie-Christine...
2: Je suis vers les Beaux.
0: Pardon ?
2: Je suis du côté des Beaux.
0: Ah oui,
2: je suis du côté du hameau des Beaux, si vous connaissez un peu Bédouin.
0: Ah oui, vous êtes bien là. Ah, vous êtes bien, Marie-Christine. Mais vous avez tout fermé. Vous avez fermé les volets, tout. Ça y est, on est dans le noir.
2: Non, les volets, non. Mais bon, j'ai bien fermé. Et puis j'ai la clim qui marche.
0: Bon, ça c'est. Oui, j'allais vous demander votre astuce fraîcheur, la clim, quoi.
2: Oui, et puis une bouteille de. Enfin, pas de coca, mais enfin une bouteille en plastique remplie d'eau et gelée. Et je le mets devant un ventilateur. Et
0: okay.
2: Ça fait génial.
0: Ah bah écoutez, ça c'est une petite astuce. On est preneur, hein, parce que les températures elles vont grimper ce week-end. Donc tout ce qui peut nous rafraîchir, on dit oui.
2: C'est bien ça. Mais il faut mettre une petite assiette en dessous parce que bon, ça coule un petit peu quand ça se
0: Eh oui, forcément. Eh ben oui.
2: Mais c'est vraiment bien.
0: Bon, dites donc, Marie-Christine, on serait pas contre remporter un sac cabaye.

0: aussi Vaucluse hein, pour aller faire les courses, ça c'est bien.
1: Oui, j'aimerais bien.
0: Il est joli.
1: Bon, on va voir.
0: Il est très
1: joli. Croisons les doigts.
0: Ben, on croise les doigts. Il y a le sac isotherme également pour mettre le déjeuner du midi. Ce sont les deux cadeaux que nous vous offrons ce matin. Il va pour cela falloir retrouver le mot qui manque, masqué par les cigales, dans une chanson très célèbre de Gilbert Montagnier. Ça s'appelle « On va s'aimer ». Vous la connaissez, celle-là?
1: Ah, oui.
0: Tendez l'oreille, on joue.

0: Christine ?
1: Oui.
0: Gilbert Montagnier nous dit, sur une étoile ou sur un araignée, au fond d'un train ou dans un vieux grenier, je veux découvrir...
1: Alors, ton visage.
0: Alors là, vous n'avez pas hésité, Marie-Christine. Me dites ton visage.
1: Oui.
0: Il vous reste 10 secondes. Vous les prenez ou on vérifie ?
1: Non, on vérifie.
0: Allez, bah, vérifions tout de suite.

0: Bonne réponse, bravo.
1: Super.
0: Bon.
1: Super.
0: Déjà, vous avez l'oreille musicale et vous avez une bonne mémoire, Marie-Christine. Bravo.
1: Merci.
0: Mais ça n'est que la première étape. Parce que vous vous doutez bien que vous n'êtes pas toute seule à jouer. Et non, ça serait beaucoup trop simple. Il y a d'autres manches là qui arrivent. Peut-être qu'en fin d'émission, vous serez notre championne. Mais pour ça, restez à l'écoute. Marie-Christine, je vous fais des gros bisous. À très vite.
1: Gros bisous, à bientôt.
0: Et on remet ça, vous, à la maison. Vous avez compris le principe du jeu. C'est pas compliqué. Venez tenter votre chance au 04 90 14 04 04 avec la prochaine chanson. Je vous rappelle la question de sélection qui vous permet de venir jouer. C'est un village que nous recherchons. Un village du Vaucluse qui fut aussi résidence d'été des papes et qui donne son nom à un grand vin des côtes du Rhône. Vous me dites ça et ensuite on joue avec les cigales. 04 90 14 04 04. En jeu, le sac cabas ici Vaucluse avec la mention j'aime mon Vaucluse pour aller à la plage, là vous partez ce week-end, c'est très bien ça. Et puis très utile aussi le sac isotherme pour mettre le déjeuner du midi, bonne chance.
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0: crooner italien, Eros Ramazzotti, Sebastiano una canzone.
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0: Et ouais, les cigales qui ont envie de jouer comme vous et qui masquent des mots, voilà, avec leur petit chant. Est-ce que vous saurez retrouver le mot qui manque dans une chanson de Jacques Higelin, parce que c'est avec lui que l'on va jouer et c'est surtout Béatrice qui va devoir s'y coller. Bonjour Béatrice.
2: Bonjour.
0: Vous êtes à Sorgue, Béatrice, hein, c'est ça, hein?
2: Oui.
0: Bon, c'est bientôt les vacances, Béatrice?
2: Oui, bientôt, ça s'approche.
0: Bon, où est-ce que vous m'emmenez, Béatrice? Parce que moi, je pars avec vous. Où est-ce qu'on part?
2: Au Gros du Roi.
0: Très bien, ça me va. Nickel. On fera des baignades tous ensemble, c'est très bien, Béatrice.
2: Eh oui.
0: Hein, voilà, on sera bien. Bon, Béatrice, vous avez entendu, hein, Marie-Christine, elle a été très forte sur la première chanson avec Gilbert Montagnier. Il va falloir faire aussi bien si vous voulez accéder à la finale et espérer décrocher notamment le très beau sac de l'été ici, Vaucluse. Vous êtes prête à jouer?
2: Oui.
0: Tendez l'oreille, c'est donc une chanson de Jacques Higelin qu'on connaît et qu'on écoute beaucoup, qu'on aime sur ici, Vaucluse, Tombée du ciel. On joue.

0: Béatrice, avant de vous donner les 15 secondes, comment vous vous sentez là? Est-ce que vous avez une idée sur la question ou pas?
1: Non.
0: Ah, je vais vous redonner les paroles et je vais vous laisser 15 secondes. Jacques Higelin, il nous dit « Tomber d'en haut, comme les petites gouttes d'eau que j'entends tomber dehors par la fenêtre. 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Poseur de... » 15 secondes. Poseur de quoi? Béatrice.
1: Je n'ai pas au hasard de cœur.
0: Poseur de cœur? Eh bien écoutez, si c'est votre dernier mot, nous allons vérifier tout de suite. Perdu. Ah, on me dit que c'est perdu, mais on va quand même vérifier en musique. Le mot qui manque.

0: Ouais, non, il ne pose pas les cœurs, Jacques Higelin. Poseur de girouettes, c'était le mot que nous attendions, Béatrice.
1: Bon. D'accord, je ne connaissais pas trop la chanson, je crois ça.
0: Bah, c'est-à-dire qu'on la connaît, on l'a en tête forcément, mais de là à retrouver les mots, c'est pas si simple que ça.
1: Eh oui, c'est pas évident.
0: Béatrice, c'est ça
1: grave,
0: veut donc dire que vous...
1: La prochaine fois.
0: On est là tout l'été, vous savez, hein. Vous pouvez revenir jouer. Hein.
1: D'accord.
0: À bientôt.
1: Bon, merci.
0: Merci à vous.
1: À bientôt, merci.
0: Qu'est-ce que j'ai... Ah, j'ai une question. Oui, si, j'ai une question à vous poser. C'est une question qui vous permet, hop, de nous rejoindre pour venir tenter votre chance au Cigalou et décrocher en fin d'émission le sac de l'été. Ici Vaucluse, en toile de coton et cru, il se marie avec tout, avec toutes les tenues, c'est ça qui est bien. Et puis surtout, bah, à l'intérieur, il y a de la place. Hein. Vous pouvez en mettre des choses pour aller à la plage, pour aller faire le marché. Ça peut même vous servir de sac hein, pour la vie quotidienne, ouais, c'est sympa. Ça, c'est la première chose. Et puis, je vous offre le sac isotherme pour mettre le déjeuner du midi, la lunchbox. 04 90 14 04 04. Dites-moi, quel village du Vaucluse, qui fut aussi la résidence d'été des papes, donne son nom à un grand vin des côtes du Rhône? C'est ce qui va vous permettre de nous rejoindre pour venir jouer avec le prochain artiste.
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0: Et pour ça, qu'est-ce qu'on fait? On prend son téléphone, voilà, on arrête tout ce qu'on était en train de faire. 04 90 14 04 04. On s'amuse avec les cigales et avec vos chansons préférées. Mais vous pouvez chanter aussi avec Jean-Jacques Goldman, là.

0: son quatrième album. L'album s'appelait Non Homologué, sorti en 1985. Je marche seul, Jean-Jacques Goldman.
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0: 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Et là, je vais vous lancer aussi un petit défi. Prendre une heure de votre temps pour sauver des vies. Une petite heure pour donner votre sang. Et c'est une période critique, cette période estivale, cette période de vacances, parce qu'il y a beaucoup de donneurs habituels qui partent, ce qui fait que les stocks diminuent. Mais les hôpitaux, eux, ils ont encore besoin de sang chaque jour. Donc si vous avez entre 18 et 70 ans, que vous êtes en bonne santé, vous pouvez donner. Et il y a forcément une collecte organisée près de chez vous. Par exemple, lundi prochain, ça sera à Robion de 8h30 à 13h. Vous en aurez une à Pertuis le vendredi 7 août et également le lundi 10 août à partir de 15h. C'est à la salle Carignan. Et puis à Carpentras, collecte les 16 et 17 août au foyer Antoine Bonnet. Pensez simplement à réserver votre créneau sur le site de l'établissement français du sang. Et d'ores et déjà, on vous dit merci. 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
0: Diana Ross avec Chain Reaction pour préparer, pourquoi pas, l'apéro en écoutant Ici Vaucluse.

0: Cette chanson là de Bee Gees, et d'ailleurs vous avez très certainement reconnu les voix des frères Gibb hein, sur ce titre, Diana Ross, Chain Reaction.
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0: Elles sont malines les cigales, elles sont joueuses, et vous aussi, je le sais, c'est pour ça que vous nous rejoignez, on passe un bon moment ensemble, et puis en plus à la fin on est sympa, hein, on vous laisse pas repartir les mains vides. Pour vous, le sac de l'été, ici Vaucluse, très utile pour partir en balade, en pique-nique, à la plage, en vacances, et puis le sac isotherme pour vos pique-niques de l'été, pour mettre le déjeuner du midi à l'intérieur. Qui va se frotter aux cigales et à la chanson française aussi? C'est Eric, bonjour Eric.
2: Bonjour.
0: Eric, qui écoute ici Vaucluse à Gigondas.
2: C'est ça, exact.
0: Bon, Eric, la chanson française et vous, est-ce que vous chantez, vous, tiens, Eric?
2: Oui, souvent, mais ça, c'est tout.
0: C'est tout, déjà pas mal, hein. C'est ce qu'on fait tous.
2: Bah oui.
0: Oh, je suis sûr que vous avez un joli brin de voix. Vous pourriez nous chanter quelque chose ou pas, Eric? Imaginez, vous êtes sous votre douche. Voilà. Il n'y a personne. Qu'est-ce que vous nous chanteriez?
2: Vous avez... alors là.
0: Votre chanson préférée, c'est quoi, Eric?
2: Ah, c'est une chanson, oui, que j'écoute à la radio, après ça me rentre dans la tête et que je les chante.
0: Et voilà. Bon, donc c'est pour ça que vous écoutez ici Vaucluse.
2: Ah, voilà, c'est ça.
0: Vous êtes gâté avec toutes les chansons qu'on vous diffuse toute la journée. Eric, voilà. Bon, on va tester vos connaissances. Pour l'instant, c'est toujours Marie-Christine qui est notre championne. Elle a joué en début d'émission à Bédouin. À vous de trouver le mot qui manque. Ouh, alors là, on va revenir à la fin des années 90. Vous vous souvenez du phénomène des boys bands?
2: Oh là là.
0: Alors là, pas l'impression que ça vous parle beaucoup, ça.
2: Non.
0: Si je vous
2: non,
0: dis
2: non,
0: les,
2: ça, non.
0: Les 2B3, ça vous parle? Vous savez, les trois garçons hyper musclés qui chantaient?
2: Ah oui, ceux-là, oui.
0: Oui? Eh bien, c'est avec eux que vous allez jouer. Voilà, Eric. Bon courage. Voici la chanson.
2: Merci.
0: Écoutez bien, il manque un mot. Oui, alors en plus, c'est même pas la chanson la plus connue des 2B3. Hein. On n'a pas été très sympa sur ce coup-là, Eric.
2: 2B3.
0: Alors, 2B3 or not 2B. On s'est juré de toujours tout. 15 secondes.
2: Se dire. Hein.
0: De toujours tout se dire.
2: Oui, je parle ça.
0: Pourquoi pas? Pourquoi pas? Vous avez 10 secondes. Soit on change d'avis, soit on valide la réponse. Je valide,
2: non, bon.
0: Je valide. Allez. Oui, parce
2: c'est
0: que partager, ça rime avec juré. Oui, mais ça rime mieux que se dire. Vous voyez, se dire avec juré, ça rime pas.
2: Voilà.
0: Bon, bah, Eric.
2: C'est pas grave, à la prochaine fois. Alors.
0: Qu'est-ce que vous faites demain, Eric, à
2: 11h? À 11h, ben, pareil qu'aujourd'hui, rien.
0: Très bien. Donc, vous viendrez jouer avec nous. Allez, je vous attends.
2: Voilà.
0: Merci, Eric.
2: À demain.
0: Bonne journée.
2: Allez,
0: à demain.
2: Au revoir, bonne journée à vous aussi.
0: C'est un fils qu'on parle des 2B3. Franck, vous vous souvenez de Franck, l'un des chanteurs des 2B3? Il sera dimanche soir au Théâtre Antique de Vaison-la-Romaine. Alors là, si vous étiez ado dans les années 90-2000, c'est votre soirée, parce qu'il y aura donc Franck des 2B3, il y aura aussi Chris des J-Squad, Billy Crawford, les L5, Tragedy aussi, ça va être une belle soirée, c'est le Vaison Night Fever, donc ce dimanche au Théâtre Antique de Vaison-la-Romaine. Qu'est-ce que vous faites, vous, maintenant? Rien, bah, rejoignez-nous avec une chanson des années 70. Tiens, c'est Mike Brandt qui va nous rejoindre et on va jouer avec une de ses plus belles chansons. 04 90 14 04 04. La question, je vous la rappelle, pour nous rejoindre, question de sélection, quel village du Vaucluse, qui fut aussi la résidence d'été des papes, donne son nom à un grand vin des Côtes-du-Rhône? À vous de jouer.
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0: Il y a de l'émotion dans cette chanson, quand même. C'est l'un des derniers titres de Matt Pokora.
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0: Tout le monde joue entre 11h et midi. Tout le Vaucluse joue avec la chanson française et puis avec ses petites cigales qui s'amusent à masquer des mots. Bonjour Marie-France.
2: Bonjour.
0: Vous écoutez ici Vaucluse à Monteux, Marie-France. On m'a dit que vous étiez passionnée de moto. Vous êtes allée vous balader là dernièrement ?
2: Oui, hier matin, on s'est fait une petite balade. On a été, donc, on est parti de Monteux, on est passé vers Étamis, et on a pris comme ça par derrière Sceaux. Donc, quand on y va, on se boit notre petit café, notre petite noisette avec le croissant. On reste un petit peu à la terrasse de café, et après, on rentre tranquillement.
0: Voilà. Et on se met au frais. Voilà. Voilà. Généralement, quand c'est comme ça, vous partez vers quelle heure pour faire la balade ?
2: Le matin. Nous, on est des lève-tôt, on se couche tôt, on se lève tôt, c'est-à-dire à 8h, on est en route.
0: Ah ouais, très bien. Et là, effectivement, parce que c'est vrai qu'il faut...
2: À 8h, on est en route, et 11h30, 10h15. Donc, voilà.
0: Ouais, parce qu'il ne faut pas oublier quand même que vous avez tout l'équipement qui vous protège. Ah. Ça, ça doit tenir chaud quand même. Hein.
2: Ça tient chaud. Il y a le blouson, la moto, il faut pas...
0: Alors, je vous perds un peu, Marie-France. Bougez pas, je ne sais pas si vous bougez de... Voilà. Figez-vous,
2: pardon,
0: telle
2: là,
0: une statue, Marie-France.
2: Oui.
0: Voilà.
2: Voilà.
0: Bon, alors,
2: mais on on a tout l'équipement, donc c'est pour ça que ça tient chaud. Et du coup, on part le matin et l'après-midi, on reste à la maison tranquille. Oui.
0: Eh bien, écoutez, Marie-France, la prochaine balade, c'est où ? Vous avez déjà une idée ou pas ?
2: Ah, ben, je n'ai pas prévu. Là, je ne sais pas. C'est un peu la veille, on décide la veille. On ne va pas bien loin. Les petits villages environnants, des fois, on va... vous voyez ?
0: Ouais, ben non, je vois pas parce que ça coupe. J'entends un mot sur deux, Marie-France. En tout cas, j'espère.
2: Ah bon,
0: j'espère que vous allez bien entendre la chanson et qu'il n'y aura pas de sortie de route pour me donner la bonne réponse.
2: Et
0: c'est une chanson de Mike Brandt qui va vous faire jouer. Tendez bien l'oreille. Les cigales vont masquer un mot. À vous de le retrouver. Mais...

0: Sora, parce que c'est cette chanson de Mike Brandt, il nous dit « J'aimerais bien vous croire un jour, mais j'en doute avec 15 secondes. » Quel est le mot qui manque ?
1: Répétez s'il vous plaît, ça assurait.
0: Vous, mes amis, tant de fois, vous me dites que d'ici peu, je ne serai plus tiriste. J'aimerais bien vous croire un jour, mais j'en doute avec... Avec quoi ? Il me faut une réponse, Marie-France.
1: Avec... Oh mince, pourtant je la connais cette chanson.
0: Eh oui. Et malheureusement, le chrono est largement dépassé. Mince. Donc il va falloir que je vous donne la réponse, écoutez.

0: j'en doute avec raison, Marie-France.
1: Oh là là, ben non, j'aurais pas, ça me serait pas revenu. Bon. J'adore cette chanson, en plus elle est trop belle.
0: Elle est belle, hein, ouais. Bon bah donc, il n'y a pas de regret, malgré tout, il n'y a pas de regret. Marie-France, nous sommes là tout l'été, nous sommes là même le week-end pour jouer, donc revenez nous voir très vite.
1: Oui, volontiers, merci
0: à bientôt.
1: Beaucoup.
0: Je vous embrasse.
1: Au revoir.
0: J'ai une question à vous poser qui va vous permettre de nous rejoindre au 04 90 14 04 04. Quel village du Vaucluse, qui fut aussi la résidence d'été des papes, donne son nom à un grand vin des Côtes-du-Rhône? Première étape pour ensuite venir jouer, c'est la dernière manche, là, dans quelques minutes. Pour vous, le sac de l'été, ici Vaucluse, pour vos sorties au marché, à la plage ou en balade. Et puis le sac isotherme, ici Vaucluse, pour y mettre le déjeuner de midi. À tout de suite.
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0: Les années 80, Samantha Fox avec Touch Me. C'est Marie-Christine qui va venir affronter le Cigalou pour la dernière manche du jeu, là, dans quelques secondes, sur votre radio ici, Vaucluse.
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0: Et les cigales vont encore chanter pour quelques minutes. Dernière manche du Cigalou. Toujours en tête Marie-Christine qui a joué en début d'émission à Bédouin. Et c'est peut-être elle qui va repartir ce matin avec le sac de l'été ici Vaucluse. Et avec également le sac isotherme Lunchbox ici Vaucluse. Ou alors, peut-être sera-t-elle détrônée ou égalée par une autre Marie-Christine, qui est à Carpentras. Oui. Bonjour Marie-Christine.
5: Oui, bonjour.
0: Ce sera peut-être le duel des Marie-Christine en fin d'émission.
5: Voilà, exactement.
0: Marie-Christine, on en est où de la préparation du ragoût? C'est prêt?
5: Ça y est, c'est fini, c'est bon. C'est prêt à manger.
0: C'est parfait. Et en plus, alors moi ce que j'aime, Marie-Christine, c'est vous cuisinez des produits locaux en plus.
5: Ah, tout à fait. Là, c'est vraiment local. Hein.
0: Qu'est-ce que vous avez mis dans le ragoût?
5: Eh bien, du thym, du laurier, des oignons, de l'huile d'olive, de l'ail, du collier d'agneau et les cocos de Molam.
0: Oh là là là là là là, bah, écoutez.
5: J'ai rajouté une saucisse de Toulouse, voilà.
0: Ah oui, bon, ça c'est moins provençal, ah, mais
5: moins
0: ça
5: local,
0: marche aussi.
5: Même peine, voilà.
0: Vous passez à table à quelle heure, Marie-Christine, en général?
5: Oh ben midi et quart, voilà.
0: Ouais, ça nous laissera un petit peu le temps, oui, un petit peu le temps de passer vous voir. Bon, Marie-Christine, en attendant, on a une chanson.
5: Pas de problème.
0: On a une chanson, c'est Michel Jonas qui va chanter.
5: Oh.
0: Et la chanson va s'arrêter sur un mot qu'il va falloir retrouver.

0: les mains.
1: Non, je la connais pas.
0: C'est des trucs pour la tour.
2: Ouais, Marie-Christine, je sens que là, vous...
1: Non, je ne la connais pas, celle-là.
2: Vous séchez.
1: J'aurais préféré une autre de Jonas. Celle-là, je la connais pas.
2: C'est une chanson qu'on écoute peut-être un peu moins que les autres, c'est vrai.
1: Oui, je préfère au bord de la mer, là.
2: Eh oui, les vacances au bord de la mer.
1: Les vacances, ouais.
2: Bon, Marie-Christine,
1: oui, j'aurais aimé.
2: Qu'est-ce que je fais? Je vous laisse les 15 secondes, quand même, ou vraiment, ça vous
1: arrive? Non.
2: Bon, bah alors, je vous donne la réponse. Hein.
1: Je la connais pas.
2: Bah,
1: voilà.
2: On va écouter la réponse.
0: Les serveuses du milk bar. Ou du banana.
2: Banana.
1: Banana, j'aurais pas trouvé.
2: Bon, pas de regret. Marie-Christine, voilà. Comme je l'ai dit, nous jouons au Cigalou 7 jours sur 7, y compris le week-end.
1: Oui, je sais, je connais.
2: Voilà.
1: Oui,
2: si vous donc, n'hésitez pas à revenir nous voir.
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2: À bientôt, Marie-Christine. Bon
1: allez,
2: week-end.
1: Bonne journée à tout le monde. Au revoir.
2: Et puis tiens, je vous ai quand même pas donné la réponse importante à la question de sélection qu'on vous a posée pendant toute l'heure. Le village du Vaucluse, qui fut aussi la résidence d'été des papes et qui donne son nom à un grand vin des Côtes-du-Rhône, c'est bien sûr Châteauneuf-du-Pape. Bon, demain, on remet ça et quand même, on va féliciter Marie-Christine qui a joué avec nous depuis Bédouin en début d'émission. C'est vous, Marie-Christine, qui remportez le sac à bas de l'été ici, Vaucluse, avec la mention « J'aime mon Vaucluse » et puis le sac isotherme, la lunchbox ici, Vaucluse. Bravo à vous. Demain, oui, on sera là à partir de 11h pour jouer avec les cigales et je vous offrirai le sac à dos de l'été ici, Vaucluse. Soyez là, hein, on va bien s'amuser encore. Dans moins de 3 minutes, l'info ici en Vaucluse, après Bon Entendeur.

0: Inoubliable chanson de Marcel Mouloudji, l'amour, l'amour, l'amour, remise au goût du jour par le groupe électro Bon Entendeur. 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Soyez là au rendez-vous.
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0: Il est midi, merci d'avoir choisi Ici Vaucluse. L'info ici en Vaucluse. Bonjour Pénélope Jobert.
2: Bonjour Mathieu, bonjour à toutes et à tous.
0: La mère de famille d'Orange présentée à la justice.
2: Oui, après 48 heures de garde à vue où elle a été entendue par les enquêteurs, ce lundi, les restes humains de 5 bébés ont été retrouvés chez cette mère de famille de 32 ans, dans son appartement situé dans le centre-ville proche du Théâtre Antique. Bonjour Anouk Caron.
3: Bonjour.
2: Cette mère de famille est présentée à la justice en vue d'une mise en examen pour meurtre.
3: Oui, Marie B., mère de famille âgée de 32 ans, est en ce moment devant un juge d'instruction. Une information judiciaire a été ouverte pour meurtre sur mineur de moins de 15 ans, indique le parquet. La justice va maintenant décider si elle est libérée ou placée en détention provisoire le temps de l'enquête. De son côté, le père de famille, qui a aussi été entendu en garde à vue par les enquêteurs, a été remis en liberté sans poursuite à son encontre. C'est lui qui a donné l'alerte. Sa compagne a accouché dimanche soir d'un petit garçon dans leur appartement après un déni de grossesse. Perturbé par cette découverte, il s'était mis à fouiller leur domicile et a alors découvert les restes humains de 5 bébés emballés dans des sacs puis placés dans des cartons.
2: Et vous retrouvez toutes ces informations sur notre site ici.fr. Un accident grave a eu lieu hier soir sur la route d'Avignon à Rochefort-du-Gard. Un motard et une voiture sont rentrés en collision. 13 pompiers du Gard et 9 véhicules sont intervenus. Un hélicoptère de la sécurité civile a permis de transporter en urgence le motard à l'hôpital Nord de Marseille. Les deux personnes qui se trouvaient dans la voiture choquées ont été conduites aux urgences d'Avignon.
0: Le drive fermier d'Agroparc à Avignon, c'est terminé pour l'instant.
2: L'association de producteurs en direct de nos fermes, qui l'approvisionnent en viande, poissons et fruits et légumes du Vaucluse, a décidé de tout retirer, parce que depuis le début de l'année, plusieurs dizaines de casiers ont été vandalisés et des produits volés. Dimitri Morgado, vous êtes allé constater les dégâts avec Julie Vier, productrice de tomates à Montfavet.
4: Devant les casiers désormais vides, Julie Vier est dépitée.
5: Il y a eu un sacré saccage défectué.
4: Elle ne peut maintenant plus que constater les dégâts.
5: Alors sur ces casiers, vous voyez qu'on a pas mal de vitres qui sont fendues, brisées. On a des poignées qui sont défoncées, des poignées manquantes.
4: Et la liste est longue. Le ou les voleurs n'y sont pas allés de main morte, probablement munis d'un pied de biche, d'après Julie Vier. Montant estimé des dégâts entre 15 et 20 000 euros.
5: Certaines personnes sont sans foi ni loi. Ils nous détruisent notre outil de travail. Et voilà, je sais pas, j'ai pas les mots. Enfin, c'est compliqué à dire. C'est inexplicable pour moi. Une belle association qui avait mis ça en place, enfin voilà, ça nous met vraiment en péril.
4: Le moral n'est donc évidemment pas au beau fixe, même si la productrice de tomates veut rester positive.
5: C'est quelque chose qui marche et il ne faut pas se laisser abattre par tout ce vandalisme. C'est vrai que c'est un peu, on va tout faire pour le remettre comme il faut.
4: L'heure est maintenant à la déclaration du sinistre aux assurances avant une remise en service qu'elle espère pour la rentrée.
2: Et l'association a aussi porté plainte à plusieurs reprises pour ces actes de vandalisme. Un conseil municipal exceptionnel à Orange aura lieu lundi prochain pour acter le maintien du spectacle Queen Forever. Le concert doit se tenir à Orange le 4 septembre. Un accord a été trouvé entre le maire et le producteur du spectacle. Il a proposé à la mairie de prendre à sa charge la technique, les boissons et les repas des 1000 choristes.
0: Le Vaucluse classé en alerte orange canicule au moins jusqu'à demain.
2: Oui, à cause de ces fortes chaleurs qui durent, le département est classé en vigilance pollution par l'ozone. La préfecture a activé l'alerte au niveau 1. Des mesures sont donc prises. Par exemple, la vitesse a baissé de 20 km/h sur toutes les routes du département dès aujourd'hui, sans pour autant descendre en dessous des 70 km/h. Le film Avignon est projeté ce soir à Vedaine. La comédie romantique de Joanne Dionnet, dont l'intrigue se déroule pendant le Festival d'Avignon, est projetée en plein air au parc Bardier à partir de 21h et c'est gratuit. Quel temps il va faire cet après-midi dans le Vaucluse, Mathieu? Chaud?
0: Chaud et beau, oui, exactement. La chaleur s'installe sous un soleil généreux. Hein. Si vous avez laissé la voiture en plein soleil ce matin, Bon courage pour rentrer dedans parce qu'effectivement les températures elles grimpent déjà au-delà des 30 degrés. 36 ça sera pour cet après-midi dans le club des Papes, 34 degrés à Avignon, à Carpentras, à Apt, 32 degrés sur le plateau d'Albion avec une petite pointe de vent très légère sud-sud-ouest. Et puis donc vigilance orange canicule parce que oui, la nuit prochaine les températures ne descendront pas sous les 22 degrés en pleine. Demain, ça sera nuageux demain matin a priori, couvert dans certains secteurs. On aura même un petit peu de pluie autour du Pays de Sceaux et puis Météo France nous dit que l'après-midi ça va se dégager, ça sera du soleil pour tout le monde et on aura encore de 35 à 37 degrés avec la vigilance orange canicule maintenue sur le département de Vaucluse. Bah d'ailleurs, je vous retrouverai demain matin à partir de 7h, j'espère que vous serez au rendez-vous. Il se passe plein de belles choses cet après-midi sur ici Vaucluse, donc ne zappez pas. Il y a Catherine Quicandon tout de suite.
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6: Bonjour à toutes et à tous. J'espère que vous allez bien en ce dernier jour de la semaine. Bon courage à toutes celles et ceux qui sont au milieu des incendies. Nous pensons et soutenons également les services de secours qui interviennent sans relâche depuis le début. Alors jusqu'à 13h, nous vous faisons revivre les meilleurs moments au taquet avec Valérie Damido et Eric Bastien. Il sera question d'une collection de couteaux, mais aussi d'une collection de PV. Oui, oui, une des candidates les accumule. Quant à une autre, elle aimerait bien déjeuner avec Sting. Sting, si jamais.
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6: Mais avant de retrouver tout ce petit monde qui a plein d'anecdotes sympas à raconter, voici Gérard Blanc et son premier titre solo après avoir quitté le groupe Martin Circus. Ça sera d'ailleurs un grand succès de l'été 1987 dont on se souvient encore. Une autre histoire sur votre radio ici.

0: Noir, blanc, une autre histoire sur votre radio ici. Et ce qui est une autre histoire maintenant, c'est la proposition un peu particulière que Mélanie, d'ici Drôme Ardèche, a eue lors de son voyage de noces. Quant à Lionel, d'ici Occitanie, il a rencontré sa femme grâce à une pelle et un balai. Et oui, faire le ménage, ça peut servir. Tout cela a bien amusé Valérie Damido et a inspiré des jeux de mots à Eric Bastien, comme d'habitude, sur votre radio ici.
1: Alors, notre petit Lionel, il a rencontré Anne, comme quoi l'amour parfois frappe à la porte avec des objets. Et ben oui, il a rencontré Anne grâce à une pelle et un balai. Et oui.
2: Ça fait mal.
1: Et ben c'est vrai, parce qu'elle était éducatrice comme lui. Il voulait une pelle et un balai. Il est allé chercher dans un autre service. C'est Anne qui était là. Et alors, qu'est-ce qu'elle t'a dit ?
3: Elle s'appelle Reviens la pelle.
1: Donc, ça démarrait fort hein, sur les chapeaux de roue.
2: Ouais. En même temps, ils l'ont roulé. L'appel. Au final, rouler l'appel.
1: Aïe, aïe, aïe, rouler des pelles, les soupes de langue et compagnie. Alors, donc, ça t'a pas découragé, elle était pas commode, mais ça t'a fait rire. Et en fait, là où ça s'est vraiment concrétisé, c'est lors d'une feria.
3: Ouais.
1: À Bon Paquito et ça redémarre.
3: C'est ça, effectivement. Alors,
1: elle est
3: faisant le sac dans le
1: Gers. Oh là là là. Et alors, vous vous êtes rencontrés en 2009 et vous êtes mariés quand ?
3: En 2013.
1: Oh là là là là. Et il paraît que c'était un mariage...
3: C'était un mariage très pluvieux. On a eu effectivement un orage de dengue, mais un souvenir mémorable. Parce que effectivement aujourd'hui, tout le monde s'en rappelle de ce moment.
1: Ah ben
3: le traiteur y compris, parce qu'il nous a sauvé le mariage. Quand même. Effectivement.
1: Aïe, aïe, aïe, c'était en extérieur ton mariage.
3: On était sous un chapiteau de cirque qu'on avait loué pour l'occasion, dans un champ, dans le domaine familial de la famille des parents Anne. Et effectivement, on s'est retrouvés... C'était un champ, c'était plus un champ, c'était un lac, quoi, en fait, voilà.
1: Oh my god. Bon, bah écoute, c'est pas grave, hein. L'essentiel, c'est que vous êtes toujours mariés. En plus, c'est vos noces de
3: c'est
1: soie. Alors, il paraît que tu étais fan de Maïté, la cuisinière, et qu'un jour, t'as été dans son restaurant, que, avec ta femme, vous avez fait des photos avec elle, et qu'est-ce que vous avez dit aux enfants ?
3: On a fait croire que c'était une vieille tante, en fait.
2: Ah bah, voyons. On va la couper. Pauvre bête.
1: Bien, alors tu es à égalité avec notre petite Mélanie. Est-ce que tu vas marquer les 5 points? Eh ben écoute, on va le savoir tout de suite avec la question cash. Tiens, une petite chanson. Alors,
2: les Rolling Stones.
1: Absolument pas, c'est la BO du film sur Elton John. Comment appelle-t-on un film qui raconte la vie d'un personnage réel ? Comment s'appelle un film qui raconte la vie d'un personnage réel ? Top chrono, 10 secondes.
3: Un biopic.
1: Balam, balam, balam. Eh bien, est-ce que c'est une bonne nouvelle ? Est-ce que c'est une mauvaise nouvelle ? Bonne nouvelle, c'est vrai ! C'est un biopic, c'est la contraction de Biographical Picture. Et donc, bravo, 5 points, tu as 8.
2: Et combien elle a notre Mélanie à 3. Cette heure-ci ? Ah non, attention Mélanie, on peut égaliser, puisque la question qui arrive vaut 5 points. Comment ça va Mélanie, là, depuis midi ? Détendue, tranquille ?
4: Oui, ça va très bien, merci beaucoup.
2: T'es une prof sympa, ou comment tu te qualifies ? Tes élèves, ils sont cool avec toi ?
4: Bah écoutez, moi j'ai pas de soucis, j'espère être cool et puis surtout j'espère donner l'envie d'apprendre la physique chimie, donner le goût aux sciences.
2: Évidemment la chimie, alors on va s'intéresser à ta rencontre avec Damien et on va comprendre s'il y a eu alchimie. Bah oui quand même, bah oui. Bon, la rencontre avec Damien s'est produite pendant votre rectorat, donc déjà on devrait vous appeler docteur. Il était dans un labo, à l'autre bout du couloir. Et toi, tu venais utiliser sa centrifugeuse. Oui, parce que quand
1: Mon Dieu, comme
2: on est dans un labo,
1: beau.
2: On fait de la centrifugeuse. Juste

0: Pour le voir comme ça, c'est le moyen que tu avais trouvé pour venir assez souvent dans son labo, même si tu ne centrifugeais rien du tout, en fait.
1: Exactement, je mettais de l'eau et je traversais le couloir comme ça, je pouvais rester 10 minutes, un quart d'heure dans le labo là-bas pour le séduire.
0: C'est toi qui l'as dragué.
2: Eh ben c'est bien.
1: Exactement.
0: Et ça a marché.
1: Ben ça a marché, je m'en suis bien sortie.
0: Ouais. 23 ans que vous connaissez, tu l'as dit, 21 que vous êtes mariés. Alors vous avez même failli vous multiplier. Ouais. Parce que vous êtes parti à l'île Maurice, hein, on l'a dit tout à l'heure, voyage de noces. On papote comme ça avec un couple qu'on a rencontré. Qu'est-ce qu'ils vous ont proposé?
1: Ah ben voilà, ils nous ont carrément proposé d'échanger pendant le voyage de noces.
0: T'es partout, quoi. Un truc classique.
1: Voilà, exactement, ça leur posait pas de problème. Donc oui. Un petit peu surprenant, voyage de noces. Mais voilà, il veut un jeune couple qui venait de se marier aussi. Donc
0: en même temps, t'es prof de physique, donc physique...
2: Non mais enfin, t'es pas parce que t'es prof de physique que t'es obligé de partouzer avec le premier couple venu.
0: Bon, et alors, t'y as pas été? J'imagine que tu n'y as pas été, quoi.
2: Voilà. Mais elle va pas te le dire, enfin, ça te regarde pas.
0: Bah, elle nous en parle.
2: Elle en parle, elle est pas obligée d'aller jusqu'au bout d'en parler.

0: Zaz, qui sera au festival Meule Bleue à Cahors le 11 septembre, mon sourire. Nous retrouvons Lionel d'ici Provence et Mélanie d'ici Drôme-Ardèche qui ont eux aussi le sourire avec Valérie Damido et Eric Bastien. C'est le bingo final. Auriez-vous fait mieux qu'eux? C'est à vous de jouer. Écoutez bien votre radio ici.
1: Nous sommes au taquet avec Lionel. Il paraît que tu as un trèfle à quatre feuilles que ta fille t'a trouvé. C'est magnifique ça.
2: Moi, Oui, tout à fait.
1: Bah, elle a de la chance. Moi, j'en ai jamais trouvé. Hein. Donc, bon. Tu aimerais déjeuner, si tu le pouvais, avec Adèle, la chanteuse.
3: Ah oui. Ah oui.
1: On adore.
2: Ça, c'est un rêve.
1: Alors, tu l'emmènerais déjeuner où?
2: Dans le Gers, pourquoi pas.
1: Allez, dans le Gers. Bon, c'est vrai qu'on mange bien dans le Gers. Alors, on va faire le bingo ensemble. On va essayer de faire en sorte que tu marques le plus de points. Pour t'encourager, on va te mettre Coldplay que t'adores.
2: Oui, j'adore.
1: Alors, on espère que ça va t'encourager. Le bingo d'aujourd'hui, il est très simple. À mon top chrono, tu auras 10 secondes pour me citer un maximum de policiers, détectives célèbres qui sont de la fiction, livres, films, séries ou des gens réels que tu connais. Enfin, qui sont quand même célèbres. Hein. Bah oui. Voilà, va pas me citer le flic du bout de ta rue. Allez, un maximum de détectives, policiers célèbres, fictifs ou pas. Top chrono, 10 secondes.
2: Colombo, Arsène Lupin, Sherlock Holmes, Watson, Derrick, Cobbler.
1: Oui. Alors, je vais te prendre Lupin parce que il a été effectivement flic et voleur.
4: Ah
1: oui. Donc, je te prends ça. Ça fait 5.
4: Sherlock Holmes et Watson, vous prenez les deux.
1: Oh, bah, c'est les deux enquêteurs.
4: Ah, il y en a un qui est médecin quand même.
1: Mais ils enquêtaient. Pardon, je suis désolée. Ouais. Hein. Bon, il y avait Navarro, Rouletabille, Julie Lescaut, Emma Peel, Simon Templar, Jessica Fletcher, Benoît Blanc. Allez.
4: Non mais Mélanie, j'essaie de négocier pour toi. Hein. J'essaie de lui enlever des points, mais bon, voilà, il a quatre.
1: Oui, il a 4. Tu vois, ça aurait fait 5 avec Lupin, mais je...
4: C'est vous qui décidez. Vous le prenez ou vous le prenez pas?
1: Je le prends pas. Il a joué les flics, mais pour ses enquêtes.
4: Vous allez le regretter dans un instant.
1: Non, je vais pas lui prendre Lupin. Joué les flics, mais c'est pas un vrai flic.
4: Alors, 8-3, c'est le score. Pour ceux qui découvrent l'émission, le bingo, c'est une séquence qui vaut 10 points. Celui qui marque le plus de points encaisse 10 points. Ça veut dire que Mélanie, si tu vas au-delà de 4, le score qu'il a fait, donc 5, eh ben, tu gagnes et tu reviens vendredi, hein.
2: D'accord.
4: Ok.
1: Elle s'est endormie avec tes explications.
4: C'est un peu les chiffres et les lettres. Ouais, 70. Allez. Bon, Mélanie, quand même une petite dernière histoire. Alors, comme ça, on se prend des PV et on est même championne des PV, hein.
2: Ouais, malheureusement, je suis assez costaud là-dessus.
1: Ouais. Tu te gares comme une patate, quoi.
2: Ben, ça arrive souvent, je me gare comme une patate, ou alors, franchement, dans la Drôme, c'est limité à 80, j'appuie un peu.
4: Ouais, sauf que t'appuies sur une voiture qui n'est pas vraiment la tienne.
2: Ben, en fait, elle est au nom de mon mari, donc en fait, quand je perds les points, c'est Damien qui les perd.
4: Oui, petit excès de vitesse, un petit flash, un petit rouge, monsieur perd ses points, puis madame va bien.
2: Madame va très bien comme ça.
4: Voilà.
1: Et voilà, bravo Damien.
4: Ouais, il doit être content quand même. Bon, allez, pour t'encourager, on a aussi du YouTube, dis donc.
1: Qu'est-ce que tu chantes bien?
4: Ouais, je sais. Et alors, j'adore les séries des années 80 comme Mélanie. Vous connaissez ça? Ciné 4 Side.
1: Genre, tu regardais 4 Size.
4: Ah ouais, je regardais 4 Size. Ouais. C'était 3 meufs. Et il y avait un gars qui s'appelait Quentin. Et alors, les filles, elles lançaient comme ça leurs cartes. Ou Quentin, il lançait les cartes comme ça. Mélanie.
1: Ferme Google.
2: Ah ouais.
4: Non, c'est
2: pas vrai. J'ai beaucoup ça, c'est vrai.
4: Ouais, bien sûr.
1: Allez.
4: En revanche, à H2O, oui, je peux fermer Google. On est d'accord. Tiens, oula. Mélanie.
2: Oui.
4: L'instant est solennel.
1: Tu dois faire 5.
4: 10 secondes pour cela, pour me citer. Un maximum de hors-la-loi, de brigands, de voleurs célèbres, fictifs ou réels. Top chrono, 10 secondes.
2: J'ai Arsène Lupin, j'ai pas grand-chose. Waouh. Eh ben j'en aurais qu'un.
4: Regarde. Déjà, Barrow, Clyde, Parker, enfin voilà, Bonnie and Clyde.
1: Jesse James, la bande à Bono, Mesrine, Cartouche, Danny Ocean.
4: Les Raptous, Al Capone.
1: The Mask, le Joker.
4: Robin des Bois, Robin the Wood.
1: Oh là là là.
2: Ah mais j'ai été nul, hein.
1: Oh là.
4: Mélanie, tu ne marqueras qu'un point, donc tu n'encaisses pas les 10 points, donc c'est pour Yo-Yo. Hein.
3: Merci.

0: Vous écoutez ici Freddie Mercury, Living on My Own. Dans un instant, l'agenda de votre été et tous les bons plans dans votre région. Puis retour de la musique avec Michel Sardou sur votre radio ici.
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0: Bienvenue si vous nous rejoignez. J'espère que vous allez bien à la maison, au travail ou en vacances. Bon courage si vous êtes sur la route. Bison futé, voie rouge aujourd'hui, voire noire dans le quart sud-ouest, dans le sens des départs. Ça va bouchonner. Michel Sardou, maintenant, pour vous accompagner dans les prochaines minutes. Être une femme sur votre radio ici. Dans

0: une femme, Michel Sardou, dans la playlist d'ici. Valérie Damido et Eric Bastien sont maintenant avec Jean-Pierre d'ici Touraine, qui raconte la surprise qu'il a eue en voyant pour la première fois l'animal de compagnie de sa chérie. Et Lola d'ici Armorique, qui elle aussi a eu une surprise pendant l'émission. Je vous laisse découvrir laquelle.
1: Jean-Pierre et l'amour. Ah, l'amour et Jean-Pierre. Jean-Pierre et l'amour. Ça s'est passé d'une certaine façon un peu rigolote, le premier rendez-vous.
2: C'est-à-dire...
1: Eh bien les rats, parce que figurez-vous que notre ami Jean-Pierre a rencontré Dominique dans un site de rencontre, bim bam boum. Ils se sont vus dans un café, ils ont été ensuite au cinéma, et puis le week-end d'après, Dominique elle dit bah, « Jean-Pierre viens chez moi », et comme ça, bon bah voilà, on est chez Dominique, on se roule des pelles, et puis là qu'est-ce qui s'est passé Jean-Pierre ?
3: Eh bien il s'est passé qu'en fin de compte, s'est déplacé devant moi un petit truc que je me suis demandé quoi. J'ai dit, tiens, qu'est-ce que c'est, quelqu'un qui se promène, qui est tout petit. Et puis, peu de temps après, ben, sur l'épaule de ma conjointe, c'était un rat.
1: C'était qui le rat ? Parce que c'est pas le rat de... Il vient pas de la rue, le rat.
3: Ah non, c'était un petit rat domestique qui appartenait à sa fille, en fin de compte, mais qui avait mal fermé la cage. Mais le rat avait l'habitude, avait l'habitude de venir se promener comme ça dans la maison, venir sur le canapé, venir sur son épaule. Eh ben, il a fait comme d'hab.
1: Ah oui, d'accord.
3: Très surpris, on va dire.
1: Ah bah oui, je comprends.
2: Moi, j'ai fait une crise cardiaque, direct. Un rat sur l'épaule pendant que je suis en train de galocher ma meuf. Attends.
1: Oh, pendant que je suis en train de galocher ma meuf. Vas-y, mon frère. Vas-y, frère, pendant que je galoche ma meuf, il y a un rat qui arrive sur l'épaule. Ça va, ça se passe bien, Eric Bastien ?
2: Ça va, tranquille, et toi,
1: ouais,
2: la baisse ?
1: Ouais, tranquille, allez. Non, vas-y. Alors, vas-y, frère. Alors, c'était pas mal. Enfin, ça fait 13 ans que t'es avec Dominique, t'as pas refroidi, le rat.
2: Ça va, tranquille.
1: Tranquille. Le rat, il était. Bon, bah, il a vécu longtemps, le rat, ou il est toujours là, le rat, ou comment ça se passe ?
2: Il dure beaucoup d'enfants.
1: Non, parce que.
3: Ça vit pas très longtemps un rat en fait.
1: Hein. Ah oui. Presque... Moi j'en ai eu un, ça a duré 5 ans et après ma mère l'a relâché pendant que j'étais en vacances dans la forêt.
2: C'est triste.
1: Ah bah je te confirme, moi j'avais ce rat, je l'adorais. Je l'avais sauvé du laboratoire de.
2: Et vous le vivez comment aujourd'hui Valérie ? Vous êtes allongée pour en parler un petit peu ? Françoise Dolto !
1: Non, ça va, je le vis bien. Ça, j'ai su la vérité 30 ans
2: tu
1: plus tard.
2: Tu recherches ce rat depuis des années.
1: Exactement.
2: À travers la, je sais pas, moi, à travers moi ou d'autres.
1: Enfin, évidemment. Alors, notre ami Lionel, tu vas essayer de marquer 3 points avec la question à choix multiple. Je te pose la question, je te fais des propositions à mon top chrono. Tu auras 10 secondes pour me choisir ta propale. Alors attention, ambiance château. Ambiance château. Alors, quel château de la Loire est surnommé le château des dames ? Amboise, Chenonceau, Chambord, le château d'Éric Bastien.
2: Bien sûr, immense.
1: Château de la Loire qui est surnommé le château des dames. Amboise, Chenonceau, Chambord, Bastien. Top chrono, 10 secondes.
2: Il y a plein de rats dans mon château.
3: Chenonceau.
1: Et c'est une bonne réponse. C'est un château construit en 1513 et c'est surtout des grandes figures féminines comme Diane de Poitiers ou Catherine de Médicis qui l'ont vachement remodelé, influencé. Bravo, 3 points pour toi. Tu as 4.
2: Lola qui a 2 points. Lola avec ici Armorique, qui habite à Rennes, qui a 2 enfants, qui est divorcée, qui est super sympa, qui est championne du karaoké et qui nous a dit...
4: Ah
2: si, tu peux Lola. Lola qui nous a dit tout de suite en début d'émission, moi j'ai eu un crush pour un homme qui vit à Caen. Oui. Alors j'aurais voulu de faire plaisir parce que je voulais qu'on l'appelle et je voulais qu'il t'encourage un petit peu. Écoute, impossible de le joindre. Donc, voilà. Bon, c'est pas grave, Lola. En tous les cas,
4: il décroche pas au 08, je pense.
2: Non, mais ça doit être ça. Bonjour Stéphane.
5: Bonjour.
2: Voilà.
5: Bienvenue.
2: Stéphane est à Caen. Marvin Gaye.
4: Super.
5: Tout à fait.
4: Stéphane,
2: dis-nous tout. Vous êtes jamais rencontré avec Lola ?
5: Non, la rencontre est prévue ce week-end.
2: Wow.
1: Ça veut dire que Lola, si tu gagnes pour demain et que t'es qualifié, tu pourras même aller à Bordeaux avec Stéphane.
2: Génial.
4: Mais tu sais pourquoi je joue pour lui ? Parce qu'il adore les chevaux.
1: Voilà.
4: C'est pour ça que je joue pour lui, franchement.
2: Bon, Stéphane, il y a un vrai crush là, ça se passe bien, t'as hâte.
5: Oui, c'est réciproque en plus.
2: Ah, ce week-end, t'as envie et tout, toi aussi, t'es séparé, t'as envie de retrouver l'amour parce que la vie est belle, quoi. Voilà.
5: C'est exactement ça.
1: Les clichés et les poncifs que peut sortir.
2: Ils sont séparés, tous ces bécis, mais évidemment.
4: On croise les doigts.
2: Bon, Stéphane, quel est le défaut principal de Lola, quand même, parce que
4: j'en ai pas.
2: Oui, tais-toi, tais-toi, retourne chanter. Stéphane, c'est quoi son défaut?
4: J'en ai pas.
5: Eh ben là, honnêtement, même en réfléchissant, je lui en trouve pas.
1: Oh là là, mais c'est l'amour. C'est l'amour, totalement l'amour.
2: Stéphane, il est trop fort. Bon, Stéphane, on te laisse parce qu'on va pas donc
1: plus. Oui, voilà.
2: Mais merci d'avoir été avec nous en direct depuis
4: Quand. Merci beaucoup,
5: bonne continuation.

0: forte.
1: En tournée à partir de mars 2027, première date à Strasbourg, Sochaim et Dole, Zazie, peu importe, dans la bande-son d'ici. Faisons connaissance à présent avec Sébastien, d'ici La Rochelle, qui fait des trucs bizarres. Si, si, c'est bizarre, Valérie Damido pense la même chose. Et avec Corinne, fière, très fière d'être auvergnate, comme Éric Bastien sur votre radio ici.
2: Alors là, il va falloir que tu m'expliques. Parce que ta manie, c'est te caresser constamment les ongles et te tortiller les doigts. Peux-tu m'expliquer? Alors Kiki, c'est pourquoi?
3: Eh ben en fait, je pense que je me suis renseigné et je pense que c'est pour canaliser un peu l'anxiété et le stress. Mon corps en fait fait que je me caresse constamment les ongles.
2: Ah oui, comme si, mais attends, comme si tu les brossais, c'est ça?
4: Avec une lime?
3: Voilà, c'est ça, tout à fait. Tout à fait.
2: D'accord.
4: Ouais, c'est ça, tu vois.
2: D'accord, mais c'est. Enfin, je veux dire, qu'est-ce qu'elle dit ta femme là-dessus? Enfin, je veux dire.
3: Eh ben, ça l'énerve parce que je fais ça constamment. Je fais ça en conduisant, en travaillant.
2: En conduisant
3: tout le temps.
2: Mais comment oui, ça en conduisant? Mais tu es fou!
4: Non, mais on est dans le domaine. On y est là, hein. Je crois qu'on y est là. Hein.
2: Oui, on est quand même.
4: Dans le X-Files là. Hein.
2: Attends, mais on va rester dans le X-Files justement parce que. Il paraît que ton talent inutile. C'est faire sortir de la fumée de tes cigarettes par l'oreille.
4: Et comment c'est possible?
3: Oui, alors c'est pas reproduire, hein, mais c'est quand effectivement j'étais un peu plus jeune, après une otite, j'avais dû avoir une perforation du tympan. Et en fait, je sais pas si vous êtes déjà passé le nez
2: ouais.
3: pour faire sortir, pour faire. Voilà. Ben en fait, c'est le conduit ORL. Alors, donc, du coup, les spécialistes, là, clairement, ils vont tirer la sonnette d'alarme. Mais effectivement, je me suis aperçu par inadvertance quand j'étais plus jeune et que je fumais. Que la fumée, bah, effectivement, par le conduit, arrivait à sortir par l'oreille.
2: Ah d'accord, mais depuis, donc, tu t'es fait opérer, ça va mieux là.
3: J'ai arrêté, oui, effectivement. Bon, après, ça m'a dépanné pendant quelques soirées, parce que je faisais quelques paris. Les gens ne me croyaient pas.
4: Ouais. Le gars est fou, quoi.
3: Les gens ne... Ouais, et, ouais, ils n'étaient pas du tout certains que je puisse le faire. Et puis du coup, bah, ça m'a permis de gagner quelques paris à ce sujet-là.
2: Ok, bon, bah, écoute, ouais. Ma petite cheminée, on va tout de suite marquer le deuxième point. Ma cheminée oléronaise. Alors, écoute bien la deuxième question, vrai ou faux, ne fais pas sortir de fumée par tes oreilles. Écoute bien, le tout premier réveil ne permettait pas de régler l'heure à laquelle il sonnait. C'est-à-dire que le premier réveil inventé, on ne pouvait pas régler l'heure à laquelle il sonnait. Est-ce que c'est vrai? Est-ce que c'est faux? Top chrono, 5 secondes.
3: Bah, à mon avis, je pense que c'est une info, je dirais vrai.
2: Eh bien, tu as bien raison, parce que le tout premier réveil mécanique inventé au 18e sonnait toujours à heure fixe, sans possibilité de réglage. Donc, c'était pensé pour que les ouvriers ayant des horaires fixes se lèvent. Voilà, pas de grasse mat. Très bien, 2 points pour toi.
4: Ouais. Bah écoute, tu repars vite avec ta fumée, là, on y retourne,
2: oh,
4: tu sors.
2: Oh, mais hein, ça suffit.
4: Allez, avec sa fumée.
2: Fais
4: là,
2: bien et... attention, parce que moi j'ai le bras long sur Fort Boyard, je vais te faire kidnapper et te foutre avec les tigres.
4: Ouais, faites gaffe, je vais aller chercher vos araignées préférées. Je sais très bien que c'est pas votre truc, ça. Hein, allez voir Valérie Damido sur YouTube en combat à main nue avec des araignées. Vous allez voir, vous allez rigoler. Corinne, nous on est des Auvergnats, on nous la fait pas, nous les araignées, on les prend, sûr. On les mange avec les dents, nous les araignées. Quand même pas. Bon, qu'est-ce que tu fais dans la vie, Corinne?
5: Je suis secrétaire.
4: Bah écoute, c'est pas grave, tu peux lire avec le sourire. T'es secrétaire dans quoi?
5: Avec le sourire.
4: Ouais, non, bah, je te taquine. T'es dans quoi, on peut savoir? Dans quelle administration?
5: Je suis dans des pèses poids lourds dans les louvages.
4: Ah bah, tu peux le dire avec le sourire aussi. Hein. Bon, tu voulais être vétérinaire quand t'étais petit, tu voulais même être archéologue, dis donc.
5: Alors... Oui, j'aurais bien aimé.
2: Alors... oui, mais ça c'est... Oui, parce que...
4: Bah, tu peux fouiller Terre de Feu, l'Auvergne, les volcans, tu peux faire ton Indiana.
5: Oui, on peut aller à l'Antévie pour faire la pub, tiens.
4: Par exemple, au Puy-de-Dôme, avec le petit train, le petit gris, à 1493 voilà. mètres de hauteur, un truc comme ça.
2: Bienvenue sur Ici Auvergne.
4: Attaqué, sponsoré, au taquet, sponsorisé par le Conseil Général de l'Auvergne. Tu fais de la marche, bon ça c'est normal, parce qu'en Auvergne, voilà, on a compris, il y a plein de balades.
2: Bien sûr.
4: Voilà. Mais bon, allez, il n'y a pas que l'Auvergne, il y a aussi la République Dominicaine. Corinne,
5: oui.
4: Elle aime voyager, normal.
5: Oui.
2: Bah c'est sûr qu'elle aime mieux le soleil de la Rep Dom que...
4: Ouais, ouais. Hein, tu y as vu des baleines et t'en vois pas en Auvergne des baleines?
5: Ah non, oui, après c'est des autres baleines, mais c'est pas des baleines.
4: Ah, c'est sûr qu'avec deux truffades, on devient vite une baleine, hein, merde. Bon, sinon t'aimes bien te balader en France. C'est quoi les régions que t'aimes bien, à part l'Auvergne? Parce qu'il y en a d'autres.
5: J'aime bien l'Ardèche, je suis comme Valérie.
4: Ouais.
2: Ouais.
5: Et j'aime bien tout ce qui est Camargue aussi, hein.
4: Ah, la Camargue, ouais.
2: C'est beau, la Camargue.
4: Languedoc-Roussillon, la Normandie, bien évidemment. Juste avant de jouer, on parlait de l'Ardèche. N'oublions pas cette statue, hein, Andromardèche, du côté de Montélimar. 6,50 m de haut depuis le 18 janvier. Elle est érigée.
2: Le maire de Montélimar est en train de m'appeler sur mon portable.
4: Valérie D'Amido, érigée.
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0: Tu peux préparer le café noir Eddie Mitchell sur votre radio ici. Peut-être que vous aussi, vous êtes en train de préparer le café ou le déjeuner même. D'ailleurs, si vous aviez le choix, avec qui aimeriez-vous partager un repas? Marie d'ici Brésil a déjà fait son idée, que l'on découvre dans un instant avec Valérie Damido et Eric Bastien sur votre radio ici.
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5: Ici, nous sommes avec Marie qui a un point, Geoffrey qui a deux points, Marie qui vit à la Capelle Bonance dans l'Aveyron. Et Marie, on lui a demandé avec qui elle aimerait déjeuner. Si elle devait déjeuner avec une célébrité, elle déjeunerait avec lui.
6: Avec un Anglais.
5: Avec un Anglais, exactement, avec Sting. Alors, tu l'adores, il paraît, hein?
7: Ouais, j'aime beaucoup, ouais.
5: Ah, tu as raison, ça, on adore ses chansons, on adore la personne. Mec très engagé, magnifique. Et alors, il paraît que tu l'as vu dans les arènes d'Orange.
7: Ouais, c'était il y a plus de 2 ans et c'était extraordinaire.
5: Ah bah oui, c'est beau les arènes d'Orange en plus.
7: Ouais.
5: Ouais, ok, my God. La meuf est encore en train de rêver. Elle est en train de rêver.
7: Que c'est vrai en plus.
5: Bah bien sûr, elle le voit, le petit blond super mignon là qui chante et tout.
6: Il est hyper sympa en plus.
5: Il est très
6: gentil.
5: Très sympa.
6: Et il parle français.
5: Et il parle un peu français. Alors, est-ce que tu aimes la chanson en général? Est-ce que tu fais des karaokés? Est-ce que tu écoutes beaucoup de musique?
7: En général, oui.
5: Parce que là, c'est le moment où on va te demander qui chante. C'est-à-dire qu'il va y avoir 2 personnes qui vont s'enchaîner, 2 artistes. Ce ne sont pas des Français, ce sont des internationaux, je préfère te prévenir.
6: Et, oui.
5: Et ces 2 artistes vont s'enchaîner, il faut que tu me les trouves pour marquer 1 point par artiste. Attention, okay. Écoute bien.

0: C'est pas enchaîné, oui. Pardon. Alors, c'est à dire quoi comme.
1: Les Bee Gees.
2: Ah oui, Bee Gees.
0: Magnifique, les Bee Gees. Deep is your love, is your love, how deep is your love. Moi, j'en ai dansé des slow, j'en ai roulé de la pelle là-dessus.
2: Attends, on a roulé de la galoche là-dessus.
0: Ah là là.
2: Ah, mais bien sûr.
0: Et voici ta deuxième artiste.

0: C'est qui?
1: Tracy Chapman.
2: Oh là là,
0: oh là, là, là, mais qui sont forts. Talking about a revolution now. Et bravo, ça fait 3 points pour Marie.
2: Ah, vous, c'est que des titres qu'on écoute au moins une fois par jour, hein, sûr, ici. Dis donc, Geoffrey, il paraît qu'on lance des couteaux. Mais qu'est-ce que c'est de cette histoire? Qu'est-ce qu'il y a? Tu es collectionneur de couteaux?
3: Oui, j'aime bien les couteaux, oui, c'est vrai.
2: Ouais, enfin,
3: mais je ne suis pas lanceur de couteaux.
2: Enfin, t'as quelques couteaux, mais tu utilises toujours le même, qui est un couteau de Nontron. Alors, c'est quoi le couteau de Nontron?
0: C'est quoi, oui.
3: C'est un couteau qui est fabriqué à 20 km de chez moi, avec un joli manche en buis, et voilà.
2: Enfin, il est surtout réputé comme étant le plus vieux couteau de France. Voilà, donc c'est quand même, c'est pas n'importe quel couteau.
0: Mais t'en as combien, des couteaux?
3: Oh, une vingtaine, trentaine.
2: Oui, on irait pas chez lui faire un petit tour, hein, le soir dans la forêt.
0: Agathe, si tu nous écoutes et que tu es en danger, n'hésite pas à nous appeler.
2: Elle a des fourchettes, donc il n'y a pas de problème. Bon, allez, Geoffrey, on parlera de ta rencontre avec Agathe tout à l'heure, mais nous allons jouer à présent avec deux chansons séparées pour toi. Il n'y a pas de français, c'est que des titres que l'on connaît. Tu les reconnais, ça vaut 2 points. Voici le premier.

0: Allez, on y va, top chrono. Qui chante?
1: UB40,
2: je sais
0: pas comment on prononce en anglais. UB40.
2: Ben c'est...
0: Ah ben c'est ça, c'est UB40, c'est ça?
2: Ah oui.
0: C'est une bonne réponse. Moi, je ne sais pas, j'avais noté UB40. Mais bien sûr, UB40.
2: Voilà. Oui, c'est UB40.
0: Mais nos auditeurs ont tellement de talent. Bah, voici
2: évidemment
0: le deuxième titre pour toi pour marquer un deuxième point.

0: Allez, qui chante? On y va pour 5 secondes.
1: 10.
0: Ah, rien que ça. Geoffrey.
2: Là, c'est plus compliqué. Ah. Aucune idée. Je sais pas du tout.
0: Il nous a quitté il y a pas longtemps en plus. Joséphine, le 22 décembre dernier, c'est Chris Rea.
3: Eh oui, Chris Rea. Ça fait 3 points pour Marie, 3 points pour Geoffrey.
0: C'est pas mal, hein?
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de Palmas tombée. Et voilà, les meilleurs moments de Taquet sont terminés pour aujourd'hui. Nous retrouvons Valérie Damido et Eric Bastien lundi avec d'autres candidats pour parler cuisine, par exemple, ou encore Moto et Pascal Obispo sur votre radio ici.

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1: Très bonne fin de semaine avec votre radio ici. Il est 13h. Le journal Morgane Guillaumard.
2: Dans l'actualité, aujourd'hui, le chassé-croisé des vacanciers, bison futé, voie noire sur les grands axes, chargé aussi dans les trains. Ça ne va pas être simple vers la Normandie. Le retour à la maison pour des dizaines de milliers de sinistrés après l'incendie XXL en Gironde. Vous entendrez ceux pour qui l'attente est encore longue. Une pétition pour laisser un peu de répit aux animaux dans les forêts brûlées. Et un succès pour l'Odyssée, au cinéma oui, mais pour les livres audio aussi.
1: Et plus que quelques heures avant le départ en vacances.
2: Mais dès aujourd'hui, bison futé, voie noire dans le sens des départs dans le sud-ouest et rouge ailleurs. Pour le traditionnel chassé-croisé entre juilletistes et haussiens, ce moment où l'on voit les maisons secondaires sur nos côtes reprendre vie, de très nombreux vacanciers parisiens arrivent comme ces trois copines rencontrées par Fanny Imbert.
3: Elles surveillent l'heure sur leur téléphone et comptent les minutes pour Léa, Charline et Sarah. C'est le dernier jour de travail avant le départ.
4: Dernière ligne droite, là, il ne faut rien lâcher. On donne tout, dernière ligne droite. On parle plus que de quelques heures avant le départ en vacances. C'est imminent.
5: On a eu la canicule à Paris, le travail, on n'en peut plus. On a envie d'être en vacances, en fait.
6: Mais on les attend comme jamais. C'est-à-dire que tout le monde est fatigué.
5: On est cinq copines d'enfance. On part en van pour faire un van trip dans le Pays Basque. Entre filles, il n'y a pas de plus un accepté.
6: On descend à Espelette pour commencer. On va aller faire un peu de rando. Et ensuite, on va aller plutôt du côté mer pour satisfaire celles qui sont plutôt dans l'ambiance surf et plage.
5: Moi, je mise quand même sur une descente en Espagne pour manger un peu de tapas, mais on verra.
3: La préoccupation du moment, c'est que tout tienne dans la valise.
5: Crème solaire, mots fléchés, jeux, et puis vêtements de sport, maillot de bain. Et voilà quoi, on sera à Paris.
6: On va faire preuve de minimalisme, parce qu'à 5, on a deux caisses pour mettre nos affaires. Je suis stressée.
3: Le débat qui les divise, l'heure à laquelle partir pour éviter les bouchons.
5: Alors moi, je suis professionnelle, voilà, sur les sujets de tout ce qui est autoroute, péage, voiture, bouchon. Demain, le départ se fait à 7h.
6: N'en déplaise à nos copines, plutôt lève-tard.
3: Reste donc à trancher qui sera la plus matinale pour prendre le volant demain matin aux aurores.
2: Partir tôt et ne pas emprunter certaines autoroutes, ça fait partie des conseils pour éviter les bouchons sur la route des vacances que l'on vous a mis sur notre site ici.fr. Et pour ceux qui partent en train, le trajet risque d'être perturbé par une grève à la SNCF. Ce mouvement concerne les lignes normandes. Des trains supprimés dans les deux sens entre Paris et Le Havre, Caen, Cherbourg ou encore Évreux. Les conducteurs et contrôleurs pointent le management toxique de la direction locale. C'est ce que dénonce Tom Kubler, membre du syndicat Sudrail.
7: C'est un mouvement vraiment atypique parce que c'est pas un mouvement syndical. Alors nous, bien sûr, à Sudrail, on le soutient très fortement. Ça émane vraiment de la base du collectif. C'est un ras-le-bol de tous les collègues. Toujours plus de productivisme, de l'autoritarisme, voilà, avec des sanctions, avec si on va pas dans leur sens, c'est des sanctions. On réclame des journées moins productives. On reste des êtres humains. Donc justement, on puisse se reposer. Là, il y a eu les gestions de canicule catastrophiques avec des lieux de découcher sans clim. Et il n'y a plus de dialogue social. Il y a vraiment, nous à Paris, il n'y a aucun dialogue social. Il y a des conducteurs qui étaient passionnés par le métier et aujourd'hui, ils ont réussi à dégoûter tout le monde.
1: 21 départements sont toujours en vigilance orange canicule.
2: Mais avec ce soleil, la sécheresse est très forte. Les fleuves et les nappes phréatiques sont presque à sec, au point de manquer d'eau potable dans certaines communes, comme à Cuiserie, en Saône-et-Loire, Paulina Aubel.
8: Hier soir, le téléphone de Chantal a sonné.
9: C'est un appel que nous avons eu sur notre fixe.
8: Au bout du fil, un message de la SOR préenregistré.
10: Demandons à tous les usagers de réduire immédiatement leur consommation d'eau et de supprimer tous les usages non indispensables. Dès que le niveau d'eau sera revenu satisfaisant, cette limitation des usages de l'eau pourra prendre fin.
8: Chacun est donc invité à raccourcir les douches, ne plus laver sa voiture, limiter l'arrosage, des habitudes que Jean-Paul avait déjà largement adoptées.
11: On récupère l'eau de lavage des légumes et on arrose les fleurs avec. Si tout le monde n'ouvre pas le robinet, il n'y aura pas de coupure.
8: Ces messages ont aussi provoqué beaucoup d'inquiétudes parmi les habitants. En mairie, le téléphone n'a pas arrêté de sonner, selon Carole Deliot, première adjointe.
12: Parce que beaucoup ont reçu les appels, les SMS de la SOR, comme quoi il y aurait des coupures imminente. Certaines personnes âgées ont pris peur, donc je leur dis à toutes, on fait attention à vous, on prend soin de vous.
8: Les élus assurent que si des coupures d'eau devaient intervenir, les personnes les plus vulnérables recevraient des bouteilles d'eau. Frédéric Chaloin, le maire de Cuiserie, insiste sur la nécessité nécessité d'un effort commun.
13: On entend souvent au niveau de la population les gens dire oui, mais chaque année on nous dit ça, mais non, cette année c'est vraiment sérieux, il faut vraiment le prendre au sérieux. Chaque goutte d'eau compte, prend tout son sens.
8: La commune a d'ailleurs déjà arrêté d'arroser son stade et tous ses massifs fleuris pour montrer l'exemple.
2: Et en plus des zones en vigilance canicule, 10 départements du centre et de l'est sont placés par Météo France aujourd'hui en alerte orange aux orages.
14: 13h05, les sinistrés des incendies en Gironde continuent de rentrer chez eux.
2: Oui, la préfecture donne son feu vert pour deux nouvelles communes, Biganos et Audenge. Plus de la moitié des 224 000 résidents et touristes délogés depuis le début de l'incendie ont déjà pu rejoindre leur logement. Et par conséquent, à Bordeaux, le parc des expositions, transformé en centre d'accueil depuis le début de l'incendie, se vide peu à peu depuis hier soir, Marie Boéda.
14: C'est l'heure du dîner. Le dernier dans cette immense hall espère Jocelyne et Claudette, 75 et 80 ans. L'une d'Arès, l'autre d'Andernos, rencontrés ici. Leur lit de camp à quelques centimètres de distance. Ceux d'autour sont vides.
15: Bah c'est bizarre parce que nous, on vivait à 7 là. Bon, il y avait des gens qui étaient là avec leur chat. On mangeait ensemble. On allait chercher les repas ensemble. Bon, c'est vrai que là, maintenant, c'est plus calme. Mais bon, moi, je suis contente pour eux. Ils sont rentrés chez eux.
16: Pour nous, ça nous fait un peu quand même, parce qu'on se dit, mince, on est encore là, et puis les autres sont partis.
14: Une volontaire de la réserve citoyenne racle un plat de salade de riz servi aux bénévoles et aux derniers évacués. Elle balaye du regard la salle presque déserte.
17: Par rapport au début de semaine, c'est vrai que ça fait quelque chose. Hein. Quand ils ont annoncé au micro que tous les gens pouvaient repartir chez eux, ou la plupart, il y en a qui ont applaudi, il y en a qui ont crié de joie et il y en a qui ont pleuré.
14: Elles ont toutes été formées à ce type de catastrophe, mais là, c'était réel, pour la première fois, confie-t-elle. Alors Mathilde, volontaire aussi, souffle un petit moment.
18: C'est un peu la redescente. Après, on sait qu'on a aussi beaucoup de rangements à faire. On a de renvoyer des nourritures qui n'ont pas été consommées. Puis après, on ira dormir. Une vraie nuit complète.
14: Des caisses en plastique, des bordes de couvertures, d'oreillers ou de vêtements. Des dons qui seront distribués aux associations.
2: La Gironde rend aussi hommage aux deux pompiers morts à Mérignac sur un feu de forêt il y a 10 jours. Une minute de silence a été respectée ce matin dans les casernes du département. Et ce méga-feu en Gironde provoque aussi beaucoup d'émotions et certains en profitent. Des personnes mal intentionnées se font passer pour des pompiers et organise des faux appels aux dons, des campagnes de soutien lancées sur les réseaux sociaux, mais aussi en porte-à-porte. Les pompiers de Gironde portent plainte après plusieurs cas recensés dans le département. Et dans ces forêts brûlées, de nombreux animaux ont été délogés de leur habitat naturel, à l'image de cette biche fuyant les flammes en Gironde et dont la vidéo a fait le tour des réseaux sociaux, à tel point qu'une pétition citoyenne prend de l'ampleur. Elle demande l'interdiction de la chasse dans tous les massifs forestiers touchés par les incendies Gabin-Bocquet.
19: Pas de fusil sur les cendres. Une pétition lancée après l'incendie de Fontainebleau par un citoyen engagé, Bruno Valentin. Pour lui, la forêt a besoin de paix pour guérir.
20: Il faut que vraiment on décale la chasse au moins pendant 3 ans pour que la nature, les animaux aient la possibilité de vivre le calme de ces animaux qui ne savent plus où aller, qui ne savent plus où se cacher, qui ont perdu leur terrier, coincés parfois par des grillages mis par l'humain. Donc il faut refaire vivre cette forêt.
19: Il demande donc un périmètre de non-chasse autour des zones brûlées, le temps que le cycle de reproduction des animaux reprenne naturellement sans être traqué. Mais selon les études scientifiques, les ongulés comme le cerf ou le chevreuil, en grand nombre, empêchent la bonne régénération des forêts. Églantine Goucotin est ingénieure forestière.
21: C'est les jeunes pousses qui sont préférées par les ongulés. Les jeunes pousses, c'est la forêt de demain. Les ongulés n'ont plus ou très peu de prédateurs naturels. L'homme, en fait, a chassé le loup des massifs forestiers. À créer un déséquilibre et potentiellement un accroissement des ongulés.
19: Selon la spécialiste, il faudrait donc mieux miser sur la protection des loups, des prédateurs naturels, pour retrouver un équilibre dans les populations et protéger les forêts.
2: Cette pétition en ligne a déjà recueilli près de 324 000 signatures.
14: L'adaptation de l'Odyssée par Christopher Nolan, c'est le succès de cet été.
2: Oui, et pas seulement au cinéma. Depuis la sortie du film, le phénomène se propage aussi aux adeptes du livre audio Adrien Serrière.
22: Aide-moi à rentrer chez moi.
23: Chez Spotify, on n'avait jamais vu pareil engouement en matière de livres audio. Les écoutes de l'Odyssée d'Homère en France ont bondi de 750% dans les jours qui ont suivi la sortie du film de Christopher Nolan.
24: En fait, l'engouement, il ne faiblit pas du tout, il s'accélère.
23: Jérémy Amselem est directeur des partenariats éditeurs au sein de Spotify Europe.
24: Mais aussi sur d'autres titres, bah, évidemment l'Iliade, donc les lecteurs font le voyage à l'envers. Donc ils vont vers l'Iliade après avoir lu, écouté l'Odyssée.
25: Chant 2.

0: 1 avait également créé des vagues de nouveaux lecteurs et audio-lecteurs.
1: L'Odyssée qui a déjà fait plus de 3 millions d'entrées en France. Ça sera, fera partie de vos lectures. Cet été, il y a des L'Odyssée à 4
2: millions. Oui, pourquoi pas. Alors, je pense que je vais déjà aller voir le film. Et puis,
1: faut commencer par ça.
2: Exactement. Et puis, oui, bah, ça peut être une très bonne idée, effectivement. Merci, Morgane Guillaumard. Au prochain rendez-vous avec l'info à 14h, sera toujours avec vous. Il y a des destinations de week-end ou de vacances qui sont idéales à vélo. C'est le cas de l'île de Ré, où ici La Rochelle nous emmène dans une minute sur votre radio ici.
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2: En vacances ou en week-end, c'est plus agréable de profiter à pied ou à vélo et de laisser la voiture au parking. Aujourd'hui, nous avons la destination parfaite pour cela. Nous partons sur l'île de Ré avec un parcours à vélo qui vous fera découvrir entre autres les marais salants, mais pas seulement.
8: Quand on pense à l'île de Ré, on pense à ses grandes plages de sable fin, ses huîtres, ses charmantes ruelles, ses maisons blanches, le phare des baleines. Mais moi, j'ai envie de vous faire découvrir Ré la Blanche, blanche comme ses marais salants et sa luminosité. Cette découverte de l'île, je vous la propose en employant le moyen de transport idéal ici, le vélo. Et à la fin de cet épisode, vous saurez pourquoi les ânes de l'île de Ré portent traditionnellement des culottes. Je m'appelle Chloé Bidet. Je suis animatrice à Ici La Rochelle. Et j'adore me balader sur l'île de Ré, à vélo, car c'est un territoire qui dévoile de jolis secrets. Observer la nature, immortaliser sa lumière, ses couchers de soleil. Aujourd'hui, on va donc sortir des chemins classiques pour se retrouver en pleine nature, comme j'aime le faire avec des amis ou ma famille. Bienvenue dans Partir. L'île de Ré à vélo, sur la piste des marais salants. Notre point de départ, c'est la flotte, à 10 km du pont de l'île de Ré, juste après Rivedoux plage. Parmi les 10 villages de l'île de Ré, celui-ci dégage un charme particulier. Ces ruelles où on aime se perdre pour profiter des maisons blanches aux volets verts et ces jolies roses trémières qui grimpent le long des murs et des façades. Son petit port, avec ses voiliers traditionnels, vous dépaysera à coup sûr. Vous pourrez profiter des terrasses pour prendre un café ou un verre, avec la sensation d'être les pieds dans l'eau. Pour se plonger pleinement dans l'ambiance de l'île, je vous recommande donc d'abandonner la voiture au profit du vélo. Il existe plusieurs parkings à la flotte pour laisser votre voiture à la journée. Le parking Sainte-Catherine, le parking des Marais, Chauffour ou encore la Clavette. Comptez 10 euros pour la journée. Mais avant d'enfourcher votre bicyclette, faites un tour au marché de la flotte. La place du Vieux Marché a un charme authentique et nous fait remonter le temps. Les étals attirent les visiteurs depuis plus de 200 ans. C'est d'ailleurs un marché qui vit tout au long de l'année. Alors profitez-en pour déguster un café torréfié sur l'île. Vous en trouverez au Café Rété, juste avant l'entrée de la place. Une halte s'impose également au Piège à Gourmands. Vous pourrez déguster quelques josettes, des choux garnis de crème. Leur spécialité, ce sont les babas. Mais revenons à notre escapade. Si vous n'avez pas de vélo, vous n'aurez pas de mal à en louer un. Pas moins de 6 boutiques vous attendent à la flotte en haute saison et certaines sont même ouvertes.

offerte à l'année. Vous pourrez aussi louer un vélo électrique ou des vélos cargo si vous partez avec de jeunes enfants. Pour une journée de location, comptez entre 12 et 18 euros en moyenne par vélo, à partir de 30 euros pour un vélo électrique. Des plans des pistes vous seront donnés, mais vous pouvez aussi utiliser l'application gratuite GéoVélo. Vous êtes prêts ? Nous allons remonter l'île de Ré par le nord en empruntant la piste cyclable. 15 à 20 minutes seulement sont nécessaires pour faire une première halte à Saint-Martin, la capitale. C'est un véritable décor de carte postale. Son port authentique, ses ruelles, ses remparts Vauban inscrits au patrimoine de l'UNESCO. Je vous conseille ensuite de poursuivre votre trajet le long du littoral en direction de la commune de Loye. Vous profiterez des embruns du bord de mer, mais n'oubliez pas la crème solaire et les chapeaux. Mais je vous ai promis de vous faire découvrir un lieu qui n'est pas dans tous les guides touristiques et qui va vous permettre d'en savoir plus sur l'un des savoir-faire indissociables de l'île de Ré.

0: sommes maintenant devant l'écomusée des Marais Salants de Loye. Cette petite maison au bord de la route est au cœur de l'ambiance saline. Les marais s'étendent à perte de vue et les oiseaux profitent de ce havre de paix. Des oies bernaches, avocettes, hérons, échasses. Selon la saison, vous profiterez d'un joli spectacle. Posez votre vélo et poussez la porte de l'écomusée. Ici, vous serez immergé dans l'univers des marais salants grâce à des maquettes et des expositions. Si vous avez un peu de temps, l'idéal est de réserver une des visites guidées. Pour en apprendre plus sur les usages du sel et son histoire, plusieurs types de visites s'offrent à vous. Selon la saison, vous allez voir différents paysages et pratiques. Au printemps, c'est le nettoyage et la préparation des bassins. Pendant l'été, la récolte. Dans tous les cas, la visite permet de faire le tour des différents bassins jusqu'à la mer. C'est une balade très agréable. Le marais fait plus de 2 hectares et le parcours s'étend sur 800 mètres. Ici, l'évasion est garantie. J'adore observer le bal des oiseaux marins, mais aussi des oiseaux des marais salés. Et cerise sur le gâteau, vous allez aussi pouvoir goûter votre environnement. Les guides vont vous apprendre à reconnaître et dénicher les plantes comestibles comme la salicorne et l'aubione. Si vous avez des questions, n'hésitez pas à échanger directement avec les sauniers. D'ailleurs, avant d'arriver dans nos assiettes, comment se différencie la fleur de sel du gros sel dans les bassins? J'ai posé la question à Benoît Poitvin, le directeur de l'écomusée des Marais Salants.
1: Quand le sel va atteindre à peu près 250 à 300 grammes de sel par litre d'eau, suivant la température de l'eau, on va avoir formation de cristaux qui vont s'amalgamer entre eux pour former le grain de sel. Et là, le gros sel va se déposer sur le fond d'argile, puisque tous ces marais, tout l'ensemble du nord de l'île de Ré, c'est de l'argile. Et suivant les conditions météorologiques, le vent et le soleil, la fleur de sel va cristalliser à la surface de l'eau. Et donc, la deuxième tâche du saunier, en fait, ça va être de récolter la fleur de sel en premier, bien sûr, et le gros sel ensuite au fond. Le gros sel contenant un peu d'argile est un peu gris. La fleur de sel, elle, elle est blanche puisqu'elle n'a jamais touché le fond d'argile, elle est restée à la surface de l'eau.
0: Ce que je trouve fascinant dans ce travail des marais salants, c'est que tout est fait à la main. Les sauniers utilisent un simoussi, une grande perche de 5 mètres qui va leur permettre de tirer le gros sel. Les manches en bois ont laissé place à de la fibre de carbone plus légère, ce qui leur permet d'aller plus vite et d'avoir un mouvement plus efficace. Pour la fleur de sel, c'est une sorte de grande cuillère, la lousse, qui va la récolter très délicatement à la surface de l'eau.
1: Un saunier sur un marais moyen dans l'île de Ré, donc il va, dans les bonnes années, il va pouvoir faire entre 80 et 100 tonnes de gros sel, donc tout seul, comme un grand. Donc ce sel, il ne va pas rester dans l'eau, il faut le sortir, il faut le porter. Et donc, ce n'est pas des bodybuilders les sauniers, mais il faut tout de même avoir quelques muscles.
0: De quoi susciter quelques vocations. D'ailleurs, vos enfants vont pouvoir devenir sauniers d'un jour grâce à une visite sur réservation pour les 6-12 ans. Comptez 10 euros. Ils manipuleront l'argile, feront une chasse au trésor et repartiront avec leur propre sel récolté. Et si vous désirez en acheter, pour moins de 2 euros, vous aurez 1 kg de gros sel. Vous en trouverez un peu partout, y compris en vente libre, en bord de piste cyclable.
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0: Autour de nous, il n'y a pas que les marais salants. Vous pouvez aussi déguster les produits de la mer grâce à l'ostréiculture. D'ailleurs, saviez-vous qu'il existe des crevettes de l'île de Ré? La crevette impériale est aussi élevée dans les marais. Elle se consomme du mois de juillet au mois de novembre. À deux pas du musée, faites donc une pause dégustation à la cabane du Fenot. Et pour accompagner vos huîtres ou vos crevettes, je vous conseille un vin du domaine Arica. Toujours avec modération, bien sûr. Marine et Simon vous accueillent juste derrière l'écomusée, au cœur de leur vigne. Reprenons notre vélo et la piste cyclable. Nous quittons Loye et les marais salants en direction du village voisin, la Couarde-sur-Mer. Je vous conseille de vous arrêter au restaurant Le Balaou pour ses délicieux acras. Une touche d'exotisme supplémentaire au cœur de l'île. Sur le chemin, ouvrez l'œil, vous pourrez apercevoir des ânes en pleine nature. Rappelez-vous de notre énigme. Pourquoi les ânes portent-ils la culotte? Jadis, ils étaient utilisés dans les marais pour la récolte du sel. Mais les insectes venaient les perturber. Les ânes n'ont pas de muscles réflexes sur leurs pattes, ce qui les oblige à taper sans arrêt des pieds pour se libérer des mouches et des moustiques. En 1860, une habitante de l'île de Ré a l'idée d'habiller son âne pour le protéger en lui faisant une culotte. Et cette habitude est restée. C'est devenu une tradition. Si vous avez un peu de temps devant vous, si votre week-end n'est pas terminé, j'ai une dernière idée pour vous. Nous allons justement rencontrer ces ânes. Encore quelques coups de pédale et nous arriverons au Bois-Plage pour visiter une asinerie savonnerie.
3: Je fais un savon qui n'a pas d'odeur, qui est nature. Le lait d'ânesse que j'incorpore est bio. Je mets du karité, je mets de l'huile de coco, je mets de l'huile d'olive qui va apporter de la dureté au savon.
0: Nous sommes chez Régis Léo, à la savonnerie de l'âne en culotte située au nord du Bois-Plage. Pendant des années, il a baladé les enfants à dos d'âne au parc de la Barbette à Saint-Martin-de-Ré. Depuis peu, il a ouvert sa ferme au public. En immersion avec les ânes et baudets du Poitou, il nous parle de son activité. Régis fabrique son propre savon au lait d'ânesse. Un savon sans allergène, sans odeur, sans huile essentielle. Les ânes avaient disparu de l'île de Ré suite à la mécanisation du travail dans les marais salants. Et s'ils ont été réintroduits, c'est grâce au père de Régis, André. Une mère de famille lui demande si pour la kermesse de l'école, il est possible de faire venir un âne en tenue d'époque, en culotte. André accepte. Et c'est l'effervescence. Un engouement qui se confirme en 1988 avec l'inauguration du pont. Les ânes défilent en tenue traditionnelle et sont victimes de leur succès. C'est la naissance des balades à dos d'âne qui vont transporter des générations d'enfants pendant plus de 30 ans.
3: En fait, dans l'île de Ré, c'est plus les ânes. Hein. Les gens se les sont appropriés. C'est comme une équipe de foot. Hein, c'est quand même vachement valorisant. C'est, ça, j'adore. Et puis, ouais, chaque naissance, c'est vraiment une joie. Quoi.
0: Sur le chemin du retour, en reprenant la piste cyclable en direction de la flotte, vous repasserez devant les fortifications de Saint-Martin. Et là, arrêtez-vous pour prendre en photo ces baudets du Poitou au pied des remparts. Ils sont trop mignons. Mais ce beau cliché, vous le ferez quand vous viendrez.
4: Sans faute, merci Chloé Bidet d'ici La Rochelle pour cette visite à vélo de l'île de Ré. 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N'hésitez pas à aller découvrir d'autres destinations qui vous donneront envie de voyager et de vous évader. Lundi, par exemple, nous irons dans la Creuse pour un week-end dans les pas de Claude Monet et des impressionnistes. Musique, maintenant avec un des plus grands succès d'Elton John. George Michael ferait partie des chœurs et Luc Besson aurait eu l'idée d'un de ses personnages fétiches du même nom grâce à cette chanson. Vous écoutez Nikita sur votre radio ici.

0: Jeune Nikita, j'ai été ravie d'être avec vous à l'heure du déjeuner. Je vous retrouve lundi à partir de 12h05 pour les meilleurs moments d'Otake avec Valérie Damido et Eric Bastien. En attendant, je vous souhaite un très bon après-midi sur votre radio locale ici.
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C'était Jean-Louis Aubert avec Juste une illusion sur votre radio locale ici. Merci de passer votre après-midi avec nous. C'est Fabien Hémot pour vous servir. Info locale, musique, bonne humeur. On continue en musique avec tout de suite la gagnante de la Starac, Marine. Marine, tiens, qui sera en concert le 4 août prochain au Théâtre Antique de Vaison-la-Romaine. Belle écoute sur votre radio.

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2: Vous êtes curieux de nature, elle aussi, Ambline, vraiment nature. Elle vous explique tous les jours la faune et la flore qui nous entoure. Notre star du jour, Ambline, c'est un coléoptère de la famille des coccinelles, escarabée. Mais alors lui, il est aquatique, c'est le ditique.
3: Un insecte incroyable qui joue un rôle primordial dans notre écosystème. Le plus commun est sombre, en forme de ballon de rugby, un petit peu aplati. Et il a deux caractéristiques fascinantes. On les découvre avec vous, Thierry Leroy. Vous êtes le responsable scientifique du Naturoptère à Sérignan du Comtat. Alors Thierry, avant de nous révéler son rôle, déjà quelle est sa première caractéristique ?
4: C'est un coléoptère qui est fascinant. Il atteint une taille tout à fait respectable de 3,5 cm à peu près. Il est vraiment taillé pour la nage. C'est l'un des plus rapides de la mare. Alors on va le trouver dans les eaux stagnantes, de préférence bien végétalisées. Donc comme je vous l'ai dit, ça peut être une mare, un marais, un étang, voire une piscine. Il faut qu'il n'y ait pas trop de courant simplement. Bien souvent, ces insectes vont se trouver aux abords des rives, où il y a de la végétation, mais aussi des proies, parce que notre ditique est un redoutable prédateur. Les adultes ont une forme ogivale, ils ont des pattes arrière natatoires, avec une frange de cils qui en font des véritables pagaies. Donc c'est un animal qui peut se propulser très rapidement et qui va chasser ses proies en nageant plus vite qu'elle. Notre ditique est capable d'attraper des petites grenouilles, des alevins, des têtards, des proies bien plus grosses que lui. Alors il va très vite, il va déchiqueter ses proies avec ses mandibules. C'est aussi un nécrophage, c'est-à-dire qu'il joue un rôle très important dans l'assainissement des eaux, puisqu'il va décomposer des cadavres d'animaux, petits mammifères, reptiles ou poissons. La larve, quant à elle, est assez grande, elle peut faire quelques centimètres, elle est translucide, elle a des pattes également. Et elle est particulièrement reconnaissable à ses redoutables mandibules recourbées en forme de fossiles.
3: Mais je suis devant là une photo, c'est impressionnant. Ça fait même penser, vous savez, aux insectes qui attaquent Padmé dans l'épisode 2 de Star Wars. Bon, même si je pense que George Lucas n'a pas pris de ditique dans sa saga, mais bon, il aurait pu s'en inspirer. Donc on le rappelle, c'est un coléoptère long et translucide sous sa forme larvaire, foncé, robuste et ultra rapide, version adulte. Et surtout, ce qu'il faut retenir, c'est qu'il assainit nos eaux et on l'en remercie. Merci Thierry.
2: Et tiens, je vous le dis, on vous a mis les deux photos version larve et adulte sur notre site ici.fr, sur l'appli ici également. Vous cliquez sur la rubrique Vraiment Nature. 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

0: C'était Benabar avec Quoi qu'on dise sur votre radio ici. Merci de démarrer votre vendredi après-midi avec nous. Vous êtes peut-être en congé, profitez les amis. L'accessoire indispensable tient pendant les vacances, ce sont les tongs. Oui, d'après une étude, un Français parcourt entre 15 et 40 km en tongs pendant ses vacances. Nous sommes des champions de la tongasse. Voilà, et moi ça, j'en suis fier. Et nous ici, tiens, sur votre radio, nous sommes les champions en termes de chansons françaises. Et bien la preuve, on écoute maintenant France Gall avec Babacar. Bel après-midi.
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1: Merci d'avoir choisi votre radio ici. Il est 14h. 14h, c'est l'heure de retrouver toute l'info en France et dans le monde en 90 secondes avec vous, Morgane Guillaumard.
2: Après l'incendie XXL en Gironde, la préfecture autorise aujourd'hui le retour des habitants évacués à Biganos et Audenge, ainsi que vers les campings de Lacano. Un retour à la maison possible dans 11 communes en tout. Après 9 jours de lutte contre les flammes, le feu n'est pas fixé, mais il est contenu par les pompiers. Une minute de silence a été respectée ce matin dans les casernes du département pour rendre hommage aux deux pompiers morts à Mérignac il y a 10 jours. La circulation des trains va pouvoir reprendre demain au sud de Bordeaux. Elle était interrompue depuis dimanche en raison des feux de forêt. En revanche, de nombreux trains entre Paris et la Normandie sont supprimés ce week-end en raison d'un appel à la grève à la SNCF. Week-end de chassés croisés sur la route des vacances, bison futé, foie noir dans le sens des départs dans le sud-ouest et rouge ailleurs. Il y aura du monde sur les grands axes partout demain et jusqu'à dimanche. Un homme a été placé en garde à vue à Paris après s'être introduit muni d'un couteau au ministère de la Santé ce matin. L'homme est entré dans les locaux, il a sorti son arme sans verbaliser de menace. Emmanuel Macron demande au ministre de l'Intérieur de renforcer les contrôles à la frontière avec l'Espagne alors que le pays fait face à une vague migratoire exceptionnelle. Ces derniers jours, environ 60 000 personnes ont passé la frontière entre le Maroc et la petite enclave de Ceuta en Espagne. 10 départements du centre et de l'est de la France sont placés en vigilance orange aux orages aujourd'hui par Météo France. 21 départements restent placés en vigilance orange canicule.
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1: Votre meilleur ami cet après-midi, c'est l'éventail ou la climatisation si vous avez un petit peu de chance. En tout cas, on passe la journée au frais parce que dehors, il fait 36 degrés. C'est la température dans l'enclave des Papes. 34 degrés à Avignon comme à Carpentras. 32 degrés sur le plateau d'Albion. On a tout de même un petit vent de sud-sud-ouest qui souffle, mais la chaleur reste bien installée. D'ailleurs, la nuit prochaine, les températures ne descendront pas sous les 22 degrés. C'est ce qui fait que Météo France maintient la vigilance orange canicule pour ce vendredi en Vaucluse, mais également pour demain samedi.
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Bienvenue ici, on passe l'après-midi ensemble les amis, c'est Fabien et Maud. Dans un instant on écoute trois chansons françaises à la suite. Mais avant, j'ai lu que beaucoup de Français avaient choisi l'option du covoiturage. C'est

0: C'était pour partir en vacances. Environ 13 millions de Français font du covoiturage pour des trajets longue distance, pour partir en week-end et ou en vacances. Et voici le top 3 des destinations préférées des Français cet été. Troisième place pour la Nouvelle-Aquitaine, deuxième position pour la région Occitanie et première place pour l'Auvergne-Rhône-Alpes. Bel été, si vous faites actuellement du covoiturage, eh bien restez branchés sur votre radio ici. Comme promis, voici 3 chansons françaises à la suite. On écoute ensemble Vanessa Paradis, Grand Corps Malade, et maintenant on écoute Julien Clerc. Bonne route.
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1: Il n'y a pas que les humains qui souffrent de la chaleur. Voici quelques astuces pour rafraîchir votre animal. Évitez de sortir bien sûr votre chien en promenade en pleine chaleur, surtout s'il est âgé. Marchez à l'ombre et évitez le béton. La température du bitume peut atteindre 50 degrés et leurs coussinets peuvent être brûlés. Attention à la clim qui peut provoquer des problèmes respiratoires. Laissez ouvertes les pièces où il y a du carrelage au sol. Vos animaux iront naturellement se coucher dessus. Vous pouvez aussi laisser des serviettes humides près de leur panier ou enrouler des pains de glace dans une serviette. Comme nous, les animaux ont besoin de s'hydrater. Et pour ça, les fontaines à eau marchent bien. Ça propose une eau filtrée et fraîche tout le temps et ça incite votre animal à boire. Sinon, de l'eau fraîche, mais pas glacée, dans la gamelle pour éviter un choc thermique. Notez enfin que pour inciter votre chat à boire, les vétérinaires vous donnent un petit truc. Ils proposent d'aromatiser l'eau de la gamelle avec le jus d'une boîte de thon. Il paraît qu'ils adorent ça et que ça marche très bien.
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0: après-midi sur votre radio ici. J'espère que tout va bien pour vous. 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Et maintenant, pour le plaisir de vos oreilles, on écoute Supertramp, Boulevard Désert et Frédéric Goldman-Jones. Belle journée sur votre radio ici.
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1: Merci pour votre fidélité à votre radio ici. Il est 15h. 15h, c'est l'heure de retrouver toute l'info en France et dans le monde en 90 secondes avec vous, Morgane Guillaumard.
2: Le trafic ferroviaire peut reprendre dès demain au sud de Bordeaux. Il était interrompu depuis une semaine en raison des méga-feux de forêt en Gironde. Toujours dans le sud-ouest, le retour à la maison est autorisé pour des dizaines de milliers de personnes. Les habitants de deux communes supplémentaires peuvent rentrer chez eux. Il s'agit de Biganos et Audange, ainsi que les campings de Lacanau. Une minute de silence a été respectée ce matin dans les casernes du département pour rendre hommage aux deux pompiers morts à Mérignac il y a 10 jours. Des bouchons tout le week-end sur la route des vacances. Bison futé, voie noire aujourd'hui dans le sens des départs dans le sud-ouest. Les grands axes seront chargés partout demain en ce traditionnel week-end de chassés-croisés entre juilletistes et haussiens. Sur les rails aussi, c'est compliqué. La circulation des trains entre Paris et la Normandie est fortement perturbée ce week-end. C'est lié à un mouvement de grève des contrôleurs, conducteurs et agents qui dénoncent le management toxique de la direction locale. La France renforce les contrôles à la frontière avec l'Espagne après l'arrivée massive de migrants dans l'enclave espagnole de Ceuta. Au moins 60 000 personnes ont passé la frontière entre le Maroc et le nord de l'Espagne en quelques jours. Cet afflux fait suite à des rumeurs d'une ouverture de la frontière espagnole. À ce stade, on compte au moins 34 morts. Alerte aux orages sur une grosse partie du centre et de l'est de la France. 10 départements sont placés en vigilance orange et 21 départements restent concernés par l'alerte orange à la canicule.
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4: Votre meilleur ami cet après-midi, c'est l'éventail ou la climatisation si vous avez un petit peu de chance. En tout cas, on passe la journée au frais parce que dehors, il fait 36 degrés. C'est la température dans l'enclave des Papes. 34 degrés à Avignon comme à Carpentras. 32 degrés sur le plateau d'Albion. On a tout de même un petit vent de sud-sud-ouest qui souffle, mais la chaleur reste bien installée. D'ailleurs, la nuit prochaine, les températures ne descendront pas sous les 22 degrés. C'est ce qui fait que Météo France maintient la vigilance orange canicule pour ce vendredi en Vaucluse, mais également pour demain samedi.
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0: Bonjour, bienvenue sur votre radio ici, c'est Fabien Hémou. On passe l'après-midi ensemble, dans un instant, trois chansons françaises à la suite. Mais avant, je suis tombé sur un top 3 qui devrait vous intéresser. Le top 3 des régions les moins chères pour partir en vacances cette année. Troisième place pour les Hauts-de-France, dans le Nord, comptez 123 euros la nuit pour cette région. Deuxième position pour le Grand Est, avec 122 euros la nuit. Et sur la première marche du podium, on retrouve la Normandie. Oui, il faut compter 121 euros la nuit pour passer des vacances dans cette belle région, pour découvrir pourquoi pas le Mont-Saint-Michel, car je vous rappelle que le Mont-Saint-Michel est normand. Voilà de quoi profiter des vacances tout en ménageant son porte-monnaie. Et tout de suite, votre radio ne vous ménage pas. Voici trois chansons françaises à la suite, comme promis. Daniel Balavoine, Christophe Maé. On démarre avec Mécano, une femme avec une femme.
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1: Pour prendre un peu d'altitude et trouver un peu de fraîcheur, rendez-vous à la foire et concours aux Agnelles et Béliers ce dimanche 2 août à Saint-Christel-d'Albion. Une journée dédiée à l'élevage, avec bien sûr des démonstrations de tonte de moutons et de dressage de chiens. L'ouverture de la foire et le début du concours est prévu à 10h. La remise des prix aux éleveurs se fera dès 11h. Cérémonie suivie du repas champêtre des bergers, servi en plein air à midi, avec au menu des grillades d'agneaux. Toute la journée, démonstration de dressage de chiens de bergers, de tonte de brebis, cardage et tissage de laine. On vous présentera aussi l'élevage ovin et la filière porc plein air Ventoux. Et faites le plein avec la foire artisanale et le marché de produits locaux. La participation de producteurs du réseau Bienvenue à la ferme. Pour les petits, il y aura des jeux pour enfants, théâtre de rue et des demi-agneaux à gagner pour le grand jeu, un quiz foire aux Agnelles. C'est à Saint-Christel-d'Albion ce dimanche de 10h à 18h. L'entrée est gratuite.
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Bel après-midi à l'écoute de votre radio ici. Tiens, le saviez-vous, en temps normal, les Français éteignent la lumière et tentent de s'endormir autour de 23h. Eh bien, sachez que l'été, beaucoup repoussent l'heure du dodo, oui, vers minuit, 1h du matin, en même temps c'est normal, entre les apéros, les marchés nocturnes, les soirées qui s'éternisent, en fait pas sûr que les vacances soient de tout repos. Bon, c'est pas grave, on profite, vous avez raison, et nous aussi on profite, tiens, sur votre radio ici, avec votre musique, la musique qu'on aime, on écoute Étienne Dao, bel après-midi.

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1: Merci d'avoir choisi votre radio ici. Il est 16h. 16h, c'est l'heure de retrouver toute l'info en France et dans le monde en 90 secondes avec Morgane Guillaumard.
2: Un hommage rendu ce matin en Gironde aux deux pompiers morts dans l'incendie de Mérignac il y a 10 jours. Une minute de silence a été respectée dans toutes les casernes du département. Et après le méga-feu parti de Somos, la préfecture autorise le retour à la maison pour des dizaines de milliers de personnes dans deux nouvelles communes, à Biganos et Audange, ainsi que dans les campings de Lacanau. Le feu n'est pas fixé, mais il est contenu par les pompiers. Le feu repart en revanche dans le Var, sur l'incendie du Gros Bessillon, qui était pourtant considéré comme fixé. Une reprise localisé, attisé par un mistral violent et avec des sautes de feu. Plusieurs quartiers et un camping sont en cours d'évacuation dans le centre du département. Le Var, qui fait partie des 21 départements en vigilance orange canicule, 10 départements du centre et de l'est de la France sont eux en alerte aux orages aujourd'hui. Emmanuel Macron demande le renforcement des contrôles à la frontière entre la France et l'Espagne, alors que le pays fait face à une vague migratoire exceptionnelle. En quelques jours, 60 000 migrants ont franchi illégalement la frontière entre le Maroc et l'enclave espagnole de Ceuta, ce qui provoque une crise diplomatique européenne. Certains évoquent une potentielle suspension de l'Espagne de l'espace Schengen. La circulation des trains va pouvoir reprendre demain au sud de Bordeaux. Elle était interrompue depuis dimanche à cause des feux de forêt. En revanche, circulation ferroviaire perturbée entre Paris et la Normandie ce week-end en raison d'un appel à la grève. Et puis en ce week-end de chasse et croisée sur la route des vacances, bison futé voie noire aujourd'hui dans le sens des départs dans le sud-ouest.
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4: La vigilance orange canicule qui continue de courir toute la journée avec des risques d'orage entre Bolène et Carpentras jusqu'à cette nuit. Même si le ciel est parfois légèrement couvert par quelques nuages blancs qui se baladent en Vaucluse, les températures sont encore élevées cet après-midi. 33 degrés à Vaison-la-Romaine, Orange, Carpentras et Avignon et 34 degrés à Lille sur la Sorgue et Pertuis. Un œil sur votre soirée qui sera légèrement plus calme mais très similaire à hier aux alentours de 30 degrés vers 20h et puis entre 24 et 26 degrés à 23h. Demain matin, plus de risques d'orage, plus de nuages dans le ciel vauclusien, mais un grand soleil qui se dépose sur la table avec les croissants et 23 degrés au réveil. Ce sera un week-end très chaud avec des températures entre 35 degrés et 36 degrés l'après-midi.
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2: Toutes vos idées pour profiter de vos vacances avec Ici Vaucluse, c'est le matin en compagnie de Mathieu Doucet qui était avec Bianca de l'office de tourisme du Luberon.
3: Première balade que vous nous proposez dans l'un des plus beaux villages du Luberon, c'est le village du Vieil Opède. Vous nous invitez à une sortie au soleil couchant.
4: Oui, tout à fait. En fait, tous les mardis soirs, on va vous proposer en juillet et en août de découvrir un petit peu ce village médiéval, ce qu'il a été, ce qu'il est, son histoire un peu tourmentée, avec une montée comme ça jusqu'à la collégiale, pour pouvoir ensuite découvrir le merveilleux panorama au soleil couchant, justement sur ce village.
3: Ce village qui est vraiment magnifique.
4: Hein, un petit bijou, ouais.
3: Et ça coûte 12 euros pour les adultes, et si on vient avec les enfants de 10 à 17 ans, c'est 10 euros. Et
4: oui.
3: Pour les moins de 10 ans, pour eux, c'est gratuit. On prévoit de bonnes chaussures quand même.
4: On prévoit quand même des chaussures confortables pour pouvoir justement monter jusqu'à la collégiale.
3: On vous emmène dans un autre magnifique village qui, à la nuit tombée, est peut-être un petit peu plus calme qu'en journée. C'est le village de Gordes qui se visite aux lanternes.
4: Oui, tout à fait. Voilà. Ce qu'on a voulu proposer, c'est de découvrir un petit peu le village dans une autre ambiance. Une fois que tout le monde est parti, redécouvrir un petit peu le vieux village de Gordes, les rues caladées. Alors, c'est une visite qui fait appel au sens, c'est une visite ludique, très familiale, pour découvrir un peu la vie du village au Moyen-Âge.

0: Where the Streets Have No Name, une chanson qui exprime un besoin de liberté. Vous aussi, vous êtes libre, libre d'éteindre la radio si vous le souhaitez. Enfin, ce serait bien dommage parce que j'ai prévu de belles chansons pour la suite de votre après-midi en direction du week-end. Indochine, Benjamin Biolay qui était au Théâtre Antique de Vaison-la-Romaine hier et puis François Fellman.
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1: Ici Vaucluse, des idées tout l'été pour balader en famille. Aujourd'hui, on part à la découverte du jardin romain de Comans-sur-Durance, ce charmant village provençal, un patrimoine historique à lui seul, avec ses remparts, ses ruelles typiques ou encore sa chapelle, un village qui témoigne à lui seul de l'histoire de notre région. Sur 12 000 mètres carrés, le jardin romain est un lieu incontournable de Comans. Il est public et gratuit. Il a été découvert lors de fouilles d'une villa romaine et a ensuite été restauré. Parmi ces restaurations, on retrouve notamment le bassin d'agrément, un vestige unique. Aujourd'hui, le jardin est divisé en 8 parties thématiques, chacune dédiée à des divinités romaines. Ce grand jardin vert et coloré, rempli d'histoire, est aujourd'hui un véritable havre de paix. Alors si vous avez besoin de repos ou envie d'une bonne bouffée d'air frais, direction ce jardin romain de Comans-sur-Durance, ça semble être le lieu idéal pour vous. 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
2: En été, les couples se forment et se déforment. Qu'y a-t-il de plus excitant qu'un premier rendez-vous un soir d'été, quand les regards se croisent autour d'un verre, un dîner en amoureux version Fred Ballard et ses joyeux drilles dans l'humour en tube.
3: Brillant homard sauce tomate, il avait du poil aux pattes.
4: Ah ben oui, mais ça c'est ce qui fait tout le charme des dîners d'été, hein. Coquillages et crustacés au menu avec options effleurage de gambettes et les surprises qui vont avec, hein. Mais Fernandelle le sait, l'appétit vient en mangeant et quand arrive le plat de résistance, l'excitation est au summum. Ou presque.
3: Une sorte de plat aux nouilles, on aurait dit une andouille, félicite. Je m'offris une giblotte et l'empaumé l'échalote. Félicite. Une poire et des gaufrettes, selon la poire et des blettes. Félicite.
4: Oui, alors c'est vrai que c'est souvent au dessert, hein, que ça passe ou ça casse. On a eu le temps de sonder ça ou son partenaire, mais pas toujours de digérer ses travers. Donc, même si Félicine ne conclut pas ce soir, d'après Samuel Bambi, il y a quand même de l'espoir.
5: Les hommes et les femmes, en couple, on est différents. Tu vois, nous les hommes, quand on sort avec une meuf, belle ou moche, on sort avec une meuf, c'est tout. Vous, mesdames, quand vous sortez avec un mec, vous sortez pas juste avec un mec. Vous sortez avec tout un projet derrière. Il y a un business plan qui se met en place. Il y a une équipe digitale derrière. Et quand je dis équipe digitale, je parle de toutes vos copines qui nous espionnent sur les réseaux sociaux.
4: Ah, c'est sûr que du temps de Félicine, les amours d'été s'étaient vite emballés. Aujourd'hui, avant d'emmener sa dulcinée manger un homard avec du poil aux pattes, il faut être webmaster ou humoriste. Ah oui, parce que ça, ça n'a pas changé. Séduire par le rire, ça marche à tous les coups.
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0: Freddie Mercury, légende parmi les légendes. C'est une chaude après-midi qui vous accompagne sur les routes. Direction les vacances pour beaucoup d'entre vous. Quelle météo pour ce soir et demain? On voit ça après les Jackson 5 et Mylène Farmer.
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1: Nous sommes vendredi 31 juillet, il est 17h. Les informations avec vous, Pénélope Jobert, bonjour.
2: Bonjour Robin, bonjour à toutes et à tous.
1: La mère de famille d'Orange est présentée à la justice.
2: Marie B est sortie de garde à vue ce matin et présentée à la justice en vue d'une mise en examen pour meurtre sur mineur. C'est chez elle que des restes de bébé ont été retrouvés lundi dans un appartement du centre-ville. Elle venait d'accoucher à son domicile après un déni de grossesse. Son compagnon, troublé par la nouvelle découverte tardive d'une grossesse, a fouillé l'appartement et a trouvé des restes humains. Il a lui aussi été entendu en garde à vue mais a été remis en liberté hier soir sans poursuite.
1: Une collecte de dons organisée à Pertuis.
2: Oui, pour soutenir les pompiers mobilisés sur les incendies dans le Var et en Gironde. En moins de 24 heures, habitants, élus et services municipaux se sont mobilisés. Les produits secs seront remis aux pompiers qui partent en Gironde et les autres produits seront répartis dans les casernes du Vaucluse. Et la collecte se poursuit également à Caderousse de 10h à midi ce week-end. C'est une victoire pour les salariés de l'hôtel du Cloître Saint-Louis. Après 4 semaines de grève, ils ont obtenu gain de cause pour plusieurs de leurs revendications. Ils ont notamment obtenu une prime de saison de 1100 euros, des congés au mois d'août ou encore une augmentation d'échelon pour les plongeurs et commis de salle. Les étudiants de l'école des nouvelles images d'Avignon récompensés en Australie, ils ont obtenu 3 distinctions lors de l'Australian Effect Animation, un rendez-vous consacré aux effets visuels. Les étudiants ont notamment reçu la médaille d'or dans la catégorie short film pour le film Marseille.
1: Demain, c'est le début du Tour de France Femmes.
2: Le départ a lieu à Lausanne en Suisse, 9 étapes au programme, dont une étape dans le Vaucluse dans une semaine avec l'arrivée prévue au sommet du Mont Ventoux. Et au départ, il y aura Émilie Morier, une orangeoise qui a grandi à Saint-Paul-Trois-Châteaux dans la Drôme provençale. Il va faire encore chaud dans le Vaucluse cet après-midi, Robin.
1: La vigilance orange canicule qui continue de courir toute la journée avec des risques d'orage entre Bolène et Carpentras jusqu'à cette nuit. Même si le ciel est parfois couvert par de gros nuages blancs qui se baladent en Vaucluse, les températures sont encore élevées cet après-midi. 33 degrés à Vaison-la-Romaine, Orange, Carpentras et Avignon et 34 degrés à Lille-sur-la-Sorgue et Pertuis. Un œil sur votre soirée qui sera légèrement plus calme mais très similaire à hier aux alentours de 30 degrés vers 20h et entre 24 et 26 degrés à 23h. Demain matin, plus de risques d'orage normalement, plus de nuages dans le ciel vauclusien, mais un grand soleil qui se dépose sur la table avec les croissants et 23 degrés au réveil. Ce sera un week-end très très chaud avec des températures entre 35 et 36 degrés l'après-midi. Aujourd'hui, vendredi soir, lancement des vacances pour beaucoup d'entre vous. Bison futé, voie rouge sur la 7, notamment entre Orange et Bolène, entre 4 et 5 km de ralentissement dans les deux sens de circulation. Et puis si vous partez en direction de Montpellier, une fois passé Nîmes, il y aura de gros ralentissements sur plus d'une dizaine de kilomètres, sans doute encore pour plusieurs heures.
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1: Michel Berger qui accompagne première chanson, ce début d'heure. Tout simplement, voici les Princes des Villes à 17h03.

0: Michel Berge avec le Prince des Villes. Il est 17h09. On continue de vous accompagner cet après-midi.
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0: On va compter 2-3 minutes grand maximum avant de découvrir un nouvel endroit. C'est dans Carnet d'adresse avec Florent Mounier qui chaque jour discute avec une personne de la région, une personnalité qui fait vivre justement notre beau département, notre beau Vaucluse. Et nous irons à la ferme Saint-Pierre-Nichet au pied du Ventoux. C'est après Pierre Demar et je pense à vous.

0: Pierre Demar, avec une découverte ici Vaucluse, je pense à vous.
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0: Nous aimons beaucoup de choses dans la vie, nous aimons la musique, nous aimons aussi partager des endroits, des choses, des liens qui peut-être nous unissent. Nous allons aller du côté de la ferme Saint-Pierre, c'est dans Carnet d'adresse en compagnie de Florent Mounier.
3: Cette semaine, nous ouvrons le carnet d'adresse d'Emmanuel Anquier. Vous êtes le propriétaire de la Maison en Manguin, une distillerie artisanale sur l'île de la Barthelasse. Et vous y êtes depuis 2011 avec votre épouse Béatrice, qui a été formée à la distillation. La dernière adresse que nous avons aujourd'hui, c'est une adresse qui se situe à Flassans, un vigneron que vous avez rencontré à la ferme Saint-Pierre.
4: Oui, alors j'ai plus rencontré ces vins. Que l'homme, même si j'ai déjà croisé qu'il est sympathique, c'est Paul Vendran et ce domaine s'appelle la ferme Saint-Pierre à Flassans. Alors déjà, au-delà du fait que ça j'y vais depuis également une petite trentaine d'années dans ce lieu pour la qualité de ses vins, mais aussi pour la beauté du lieu, puisque on est à l'arrière de Bédouin, entre Bédouin et Ville-sur-Ozon, hein. Alors c'est à la fois vallonné par justement des champs de vignes, hein, ou des vignobles, puis on aperçoit le Ventoux qui sort là, mais c'est pas la vue du Ventoux de loin, vous voyez, qui est en majesté, c'est juste le mamelon, si on peut dire, du Ventoux qui déborde de ce vignoble. Donc c'est de toute beauté déjà, surtout en plein automne. Et puis le travail de ce vigneron est magnifique. Moi, nous aimons beaucoup ces vins, je vais vous en citer certains. Et non seulement c'est délicieux, mais en plus, il y a de l'humour dans la manière dont ces vins sont présentés.
3: Voilà, donc par exemple, vous avez un exemple comme
4: ça? Oui, je vais vous en donner trois. Ah ouais. Hein, vous avez un vin blanc un peu moelleux qui s'appelle le Pipi d'Ange.
3: Voilà, d'accord.
4: Qui est absolument, qui est délicieux. Ouais. Et sur l'étiquette, vous avez effectivement un petit ange, je crois qu'il fait pipi d'ailleurs, mais c'est vraiment délicieux. Et puis vous avez un autre vin. Alors lui, qui est un vin rouge, je pense à majorité de Grenache, qu'il a appelé le Fainono. Voilà, et c'est un vin qui fait plus de 16 degrés d'alcool, je crois 16,5 degrés. Et Fainono en provençal, ça veut dire fait dodo. C'est vrai qu'une fois que vous avez bu un verre ou
3: une bonne sieste,
4: on peut faire une sieste. Voilà.
3: Et le troisième?
4: Et le troisième, c'est le Roi Fainéant.
3: Ah ouais. Voilà.
4: Et donc c'est aussi un vin très très charpenté, comme on les aime dans ce pays du Ventoux.
3: Et le lieu, donc, c'est vraiment un lieu dans lequel vous pourriez amener des amis
4: connaissent pas forcément le Vaucluse. Ouais. Déjà amené, bien sûr.
3: C'était donc une adresse à Flassans, la ferme Saint-Pierre à Flassans, avec ce vigneron dont vous nous avez parlé. Merci infiniment Emmanuel Anquier, propriétaire de la maison Manguin, une distillerie artisanale de l'île de la Barthelasse, d'être venu nous ouvrir votre carnet d'adresse vauclusien. À bientôt Emmanuel.
4: À bientôt.
0: Carnet d'adresse qui est un rendez-vous que vous chérissez beaucoup, on le sait, et c'est pourquoi tous les épisodes de Carnet d'adresse, il y en a beaucoup, beaucoup, et il y en aura encore beaucoup. En tout cas, vous les trouvez tous sur ici.fr, également sur l'application ici, que je vous invite vivement à télécharger, parce que c'est simple comme bonjour. 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Voilà, simple comme bonjour, il n'y a pas mieux. Johnny Hallyday, en duo avec la chanteuse britannique Carmel, J'oublierai ton nom, c'est le titre qu'on vous propose à présent.

0: Johnny Hallyday avec ce terrible duo en compagnie de Carmel. J'oublierai ton nom à 17h21. Bison futé, voie rouge sur la route, évidemment. On est parti, hein, le mois d'août débute demain et vous êtes déjà nombreux à partir en vacances ce soir et c'est très chouette. Mais c'est les routes qui en pâtissent. Sur la 7 entre Orange et Bolène, vous avez entre 4 et 5 km de ralentissement dans les deux sens de circulation. Et si vous partez en direction de Montpellier, une fois que vous allez passer Nîmes, même un petit peu avant, il y aura de gros ralentissements sur plus d'une dizaine, voire une quinzaine de kilomètres, sans doute ce qui vont durer encore plusieurs heures. Donc armez-vous d'une bouteille d'eau pour ne pas mourir de soif sur la route. Ça aussi, c'est quand même très très important.
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0: Bon courage sur les routes en Vaucluse. On sait que vous êtes très nombreux, bison futé, voire rouge.
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0: Mais le point positif, c'est qu'ici Vaucluse continue de vous accompagner. Si vous êtes passager coincé dans les bouchons, gardez votre téléphone tout proche de vous. 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

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Et là, on est en plein dans les vacances. Oh oui, le cœur grenadine avec Laurent Voulzy à 17h27. Passez un bel été et une belle après-midi avec ici Vaucluse.

0: Elle est trop chouette. Trop trop chouette cette musique pour ce vendredi à 17h33. Le chœur grenadine de Laurent Voulzy. On accueille Laoucine de Nîmes. Bonjour Laoucine.
1: Et bonjour.
0: Dis donc, Nîmes, c'est proche d'Avignon, mais c'est pas notre zone. Vous écoutez souvent ici Vaucluse ou vous êtes ici en vacances?
1: Alors la vraie passionnée de votre radio, c'est madame.
0: Ah bon, bah super. Ah, non, mais oui, vous n'êtes pas encore en vacances, vous, mais bientôt, hein, d'ici un peu plus d'une semaine et liberté.
1: C'est ça.
0: Vous allez quelque part pour les vacances?
1: Alors, rien de défini. La région est assez belle pour que tous les jours on puisse faire une sortie.
0: C'est vrai, vous êtes randonnée, vous êtes vélo, vous êtes sortie cinéma, plein air?
1: Plutôt que plage.
0: Oh la plage, et crème solaire, hein, parce que ça tape. Hein.
1: Oui, mais plutôt en soirée.
0: Oui, évitez entre midi et 16h. Parce que là, ça peut être dangereux aussi pour la santé. En plus, si on veut éviter de se retrouver rouge.
1: Après l'après-midi, on va éviter.
0: Oui, exactement. Ce que vous n'allez pas éviter, par contre, c'est le Beautiful Festival. Peut-être que vous allez remporter dès maintenant 2 places pour la soirée DJ de jeudi 6 août à Bolène, à l'esplanade La Cigalière, et notamment Bakermat, Laurent Wolf, Venga, etc. C'est l'été, vous allez en profiter. J'ai une question pour vous. Le canal Donzère-Mondragon, qui traverse la ville de Bolène, a-t-il été construit au 20e siècle ou au 13e siècle?
1: Au 20e.
0: 20e siècle, excellente réponse, Laoucine. Eh bien écoutez, c'est gagné, vous y allez avec madame si j'ai bien compris.
1: Oui, elle est à côté.
0: Oh bah super, eh bien bonjour à la madame, qui s'appelle comment?
1: Florence,
0: c'est gagné aussi pour vous, profitez-en bien avec Laoucine et éclatez-vous, hein, c'est important. Profitez bien des vacances, à bientôt vous deux.
1: À bientôt, au revoir.
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0: Qu'est-ce que vous êtes nombreux sur les routes, évidemment, ce vendredi dernier jour de juillet, bientôt août, donc demain tout simplement. Vous êtes très nombreux sur la 7 entre Orange et Bolène, toujours des ralentissements entre 4 et 5 km dans les deux sens de circulation. Et si vous partez en direction du sud-ouest, direction de Montpellier, quand vous allez arriver par Nîmes et que vous allez dépasser cette ville, il y aura de gros ralentissements sur plus d'une dizaine, voire une quinzaine de kilomètres. Soyez très prudents si vous passez par là, prenez votre mal en patience et n'oubliez surtout pas de prendre de l'eau avec vous.
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0: Rose avec la liste. C'est avant d'écouter un titre de Marine. Bel après-midi avec Ici Vaucluse.

0: Marine, passez un bel été avec Ici Vaucluse.
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0: 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Phil Collins avec de la guitare, avec de la batterie, avec beaucoup d'instruments, un petit peu trop pour qu'on puisse les compter. En tout cas, il y a beaucoup de bonne humeur. Je pense que c'est ça le plus important. Beaucoup de joie dans ce titre. 17h42, voici Two Hearts avec Ici Vaucluse.

0: Collins, qui a donné des vocations à beaucoup d'autres artistes et des envies de faire un instrument de musique à beaucoup de gens.
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0: On va mettre un chouïa, la musique, de côté pour se concentrer un petit peu sur ce qui nous entoure, c'est-à-dire le patrimoine, avec deux entrées combinées pour le Palais des Papes, plus le Pont d'Avignon, plus les Jardins Pontificaux. Un beau cadeau dont on va peut-être pouvoir profiter. Jessica de Sablé, bonjour Jessica.
3: Bonjour Robin.
0: Il paraît que vous n'y êtes jamais allé, vous, ce serait une totale découverte pour vous.
3: C'est ça, exactement.
0: Vous n'êtes jamais allé au Pont d'Avignon, moi je trouve ça fou.
3: Et c'est surtout le Palais des Papes.
0: Ah, mais le Pont d'Avignon, vous avez déjà fait ?
3: Oui.
0: Ah bon, bah je le retire du pack, hein, vous m'en voulez pas ?
3: Non.
0: Ah, le Palais des Papes, vous verrez, c'est magnifique. Puis il y a tout ce qu'il y a autour aussi, la cathédrale, enfin il y a beaucoup de belles choses. Ce sera une très belle journée pour vous. Et pour ça, on va voir un petit peu si vous avez la bonne réponse à la question. Nous sommes à Avignon, vous avez déjà visité Avignon, ça c'est sûr. Quel grand jardin fait face, ou presque, parce qu'il y a la cathédrale, si je ne dis pas de bêtises, entre les deux, mais du moins est tout ou proche du Palais des Papes. Est-ce que c'est le Parc des Tuileries ou c'est le Jardin des Dômes ?
3: Le Jardin des Dômes.
0: Ah, j'ai dit Dôme, non ?
3: Oui.
0: Ah ben oui, ben voilà.
3: Nous, on dit Rocher des Dômes, donc...
0: Le Jardin des Dômes, eh ben ce sera très bien. Jessica, c'est gagné, tout simplement. Vous avez raison de me reprendre quand je prononce mal quelque chose, c'est une très bonne chose. Jessica, bravo, les deux entrées sont pour vous et peut-être du coup pour une personne qui vous est chère. Est-ce que vous savez avec qui vous irez ou pas encore ?
3: Alors certainement ma femme et peut-être ma fille aussi, parce que c'est elle qui voulait visiter le Palais des Papes.
0: Ah, c'est trop trop chouette. Eh ben félicitations, ouais. Profitez-en bien, prenez des petites photos et imprégnez-vous de l'histoire qu'il y a là-bas, parce que c'est vraiment chouette ce que vous allez
3: beaucoup.
0: Trouver. Avec grand plaisir, passez un bel été Jessica, à bientôt.
3: Merci, vous aussi, au revoir.
0: Culture Club à 17h48. Do you really want to hurt me?

0: Culture Club avec Do You Really Want to Hurt Me à 17h52. Dans moins de 10 minutes, ce sont vos infos locales, votre météo et votre trafic. Il y a des choses à dire. Et puis avant ça, un titre de Véronique Sanson.
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0: Vous écoutez ici Vaucluse, vous passez l'après-midi avec nous sur les routes. Alors vous êtes nombreux et ça vous allez voir, on va y venir, mais il y a quelques bouchons en Vaucluse et sur les côtés, Bison Futé, Voie Rouge, il y a votre météo aussi, il fait très très très chaud. On va y revenir, il faut être prudent et on a une ou deux recommandations pour vous.
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0: Nous sommes vendredi 31 juillet, il est 18h. Les informations, c'est avec vous, Pénélope Jobert, bonjour.
2: Bonjour Robin, bonjour à toutes et à tous.
0: La mère de famille d'Orange, placée en détention provisoire.
2: Marie B, 32 ans, va en prison le temps de l'enquête, annonce le parquet d'Avignon. Ce lundi, les restes humains de 5 bébés ont été retrouvés à son domicile dans un appartement du centre-ville d'Orange, situé à 2 pas du théâtre antique. Et Anouk Arou, bonsoir.
3: Bonsoir.
2: Une information judiciaire a donc été ouverte pour meurtre sur 5 mineurs de moins de 15 ans.
3: Oui, selon le parquet, les faits ont eu lieu entre le mois d'avril 2018 et le mois de juillet 2026. La mère de famille a caché ses 5 grossesses à son entourage et conservé près d'elle leur dépouille. Les restes humains étaient emballés dans des sacs, eux-mêmes placés dans des boîtes en carton proches du lit conjugal. En garde à vue, Marie B donne très peu d'explications. Elle explique avoir accouché seule à la maison des 5 bébés, qu'aucun ne respirait à la naissance. Elle a alors dissimulé les corps sans prévenir les secours ni son conjoint. Le père de famille a d'ailleurs été laissé libre à l'issue de sa garde à vue. Son avocate indique qu'il est irrémédiablement bouleversé et qu'il n'était au courant de rien. Il est dans un état de choc. Le ciel lui est tombé sur la tête, confie Maître Ayette El Awadi. Elle précise que la priorité de son client est désormais de s'occuper de ses deux enfants.
2: Et toutes les informations concernant l'affaire sont sur le site ici.fr.
0: Face aux incendies qui sévissent en Gironde et dans le Var, la solidarité s'organise.
2: Oui, une collecte de dons organisée à Pertuis pour soutenir les pompiers engagés sur les incendies. En moins de 24 heures, habitants, élus et services municipaux se sont mobilisés. Les produits secs seront remis aux pompiers qui partent en Gironde et les autres produits seront répartis dans les casernes du Vaucluse. Et la collecte se poursuit également à Caderousse de 10h à midi ce week-end. C'est une victoire pour les salariés de l'hôtel du Cloître Saint-Louis. Après 4 semaines de grève, ils ont obtenu gain de cause pour plusieurs de leurs revendications. Ils ont notamment obtenu une prime de saison de 1100 euros, des congés au mois d'août ou encore une augmentation d'échelon pour les plongeurs et commis de salle.
0: Un autre festival de théâtre démarre demain à Avignon.
2: Seulement une semaine après la fin du Festival d'Avignon, c'est au tour du Festival Août de prendre le relais. Pour la 14e édition, le Festival de théâtre amateur réunit 16 pièces dans 6 lieux différents. Mais alors pourquoi proposer un autre festival de théâtre après le Festival d'Avignon? C'est ce que vous avez voulu savoir, Noah Bedos.
4: Martine est avignonnaise.
5: Oh, ça donnerait du monde, c'est pas mal aussi. Hein.
4: Pour elle, la possibilité d'aller voir d'autres spectacles au mois d'août est une vraie opportunité.
5: Et il y a beaucoup de gens qui viennent visiter Avignon, pourquoi pas, ils seraient... Non, c'est bien, ça donne de la vie.
4: Le Théâtre du Tremplin participe à cet événement.
6: Pour moi, c'est une première. Hein.
4: David Sabaté en est le directeur.
6: Je trouve ça intéressant dans cet écosystème, en sortant du festival off d'Avignon, où il y a beaucoup de professionnels, eh ben, de laisser sa chance à des jeunes compagnies qui peuvent devenir à leur tour des compagnies professionnelles.
4: Et pour cela, les 6 théâtres qui contribuent à ce festival mettent à disposition du matériel professionnel. Selon Stéphane Roux, le fondateur de l'événement, il s'agit aussi de s'adresser à un autre public.
7: Au départ, on avait 80% de public qui était attaché aux compagnies. Et on s'est aperçu que progressivement, il y a de plus en plus de gens qui sont en vacances à Avignon et qui trouvent là le moyen en fait, d'être dans la ville du théâtre, de voir le théâtre continuer et ça les réjouit.
4: Cette année, les spectacles seront joués à 17h, à 19h ou à 21h.
2: Et le festival août se termine dans une semaine. Le festival off d'Avignon apporte son soutien à la compagnie de théâtre Comédia Nostra, victime de racisme pendant le off. Une cellule d'écoute est ouverte. L'adresse mail est sur notre site ici.fr.
0: Demain, c'est le début du Tour de France Femmes.
2: Oui, le départ a lieu à Lausanne en Suisse. 9 étapes au programme, dont une dans le Vaucluse, dans une semaine avec l'arrivée prévue au sommet du Ventoux. Et au départ, il y aura Émilie Morier, une orangeoise qui a grandi à Saint-Paul-Trois-Châteaux, dans la Drôme provençale. Est-ce qu'il va continuer à faire chaud ce soir ou est-ce que les températures vont un peu baisser, Robin?
0: Non, il fait chaud. Dans quelques minutes, vous serez peut-être de sortie pour dîner entre amis ce vendredi soir. Alors habillez-vous léger car il fait lourd. Toujours ces risques d'orage entre Bolène et Orange. Et les températures qui mettent toujours un peu de temps à diminuer autour de nous. 29 degrés à Avignon et Cavaillon, 30 degrés à Apt et Carpentras et 31 degrés dans la partie nord du Vaucluse. On va perdre en degrés au fil de la soirée. Attendez un peu avant d'ouvrir les fenêtres. À 23h, il fera 24 degrés dans le sud du département, 25 degrés à Avignon et Vaison-la-Romaine et 26 degrés à Orange. Demain matin, fini le risque d'orage, plus de nuages dans le ciel vauclusien, mais un grand soleil qui viendra toquer à la fenêtre pour vous réveiller. Au niveau des températures, 23 degrés au saut du lit, puis ce sera un week-end très chaud avec des températures entre 35 et 36 degrés l'après-midi. C'est un week-end aussi très lourd sur nos routes. Bison futé, voie rouge sur la 7, notamment entre Orange et Bolène. Un peu moins de bouchons. Nous en sommes rendus à 2 km de ralentissement dans les deux sens de circulation. Toujours prudent si vous partez du côté de Montpellier. Une fois que vous avez passé Nîmes, il y aura aussi de gros ralentissements qui devraient durer, sans doute encore un petit peu plus d'une dizaine de kilomètres pour encore une ou deux heures au moins.
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0: À 18h05, on passe cet après-midi ensemble, on passe un début de week-end peut-être, vous venez de rentrer, vous venez de mettre vos pantoufles, les pieds sur la table ou sous la table, soyez prudents avec ça. Voici Cock Robin avec Just Around the Corner.

0: Hitchcock Robin avec Just a One, The Corner. Bel après-midi en Vaucluse.
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0: Il y a une artiste que je pense, je n'ai pas besoin de vous présenter, je crois.
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0: Et voilà, bon, vous l'avez dans la tête pour toute cette journée, sans doute pour tout le week-end, Yael Naïm. Mais si je vous en parle, évidemment, c'est qu'elle sera lundi 3 août à 21h30 au Festival de Gordes. Et ça, c'est trop chouette. Il y a quelque chose d'encore plus chouette, c'est qu'elle est avec nous dans 3 minutes. Après Céline Dion, bonjour, pardon, merci, vous restez là, vous bougez pas.

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1: Merci à vous Céline Dion pour tous les titres, pour tous les tubes que vous partagez chaque jour avec Ici Vaucluse.
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1: Il est 18h13 et à 18h13, je suis très très heureux. Déjà parce que dans quelques jours, le 3 août à 21h30 au Théâtre des Terrasses à Gordes, Yael Naïm sera donc à ce festival de Gordes. Elle sera sur scène, mais surtout, elle est avec nous dès maintenant. Bonjour Yael Naïm.
4: Bonjour tout le monde.
1: Vous serez au concert lundi 3 août à 21h30. Comment on se sent à l'approche du festival ?
4: Je me sens très très bien, surtout que je crois que je n'ai pas visité la Gordes encore et on m'a dit que c'est l'un des
1: lieux
4: les plus beaux dans la région. Donc j'ai hâte de venir et je serai là effectivement pas loin quelques jours avant déjà, juste pour profiter de la nature.
1: Alors vous verrez, c'est un cadre magnifique. Nous, on vous connaît surtout avec vos chansons. Il y en a une qui est peut-être votre plus grand succès, c'est New Soul, sorti en 2008. Ensuite, vous avez continué à faire des albums, etc. Est-ce que vous savez déjà quelle chanson, nous, on va pouvoir découvrir sur scène ?
4: Vous allez beaucoup découvrir les chansons de l'album Solaire, le dernier album qui est sorti en février dernier. Mmh. Et surtout, une scénographie immersive qu'on a travaillé pendant un an, j'ai réalisé vraiment un rêve avec cette scénographie. Et il y aura évidemment les quelques surprises et les quelques chansons qui sont inévitables. Mais voilà, elles vont être un peu revisitées.
1: Quand vous discutez avec votre public, est-ce que vous savez ce qu'il attend souvent dans les concerts ? Est-ce que c'est vraiment une musique en particulier ? Est-ce que c'est simplement le fait de vous retrouver après parfois tant d'années ?
4: Je pense que c'est comme une relation entre deux humains. C'est-à-dire que, oui, effectivement, on peut se préoccuper de à quoi attend l'autre, mais on peut aussi juste venir entier avec qui on est aujourd'hui et se rencontrer vraiment. Et souvent, moi, je pense que quand on est aligné avec soi-même, on a plus de chances de s'aligner avec les autres et aussi de se surprendre. Donc, c'est un mélange entre juste être moi-même aujourd'hui, se surprendre mutuellement par qui on est maintenant. Et oui, il y aura New Soul, par exemple. donc, oui, il y a l'envie aussi de ne pas oublier les chansons qui m'ont aidé à ouvrir le monde.
1: Est-ce que vous voyez la musique de la même manière qu'il y a 20 ans ? Est-ce que pour vous, c'est du renouveau à chaque fois ou finalement, c'est une continuité ? C'est votre vie et qu'est-ce qu'on est bien ?
4: J'aime bien faire le parallèle avec notre vie. C'est-à-dire que je pense qu'on change beaucoup de fois dans la vie et on vit des transformations et des métamorphoses. C'est une image que j'adore, qui est vraiment simple. Mais un arbre, quand il perd les feuilles en automne, il reste le même arbre.
1: Mm-hmm.
4: Donc voilà, il vit quand même une métamorphose. Il y a de nouvelles feuilles, il y a un renouveau, mais ça reste la même source. Peu importe quelle musique je vais faire demain, ça reste quand même la même personne.
1: Et c'est une très belle image qu'on va découvrir ensemble au Festival de Gordes. Vous êtes en concert lundi 3 août à 21h30, Théâtre des Terrasses, donc dans la belle ville de Gordes. Merci beaucoup Yael Naïm.
4: Merci beaucoup.
1: Et n'hésitez pas à vous renseigner encore plus sur ce Festival de Gordes qui est incroyable et qui se déroule jusqu'au 10 août. 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Voici Pet Shop Boys qui démarre très très fort. Vous avez moins de 5 minutes pour appeler. Go go go!

0: Pet Shop Boys, It's a Sin avec ici Vaucluse. Et on accueille tout de suite René. Bonjour René.
1: Bonjour.
0: Comment ça va aujourd'hui? On arrive au week-end avec ce soleil?
1: Ah oui, impeccable. Un peu trop chaud, mais bon, c'est comme ça.
0: Trop chaud. Ah bah, vous, sur un karting, parce que c'est ce que vous allez tenter de remporter, une session de kart de loisirs, avec le casque. Oh là là, René, vous allez avoir chaud, hein?
1: Oui, c'est ça, oui. Mais je suis habitué, j'ai fait de la moto pendant très très longtemps. Donc le casque avec la chaleur, je connais.
0: Ah, mais donc tout ce qui est sensation, etc., vous commencez à connaître, il n'y a pas de souci là-dessus,
1: oui.
0: Est-ce que...
1: Oui.
0: C'est une session pour deux personnes, ce serait pour vous.
1: Oui.
0: Et qui d'autre?
1: C'est mon ami, là, qui non plus n'a jamais fait de karting. Bon, ben, l'intéressé aussi.
0: Ah, donc voilà, le professionnel René est votre ami tout nouveau.
1: Professionnel, c'est un peu vite, quoi.
0: En tout cas, c'est au karting loisir Monteux pour deux personnes, une session de 10 minutes. Vous allez pouvoir bien en profiter. Mais avant ça, on va faire un petit quiz, tous les deux, René, pour vérifier que vous méritez bien cette session de carte de loisir. Vous allez devoir me dire qui est le plus rapide, peut-être 3 ou 4 questions, je ne sais pas encore. En tout cas, il faut 4 bonnes réponses, René. Pas 3, pas 2, pas 1, mais 4.
1: 4, d'accord, on va essayer.
0: Première question, qui est le plus rapide, carte ou Formule 1?
1: Ah ben c'est Formule 1.
0: Carte ou trottinette classique sans moteur?
1: Carte.
0: Carte ou Usain Bolt?
1: Carte.
0: Et carte...
1: Mais c'est court très vite.
0: Ouais, mais 40 km/h, c'est pas assez, malheureusement, pour, un carte. Dernière question, qui est le plus rapide, carte ou mon chat quand j'ouvre un paquet de croquettes?
1: Je vais dire le carte quand même.
0: Bon, allez, mais le chat il talonne de pas loin.
1: Il est pas loin.
0: Bon, René, c'est gagné la session de cartes pour vous, karting loisir Monteux. Profitez avec votre ami au maximum et faites pas la course, hein, parce que sinon vous gagnez, René.
1: C'est ça, je serais gagné. Hein.
0: Merci beaucoup d'avoir été avec nous, René.
1: Merci.
0: Félicitations
1: merci
0: et puis à bientôt.
1: À bientôt, merci, au revoir.
0: Nous, on va continuer en musique bientôt avec Jérémy Frérot.

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0: Jérémy Frérot à 18h28.
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0: À vos côtés sur les routes où vous êtes très nombreux, évidemment, parce qu'on va entamer un week-end de chasse et croisée, bison futé, voie rouge. Ce n'est pas une nouvelle, même si les ralentissements sont quand même moins importants maintenant qu'il y a encore une heure ou deux. On est à peu près à 2 km de ralentissement dans les deux sens de circulation sur l'A7 entre Orange et Bolène, et toujours en direction de Montpellier. Une fois que vous arrivez aux approches de Nîmes, simplement, ça commence à bouchonner et vous avez encore au moins plusieurs heures de bouchon après.
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0: Renaud avec Miss Maggie et les petites cloches du début.

0: Bel après-midi et bel été avec ici Vaucluse. Il fait chaud, très chaud, plus de 30 degrés encore un petit peu partout dans le département. Qu'est-ce qu'on fait quand il fait chaud? On met son maillot de bain et on va se baigner. Ça peut être à la piscine et ça tombe bien. Dans les coulisses TV ce vendredi, Johan Rock, vous nous emmenez à la piscine nager dans le grand bassin.
1: Ce soir, M6 diffuse la comédie sociétale et engagée Les Crevettes Pailletées. L'histoire d'une équipe de waterpolo gay qui s'entraîne pour les Gay Games. Alors, maillot, bonnet de bain, on plonge.
2: Excusez-moi, c'est ici l'association homosexuelle pour l'intégration, la tolérance et le respect dans le waterpolo.
3: On ressemble à une bande de PD ?
2: Je sais pas, non. Et merci.
1: Ce film, c'est d'abord une histoire vraie, celle d'une déclaration d'amour du réalisateur Cédric Le Gallo à son équipe de waterpolo. Il s'est d'ailleurs beaucoup inspiré de son expérience pour écrire ce film qui, sous couvert d'humour et de comédie, aborde entre autres choses le problème toujours bien actuel de l'homophobie. Un premier film qui, techniquement, ne fut pas toujours une promenade de santé, comme me l'a expliqué son auteur.
4: C'est vrai que filmer du sport, c'est toujours un peu compliqué. Et dans l'eau, ça l'est encore plus. On n'a jamais pied dans une piscine de waterpolo. Il faut chorégraphier, un peu comme une cascade, les mouvements. Donc on avait un peu de technique parfois. Ils jouaient un peu en mode impro. Et puis, quand on avait vraiment besoin scénaristiquement, qu'il y ait une passe à tel moment. Et d'ailleurs, il y a un plan que j'aime beaucoup dans le film, qui est un travelling qui suit absolument le ballon, passer de main en main, en main, en main, jusqu'à un but final. C'est-à-dire que c'est un enjeu de mise en scène, mais c'est aussi un enjeu physique pour les comédiens.
1: À sa sortie, Les Crevettes Pailletées créèrent la surprise tant auprès de la critique que du public qui lui réserva un bel accueil. Preuve en est, la première semaine d'exploitation en salle, les joueurs de waterpolo, munis de leur seul slip de bain, trouvèrent le moyen de voler la vedette à Batman. Alors, forcément, rançon du succès, 3 ans plus tard, Les Crevettes retournèrent au Pédiluve pour un deuxième opus baptisé La Revanche des Crevettes Pailletées. Alors, pourquoi s'arrêter en si bon chemin? J'ai demandé au réalisateur si un numéro 3 était déjà en gestation.
4: Moi, je pense qu'il peut y avoir une série sur les crevettes parce que les films racontent des grandes épopées, des voyages, des road trips, mais on les voit jamais dans leur vie quotidienne. Et je pense qu'une série, ça ne doit pas être gratuit, ça doit apporter un autre acte que les films. Je trouve que les crevettes, elles ont encore des choses à raconter, de voir à quoi ressemble leur vie, à quoi ressemble leur boulot, quels sont leurs enjeux au sein de leur entreprise, de leur travail. Est-ce que c'est un prequel? Est-ce que c'est un sequel? Je ne sais pas encore. Ça, je pense que ça peut être super intéressant à raconter un jour.
1: Les Crevettes Pailletées, à voir ou revoir ce soir, 21h10 sur M6.
0: Beaucoup de belles choses à voir à la télé, beaucoup de belles choses à écouter à la radio. C'est le cas dès à présent. Les avions, nuit sauvage. Mais où nous emmène cet avion? Eh bien, vers une super interview avec Maxime Perron. Vous verrez d'un ou une artiste assez incroyable qui va beaucoup vous faire. Et je n'en dis pas plus. On garde ça sous le coude pour dans 2 minutes.

0: Les avions avec Nuit Sauvage, vous écoutez ici Vaucluse.
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0: Une après-midi et surtout une interview menée de main de maître par Maxime Perron qui était avec Ziz.
3: Bonjour Ziz.
4: Bonjour, comment allez-vous ici Vaucluse?
3: Bah, ça va super bien, franchement on est...
4: Ça s'entend, bah, franchement, vous êtes un soleil.
3: Ah hein. Oh, merci Macaille. Courtaisan qui organise son premier festival d'humour, c'est dans le cadre Enchanteur du Parc Valseille qui aura lieu donc la première édition du festival d'humour, c'est le 31 et 1er août prochain. Le 1er août il y aura Anne Romanoff et le 31 juillet il y aura Ziz avec son spectacle La Famille Mamma Mia. Bon déjà Ziz... Félicitations parce que vous mariez votre fils. Bravo.
4: Ah oui.
3: Bravo. Oh oui.
4: Dites, ça fait 1874 fois que je le marie.
3: Bon, c'est beaucoup d'émotions, j'imagine.
4: Ah oui, comme au premier jour, toujours pareil.
3: Bon, faut dire que les mères marseillaises, elles sont un petit peu envahissantes quand même, non?
4: Oh, que ça veut dire ça? Méditerranéenne, voilà. On dit la mère juive, on dit la mère arabe, on dit la mère italienne, espagnole. Mais oui, mais pourquoi? Parce qu'on aime nos petits, c'est tout. Ben et c'est puis ça. Surtout, qu'arrivé un certain âge, la belle-fille, elle nous le prend et on ne peut plus en faire un autre. Voilà. Bon,
3: comment on fait justement avec la belle-fille? Parce que moi, je me mets à la place de la belle-fille. Là. Avoir Ziz comme belle-mère, c'est du lourd quand même, hein?
4: Ah, comment ça, c'est du lourd. Non, c'est franchement, elle a de la chance de m'avoir, quoi. Hein, parce que franchement, je suis gentille quand même. Bon, elle va pas faire comme elle veut, hein, c'est moi que je décide. Mais ah, voilà. Bon, ah oui, non, mais je vais la mater, celle-là. Franchement, hein. Il paraît qu'à Courtaisan, il y a les plus belles filles de la région. Alors, on va peut-être réussir à le marier là-bas.
3: Il paraît. Bon, vous savez qu'on a quand même Courtaisan, c'est un petit peu... C'est quoi pour vous? C'est le nord où vous avez pris la doudoune ou ça va encore?
4: Non, Courtaisan, pour moi, c'est Michel Thor dans ma maison de Courtaisan. Il y a des enfants qui chantent tout en rond.
3: La famille, ma mamie, c'est que de l'amour, la famille ou pas alors?
4: Ah oui, ben vous savez, moi j'ai la langue bien pendue, donc je dis toujours tout ce que je pense. Et donc c'est vrai que la famille, ben c'est souvent des causes de disputes, les repas de famille, tout ça.
3: Eh oui.
4: Et ben avec la famille de Ziz, je peux vous dire que tout le monde est au garde à vous parce que tout le monde en prend pour son grade.
3: Eh ben voilà, on va terminer par un quiz, vous êtes d'accord ou pas?
4: Allez, on y va.
3: Quiz Marseille-Vaucluse, vous nous dites à chaque fois, attention, on y va. C'est parti, aioli ou bouillabaisse?
4: Marseille?
3: Non, aioli ou bouillabaisse, vous préférez laquelle?
4: Bouillabaisse.
3: Ouais. Oui. Vieux Port ou Palais des Papes?
4: Palais des Papes.
3: Ah, bien. Calanque ou Mont-Ventoux?
4: Calanque.
3: Pastis ou Pacalo?
4: Bacalo.
3: Ah, c'est bien ça. Navette ou berlingot de Carpentras?
4: Navette.
3: Ok. Pétanque ou vélo dans le Luberon?
4: Vélo dans le Luberon.
3: Ah, c'est bien ça, je vous imagine bien. Panisse ou melon de Cavaillon?
4: Melon de Cavaillon.
3: Bon, et cigale de Marseille ou cigale du Vaucluse?
4: Non, cigale de Marseille.
3: Ah, bah voilà. Bon, vous retrouvez Ziz. En tout cas, merci pour ce bon moment. Franchement, ça promet. Ziz et son spectacle La Famille Mamma Mia à Courtaisan. C'est le premier festival d'humour, donc le 31 juillet prochain. En plus, le parc, il est super. C'est le Château Valseille. Le nickel. Franchement, il est super beau.
4: Je vais découvrir. J'y suis jamais allé, mais en tout cas, les organisateurs sont formidables.
3: C'est vrai.
4: Et je pense que le public va passer un super week-end.
3: On va se régaler. Je précise aussi qu'on vous a offert les passes et qu'il y aura aussi notre amie Anne Romanoff.
4: Oui, qu'on embrasse, qu'on aime, tellement joli.
3: Bah exactement, et puis peut-être aussi qu'il y aura Michel Thor aussi dans ma maison.
4: Qui sait, peut-être.
3: Ouais, super. Des gros bisous, si on vous aime.
4: Bisous, à bientôt.
3: À très bientôt, bisous.
0: Voilà, qu'est-ce qu'il chante bien. Maxime Perron qui était avec Zine, belle interview. Très chouette à découvrir sur ici.fr. On continue en musique, évidemment, alors Boulevard Désert, qui est trop trop chouette, qui va venir après. Et pour l'instant, Earth, Wind and Fire avec September. Qu'est-ce qu'on a dansé sur ce titre? Qu'est-ce que vous allez encore danser? Ça sent quoi? Ça sent l'été? Oh.

0: Boulevard désert avec Carbone, c'est pas si facile que vous appréciez avec ici Vaucluse. On se dirige vers vos informations et votre météo.
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0: Code avec Chacun sa route. Quel titre, ça aussi.
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0: Nous sommes vendredi 31 juillet, il est 19h.
2: Le répit a été de courte durée dans le Var. L'incendie du Gros Bessillon repart. Il était pourtant considéré comme fixé. Une reprise de feu attisée par un vent violent. 2000 personnes sont évacuées. À peine rentrée chez elle, Corinne a dû quitter sa maison encore une fois avec ses deux petits-enfants et ses deux chats.
3: On était à la piscine et le feu a repris juste au-dessus de notre colline et on a vite évacué parce que le feu il descend et ça va très très vite. Et ça fait 3 fois qu'on est évacué et que le feu est pas loin, donc voilà.
4: Là vous avez pas réfléchi tout de suite?
3: Non, on est parti comme ça, on a enlevé le maillot, mis la chemise et on est parti. 3 fois, ouais, mardi dernier, mercredi, jeudi, donc on va dormir ailleurs en espérant qu'on retrouve notre maison. C'est assez effrayant et c'est assez stressant, les montagnes russes. Et puis,
4: oui, je pense qu'en fait, ouais, on croit à chaque fois que c'est fini.
3: Voilà, et... voilà, c'est fini. Ouais, ouais. Et puis, en fait, non.
2: Et avec cette reprise de feu dans le Var, les flammes ont déjà parcouru 600 hectares de plus, en plus des 4500 hectares déjà brûlés. 500 pompiers sont mobilisés sur place et des moyens aériens sont déployés pour venir à bout des flammes. Et dans le sud-ouest, en Gironde, l'incendie est contenu, mais pas encore fixé, ce qui permet aux habitants de 4 nouvelles communes de rentrer chez eux. La préfecture l'autorise. En tout, près de 200 000 personnes ont déjà pu regagner leur domicile sur les 220 000 évacués, notamment à Sainte-Hélène, près de Lacanau, Luc Chemla, où les habitants sont soulagés de rentrer chez eux, mais forcément émus de découvrir un paysage de désolation.
5: Oui, l'heure n'est pas au soulagement. Le moral est encore miné dans cette commune de 3200 habitants. On en a rencontré certains ce matin sur le parking d'un supermarché. Alors oui, la vie reprend, mais...
6: au ralenti, hein. D'habitude, à cette heure-ci, le magasin il est pratiquement plein. Tout le monde parle, discute, là, rien.
5: On a plein d'images dans la tête, confie Mireille. Parmi elles, ces forêts de pins calcinés qui font bien sûr le charme du secteur. Oubliez la nature verdoyante d'avant. D'ailleurs, Edgar, 11 ans, en est conscient.
7: Ce sera plus comme avant. C'est plus le même paysage qu'avant. Avant, c'était bien. Maintenant, il n'y a plus rien. J'ai plus trop envie d'aller dans les forêts pour voir déjà ce qui s'est passé.
5: Des balades en forêt, Sacha, 9 ans, adore ça. Il a grandi avec. Mais aujourd'hui...
8: bah, c'est triste. On ne peut plus aller profiter de la nature. Surtout les animaux. Les lapins, les écureuils.
5: Pourtant, beaucoup n'ont pas encore pu voir de leurs propres yeux l'étendue des dégâts à cause des routes coupées. Seulement des images à la télé. J'ai donc montré sur mon téléphone une photo du paysage dévasté que j'ai vu hier vers Lège-Cap-Ferret. C'est trop dur pour Christine.
9: Oh là, c'est mal. Je ne sais pas quoi dire. Moi, ça me fout en l'air. Alors, j'en ai des frissons. C'est nos bois, c'est notre forêt. C'est catastrophique.
5: Catastrophique aussi pour le tourisme. C'est sûr, le secteur perdra de sa valeur, s'inquiète une habitante, la tête basse.
2: Et en Gironde, une minute de silence a par ailleurs été respectée ce matin dans toutes les casernes du département pour rendre hommage aux 2 pompiers morts il y a 10 jours à Mérignac sur un feu de forêt. La France renforce les contrôles à la frontière avec l'Espagne après l'arrivée massive de migrants à Ceuta, au nord du Maroc. Au moins 60 000 personnes ont passé illégalement à la frontière entre le Maroc et cette enclave espagnole en quelques jours. Des bouchons tout le week-end sur la route des vacances, bison futé, voie noire dans le sens des départs partout en France demain en ce traditionnel week-end de chasse et croisée entre juilletistes et haussiens. Il va falloir faire des pauses régulièrement, surtout pour ceux qui roulent à l'électrique, Kevin Baudreau.
10: Oui, c'est le cas d'Alan.
11: J'ai pas que la carte, donc du coup je passe par l'application. Mais comme le réseau n'est pas très très bon ici, ben, ça n'avait pas fonctionné. Donc là, je peux pas recharger le véhicule.
10: Première un peu difficile pour ce Parisien de retour de ses vacances sur la Côte d'Azur. Lionel, lui, part au Sable d'Olonne. Ça fait 2 ans qu'il roule en électrique.
12: Non, c'est pas trop embêtant. Il faut avoir plusieurs cartes, par contre, plusieurs abonnements électriques. Ça se fait facilement, c'est intuitif.
10: Vous vous attendez parfois à devoir patienter sur les aires d'autoroute pour le rechargement au niveau des bornes?
12: Ça m'est jamais arrivé. Je croise les doigts que ça m'arrive pas. Sinon, après, il faut attendre. Mais bon, quand je vois que les autres voitures à hydrocarbures qui font la queue pour aller faire du plein, l'un dans l'autre, je préfère avoir une voiture électrique.
10: À la borne d'à côté, Alexis, lui aussi, s'amuse de la très longue file d'attente aux pompes à essence.
13: Je suis content d'être à l'électrique parce que quand je vois le monde à l'essence, c'est plutôt sympa, quoi, hein, d'attendre.
10: Mais on fait aussi parfois la queue aux bornes et à l'Imcan, borniste doit faire la police.
14: Bah, souvent, je me fais crier dessus parce qu'ils n'arrivent pas à utiliser les bornes. Je pense que si je ne serais pas là, il y aurait beaucoup, beaucoup plus de tension entre les conducteurs parce qu'il y en a, ils passent devant. Pendant qu'il y a quelqu'un qui attend, souvent ça peut créer des tensions.
10: Si c'est fluide, aux bornes, comptez environ 20 minutes pour une recharge complète.
2: Et pour ceux qui prennent le train, sachez que la circulation ferroviaire va pouvoir reprendre demain au sud de Bordeaux. Elle était interrompue depuis près d'une semaine en raison des feux en Gironde. Et puis demain, 22 départements seront en vigilance orange à la canicule. Le Gard qui rejoint les 21 départements qui étaient déjà concernés par cette alerte. Et demain, plus aucun département ne sera concerné par le risque d'orage.
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0: Dans quelques minutes, vous serez peut-être de sortie pour dîner entre amis ce vendredi soir. Alors habillez-vous léger car il fait lourd. Toujours ces risques d'orage entre Bolène et Orange et les températures qui mettent toujours un peu de temps à diminuer autour de nous. 29 degrés à Avignon et Cavaillon, 30 degrés à Apt et Carpentras et 31 degrés dans la partie nord du Vaucluse. On va perdre 1 degré au fil de la soirée. Attendez un peu avant d'ouvrir les fenêtres. À 23h, il fera 24 degrés dans le sud du département, 25 à Avignon et Vaison-la-Romaine et 26 degrés à Orange. Demain matin, terminé le risque d'orage, plus de nuages dans le ciel vauclusien, mais un grand soleil qui viendra toquer à la fenêtre pour vous réveiller. Au niveau des températures, 23 degrés au saut du lit, puis ce sera un week-end très chaud avec des températures entre 35 et 36 degrés l'après-midi.
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15: Bonsoir à tous, bon retour aux juilletistes, welcome les Aoussiens. Ici c'est l'heure de l'apéro en musique pour tout le monde, on ne sert que du digeste, qui fait du bien, des tubes des années 80 à consommer sans modération, et ça commence comme ça.

0: Stevie Wonder, c'était Part-Time Lover.
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0: C'est un peu la version soul music de l'arroseur arrosé. Dans ce texte, on apprend que Stevie Wonder était un sacré séducteur. Ses escapades romantiques étaient, fut un temps assez nombreuses. Hein. Il semble qu'après avoir rompu avec une fiancée, il en fréquentait une autre assez rapidement. La chanson raconte l'histoire d'un homme qui trompait sa femme pour découvrir que finalement elle faisait la même chose, sans doute du vécu. Bon, on va pas rentrer dans les détails, car comme dirait Chagrin d'amour, chacun fait ce qui lui plaît.
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0: C'est comme ça, les Rita Mitsuko. Extrait de l'album de No Comprendo sorti en 86 avec le fameux refrain qui fait la la la la la et que l'on a encore chanté ce soir, ben c'est incontournable et on va pas s'arrêter comme ça. Attention, arrivé dans une poignée de secondes d'un tube majeur des Rolling Stones, dans 100% années 80, août 81, Start Me Up, le nouveau titre des Stones déferle dans les classements mondiaux et ici, c'est juste après ça.
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0: L'ambiance des années 80, ça continue sur votre radio. Ici Vaucluse, juste après ces petites infos.
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0: tôt, c'était Africa.
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0: Du rock californien dans 100% années 80, c'est normal, on choisit que des tubes. Et celui-là est un classique du soft rock. Tube mondial en 83. La chanson qui depuis a été utilisée des dizaines de fois dans des jeux vidéo ou des séries télé comme Stranger Things ou South Park. Allez, et comme ici tous les styles sont les bienvenus, on va poursuivre avec un tube qui a enflammé les pistes de danse des discothèques du monde en 80. Préparez la boule à facettes de vos souvenirs. Funky Town arrive, le groupe Lip Sync.
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0: Le jour s'est levé, c'était Téléphone. Un titre qui sort en novembre 85 et qui devient le dernier tube du groupe qui se séparera quelques semaines plus tard. La suite de votre soirée, c'est encore et toujours de la musique et des invités grâce à Émilie Mazoyer, les essentiels de Décibel à 20h. Mais avant cela, on reste encore un petit peu dans les années 80 grâce à un duo très new wave, Yazoo, numéro 1, 82, avec Don't Go. C'est dans un instant et je vous souhaite une très belle soirée.
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2: Bonsoir Émilie Mazoyer.
3: Je suis très contente de vous retrouver. On va le dire tout de suite, un moment, un tu peux m'échapper, car nous avons fait nos débuts ensemble sur la radio Le Move.
2: Dans une ville rose.
3: Ouais, dans une ville rose.
2: Et on dit rose. Vous avez perdu votre accent.
3: Ouais, et bah moi aussi. Hein. Et alors Laurent, lui, s'occupait du cinéma et moi, je m'occupais du standard. Et voilà, je trouve que la vie nous a bien traités, Laurent. Car aujourd'hui, on fait ce qu'on a envie de faire. Ici, une émission de musique et vous, une émission incroyable sur France Musique qui s'appelle 42e rue. C'est le nom de votre bouquin. Et la 42e rue, qu'est-ce que ça représente sur le plan de la ville de New York?
2: Alors, elle est au centre, là, elle est très enneigée après le blizzard qui a eu hier. Il y a un mois, j'ai eu la chance d'être à New York pendant la première tempête de neige. Et voilà, il n'y avait pas beaucoup de voitures. Et les devants, vous savez, c'est assez jeu. Dans les films, on voit souvent un peu de neige sur les affiches.
3: Oui.
2: Et sur les
3: petites lumières.
2: Les petites lumières. Et là, elles étaient là, vraiment, la neige. C'était très beau sur les titres des spectacles qu'on peut voir dans la rue. Alors, sur la 42e rue, en fait, vous avez quelques grands théâtres, notamment le New Amsterdam Theater, qui est un des plus vieux théâtres de New York. Et voilà, il y a deux, trois grands théâtres sur cette grande rue. Puis après, dans les rues au-dessus, 43, 44, 45e, vous avez en tout 41 théâtres. En fait, à Broadway, le théâtre de Broadway, par définition, c'est un théâtre où il y a plus de 500 places. Il y en a 41, en fait, théâtres à Broadway.
3: Et donc, ils sont autour de cette 42e rue.
2: Exactement.
3: Donc, quand on veut parler de ce quartier des théâtres et des comédies musicales, on parle de cette rue 42e rue. C'est donc votre émission sur France Musique. C'est aussi le nom de ce beau gros bouquin. Donc, c'est une coédition Marabout et Radio France et France Musique. Et donc, vous nous prenez par la main et vous nous emmenez dans la grande histoire des comédies musicales. Alors oui, on va croiser des trucs très récent, il y a notamment La Haine, l'adaptation du film de Kassovitz en comédie musicale, mais il y a aussi des trucs sublimes des années 30, ce moment, vous expliquez, hein, où on passe de l'opéra à la comédie musicale, parce que c'est vrai que si on se dit, attendez, il y a de la musique, des gens qui chantent pour raconter une histoire, un orchestre, on se dit, c'est quoi la différence entre l'opéra et la comédie musicale?
2: Eh ben, c'est la pop musique, si je résume, en fait. En fait, la comédie musicale, c'est intéressant parce que une des premières musiques de la comédie musicale, c'est un peu l'opérette.
3: Oui.
2: Vous voyez? Et puis après, ça va devenir le jazz, dans les années 30. En fait, à chaque fois, la comédie musicale a ceci de particulier par rapport à l'opéra, c'est qu'on sort de la musique classique pour un peu faire danser les gens. Vous avez aussi, ce qu'il n'y a pas souvent dans l'opéra, des chorégraphies impressionnantes.
3: C'est vrai, ça danse moins à l'opéra.
2: La toute première comédie musicale, elle est née dans les années 1860. En fait, c'était par accident, on va dire. Il y avait un producteur qui voulait monter Faust, et il y avait une troupe de danseuses françaises qui devaient se présenter et se produire un ballet, quoi. Et en fait, le théâtre où devait se produire le ballet a brûlé, et il y a un producteur qui s'est dit, mais je vais mélanger les deux. Et donc, du coup, il a créé cette pièce un petit peu bizarre qui a cartonné, qui s'appelle The Black Crook, qui était justement un mélange de chansons, de pièces de théâtre et de danse. Et la comédie musicale était née.
3: Alors, vous nous parlez par exemple de Gershwin, un grand compositeur, et Porgy and Bess, chanté par Louis Armstrong ici et Ella Fitzgerald. C'est considéré encore comme un opéra, mais en vrai, c'est une super comédie musicale. Hein.
2: C'est vraiment très bien de démarrer par ça, parce qu'en fait, c'est vraiment... Vous savez, il y a des genres et il y a des cloisons.
3: Oui, toujours.
2: Alors, en fait, si vous allez voir Porgy and Bess, qui est cette histoire absolument incroyable de racisme, de cocaïnomane dans le sud de l'Amérique, avec que des artistes noirs dans une ville, qui est... avec des pêcheurs qui vont partir en mer et il y a une tempête, il y en a qui meurent. Enfin voilà, c'est une histoire très très sombre. On se dit absolument pas que c'est une comédie musicale. Et pourtant, et d'ailleurs, c'est chanté, c'est un peu construit par George Gershwin comme un opéra. Chaque personnage a des chants très lyriques, comme on vient d'entendre. Mais la différence avec l'opéra, d'abord, c'est que vous avez entendu, il y a des airs un petit peu jazzy. Là, c'est du blues, en l'occurrence. Gershwin avait été là-bas pour un petit peu entendre la musique qu'on entendait dans le sud des États-Unis.
3: En 1935.
2: Et surtout, c'est créé dans le... Non pas... Aujourd'hui, Porgy and Bess, c'est une œuvre qu'on entend dans tous les opéras du monde entier. Le Metropolitan Opera l'a joué il n'y a pas longtemps, l'Opéra de Paris peut le faire. Mais ça a été créé, en fait, dans le théâtre privé, donc à Broadway. Et en fait, la grande différence entre l'opéra et la comédie musicale, c'est que à l'opéra, on sait que les airs sont très compliqués, et donc on laisse 2 jours de repos à une chanteuse avant de recommencer. Là, la chanteuse, elle chantait tous les soirs, 8 fois par semaine, parce qu'à Broadway, vous avez des représentations tous les jours, et 2 le samedi, 2 le mercredi, et il faut imaginer quand même la difficulté que c'était. Donc en fait, c'est vraiment le mélange incroyable, c'est-à-dire que Gershwin voulait atteindre un public populaire, a créé cette comédie musicale opéra dans le théâtre privé. D'ailleurs, ça n'a pas très bien marché parce que les gens étaient un peu surpris et c'est devenu le classique dont vous parlez.
3: Eh oui, Porgy and Bess. Alors, dans les années 50, on a Cole Porter, lui aussi, vous en parlez beaucoup dans le livre. C'est comme Gershwin, c'est un incontournable. Et il fait chanter I Love Paris à Frank Sinatra et Maurice Chevalier.

0: papier s'appelle Cancan, Cancan, comme le French Cancan.
1: Ben, faut dire que Cole Porter était un grand amoureux de Paris. Alors, pour la petite histoire, il avait dit que quand il avait 20 ans, il avait quitté ça. Alors, il est né dans une famille très riche. C'est très rare dans le monde de la comédie musicale. Ouais. Généralement, Gershwin, tous ces gens-là, c'est des Russes qui ont immigré aux États-Unis, qui sont partis de zéro. Lui, son père avait des fabriques de pétrole. Enfin, voilà. Il roulait.
0: Il était bien.
1: Il était très, très bien. Il avait même gagné pas mal d'argent à la rue et vers l'or. Et en fait, lui, il raconte qu'à 20 ans, il est parti en France pour s'engager dans la Légion étrangère dans les années 1900, pendant la Première Guerre mondiale, ce qui était complètement faux. Et en fait, par contre, il a vraiment vécu la belle vie à Paris. Il s'est marié avec une femme richissime. Il a acheté un hôtel particulier près de la Tour Montbourg. Enfin, c'est un truc de fou. Et il a la particularité, donc, d'avoir vraiment aimé cette ville. Il a écrit beaucoup de comédies musicales qui parlaient de Paris. Il y en a une qui s'appelle tout simplement 50 millions de Français, 50 millions de Frenchmen. Et donc, il a écrit cet air I Love Paris. Et il a une particularité, ce qui est pas toujours le cas dans la comédie musicale. Il écrit la musique, mais aussi les paroles.
0: Ah oui, souvent, c'est plutôt des duos. Ouais.
1: C'est des duos. C'est-à-dire que la comédie musicale, c'est vraiment un travail de collaboration. Vous avez le compositeur, normalement, le parolier, le scénariste qui écrit les dialogues, et puis le metteur en scène, et le chorégraphe.
0: Ouais.
1: Et non, là, il écrivait à la fois les paroles et la musique.
0: Et puis dans les débuts, dans les années 50 de ces comédies musicales, vous en citez une qui, pour vous, vraiment, Laurent Vallière, est celle qui va faire exploser le genre, et puis qui va aussi devenir un film, et qui, encore aujourd'hui, voilà, est adapté, réadapté, c'est West Side Story. I like to be in America, okay by me in America. Il y a toujours quelque part dans le monde un West Side Story qui se joue dans plein de langues différentes. Enfin, c'est vraiment un spectacle qui... Quand ils sont venus à Paris, d'ailleurs, c'était sous-titré.
1: Ouais. En France, c'est souvent joué sous-titré.
0: Ouais.
1: En fait, c'est un spectacle total West Side Story. Pourquoi je dis ça? C'est que quand vous allez voir une comédie musicale, c'est comme une mayonnaise. Je vous parlais de 5 collaborateurs. Oui. Si jamais la mayonnaise ne prend pas, il suffit que les chorégraphies soient moches, que les dialogues soient nuls, que les musiques soient pas terribles, qu'un acteur soit pas bien. Il suffit d'un seul élément pour que tout tombe.
0: Ouais.
1: Et là, West Side Story, c'était la perfection. À tel point, par exemple, je sais pas si vous vous rappelez du début de West Side Story. Vous savez?
0: Ouais.
1: Les jets qui claquent des doigts. Au départ, Arthur, on dit que c'est le plus court script de l'histoire de la comédie musicale, en termes de dialogue. Au départ, Arthur Lawrence, le librettiste, avait écrit des dialogues pour les Jets. Il se parlait, il critiquait un peu les Portoricains, les Sharks. Et Jérôme Robbins, qui était à la fois chorégraphe et metteur en scène, a dit « Mais j'ai peut-être mieux. Je vais véhiculer l'impression qu'il y a une animosité entre les deux troupes, juste entre les deux bandes, juste en les faisant danser et en claquant des doigts. » Et en fait, le travail de collaboration était parfait, ce qui fait qu'à chaque fois, on enlevait des dialogues pour que ça soit plus efficace. En fait, quand on fait une comédie musicale, c'est presque quand on monte un film, sauf que vous avez des personnages sur scène, en vrai. Ouais. Et donc, c'est d'une complexité incroyable.
0: Après Gershwin, Cole Porter et Bernstein et Sondheim de West Side Story, intéressons-nous aux comédies musicales françaises, parce que ça arrive aussi chez nous, évidemment. J'ai une tendresse particulière, je ne sais pas si vous aussi, pour un film, qui est d'abord un film et ensuite ça a été monté dans les théâtres, en comédie musicale, mais bien plus tard. C'est un film de 1967 qui s'appelle Les Demoiselles de Rochefort. Ah, oui. Nous sommes deux sœurs jumelles, nées sous le signe.
1: Et très bien habillée, je dois dire.
0: Ah oui.
1: Avec des très belles robes, des très jolis chapeaux.
0: La classe, nos demoiselles de Rochefort, 1967. Est-ce que j'ai loupé quelque chose? Est-ce qu'il y a une comédie musicale française à voir absolument avant 67?
1: Ah
0: oui,
1: alors,
0: forcément.
1: Alors là, vous me posez une colle. Là, vous me parlez de films sur scène.
0: Ouais.
1: Vous avez toutes les opérettes de Francis Lopez.
0: C'est quand même
1: la grande époque. On appelle ça les opérettes d'évasion. Le chanteur de Mexico avec Luis Mariano, La Route Fleurie avec Annie Cordy. Il y avait quand même. Mais c'est vrai que Jacques Demy, lorsqu'il réalise Les Demoiselles de Rochefort, il a d'abord envie de faire un clin d'œil à Hollywood. Ouais. On parlait de Gene Kelly. D'ailleurs, il fait des pieds et des mains pour que Gene Kelly joue dans Les Demoiselles de Rochefort, ce qu'il va le faire. Jacques Demy avait une filmothèque chez lui. À l'époque, il n'y avait pas d'internet, il n'y avait pas de cassette VHS, il n'y avait pas de DVD. Non, il avait des copies 16 mm de Chantons sous la pluie d'un Américain à Paris. Et quand il va faire Les Demoiselles de Rochefort, c'est vraiment un hommage à ça qu'il a en tête, sachant qu'auparavant, il avait réalisé un film qui était complètement différent et toujours aussi chanté, qui était Les Parapluies de Cherbourg. Ouais. Et justement, il avait voulu, et Les Parapluies de Cherbourg, là, pour le coup, personne ne voulait le produire. Ça a été produit de façon miraculeuse, mais personne n'y croyait. Et une fois qu'il a eu ce succès, qu'il a eu la Palme d'Or à Cannes, qu'il a eu des récompenses internationales, là, il s'est dit, je vais faire une autre comédie musicale. Et il a même imaginé, ça a été tourné en deux langues, Les Demoiselles de Rochefort.
0: Ah bon ?
1: C'est-à-dire qu'il imaginait vraiment que ça allait être un carton à Hollywood, et donc toutes les scènes avec Catherine Deneuve et Françoise Orléac qui chantent « Nous sommes deux sœurs jumelles », ensuite, le même jour, et juste après, elle retournait la même séquence, mais en chantant « We are a pair of twins ».
0: En anglais, alors, incroyable.
1: Voilà. L'histoire, c'est que le film n'est jamais sorti aux États-Unis parce que ça a été très mal reçu.
0: La version américaine. Ben oui. Il y a aussi l'adaptation française de Hair, donc voilà, la comédie musicale des hippies avec notre fameux Julien Clerc tout nu. Écoutez, pourquoi pas à l'Olympia.

0: avait marché ça, R version française.
1: Ah mais oui,
0: adapté
1: en français par Jacques Lanzmann, mais il faut quand même expliquer pourquoi il était tout nu, parce que comme ça vous dites...
0: Oui c'est vrai, on a l'impression qu'il est pervers.
1: Il n'a pas joué tout nu pendant 2h30.
0: Il y a une scène, oui c'est vrai.
1: C'est la fin du premier acte, et en fait c'est une comédie musicale révolutionnaire, R. C'est la première fois qu'à Broadway, donc à Paris, il y a une comédie musicale où il n'y a pas un orchestre dans la fosse, mais un groupe de rock. Donc ça fait beaucoup moins cher, ça coûte beaucoup moins cher à produire. Et donc quand c'est et faut imaginer que ça a été créé à la fin des années 60, alors qu'il y a la guerre du Vietnam. C'est une comédie musicale, j'allais dire presque autobiographique, de deux jeunes auteurs qui habitent dans le East Village à New York, qui essayent

0: les jeunes qui sont en train de fumer du haschich. Et donc, à Paris, c'était aussi le cas. Et il paraît que la durée la plus longue de personnes nues sur scène de Hair, c'était en France.
1: Ah bah tenez, ça doit tenir au casting aussi, Laurent Vallière, je ne sais pas. On parlait de révolution, il y a la Révolution française, aussi une comédie musicale, un opéra rock que j'adore, mais qui est un petit peu oublié.
0: Mais que vous avez vu ?
1: Mais alors que j'ai vu moi adapté quand j'étais enfant, je pense fin des années 80.
0: Mais oui, ça a été monté mais genre 2 mois, 3 mois.
1: C'est ça, en 73
0: vous
1: l'album
0: étiez même
1: est sorti.
0: Pas née, je crois.
1: Non, j'étais pas née, mais à la fin des années 80, dans la ville où je vivais dans le Gers à Auch, et il y avait une compagnie de théâtre et ils avaient monté la Révolution française. Et alors elle est quand même dingue cette comédie musicale et vous en parlez hein, dans votre livre parce que alors déjà c'est il y a plein de gens qu'on aime, il y a les Charlots, il y a Martin Circus et il y a même les débuts d'Alain Bachung
0: dans le rôle de Robespierre.
1: Ouais, Robespierre.

0: Achoung. Alors pourquoi est-ce que ça floppe la Révolution française?
1: Non, c'est pas que ça floppe, mais c'est vraiment intéressant. C'est une comédie musicale tournant en France.
0: Ouais.
1: Elle a jamais été remontée. Sauf
0: dans mon club de théâtre à Hoche.
1: Il y a deux ans, pendant trois semaines, dans un théâtre à Paris. En fait, c'est la première fois qu'en France, parce que Hair, tout ça, c'est des importations de Broadway. C'est des,
0: on adapte
1: en français. Là, c'est des auteurs de chansons françaises, Claude-Michel Schoenberg, qui venait d'avoir un succès avec Le Premier Pas, qui était très copain avec Michel Berger, et il a envie d'écrire. En fait, il raconte toujours ça, les compositeurs, et dire on en a marre du carcan des chansons de 3 minutes, on voudrait écrire des grandes histoires. Et il va s'associer avec Alain Boublil, qui est à l'époque directeur des programmes d'Europe 1, qui a une maison de disques, bon bref, et qui raconte qu'un soir, il est à New York, bon, tout démarre là, et il sort de Jésus-Christ Superstar, qui est une comédie musicale rock autour de
0: Jésus.
1: De l'Ancien Testament.
0: Oui.
1: Et il se dit, les deux se disent, on n'est pas Leonard Bernstein, on n'est pas George Gershwin, on n'a pas ce talent-là de musicien, nous on sait écrire des chansons pop, mais finalement ça marche, et si on allait le faire? Et donc ils composent, alors la première idée qui leur vient, c'est pas Jésus-Christ Superstar, donc c'est la Révolution française, donc il y aura du rock pour le tiers-état, le peuple avec les Martin Circus, il y aura des airs un petit peu plus royaux avec le roi Louis XVI.
0: Oui, pour la noblesse. Hein.
1: Pour la noblesse, et donc... Ils appliquent tellement la méthode de Jésus-Christ Superstar, qui avait démarré d'abord comme un concept album, un album, qu'ils se disent, on va faire un double album, donc on va écrire 24 chansons, ce qui est absolument pas la façon de faire une comédie musicale. Et donc, c'est comme ça qu'ils produisent cet album. Et après, les histoires de production de comédie musicale en France, c'est un peu n'importe quoi. C'est-à-dire qu'il n'y a pas vraiment de producteur, mais tout d'un coup, il y a le Palais des Sports qui a 3 mois de disponible, et en catastrophe, ils se mettent à produire la chose sur scène, et puis c'est fini après, ça ne sera plus jamais remonté. Et c'est exactement l'histoire des Misérables, vous savez, les Misérables, qu'ils vont écrire à peu près 6 ans plus tard. Alors c'est exactement la même histoire, donc un album, metteur en scène Robert Hossein au Palais des Sports 3 mois, c'est fini, et puis il se trouve que, un an plus tard, un grand producteur britannique, Cameron Mackintosh, écoute les chansons, se dit « Ah, il y a peut-être de quoi faire une comédie musicale », il va remonter les Misérables à Londres, et ça l'affiche depuis 40 ans. 130 millions de spectateurs.
0: Incroyable.
1: Le plus grand succès de comédie musicale au monde.
0: Et c'était...
1: Et c'est français.
0: Eh ben oui, les amis, c'était une idée. On n'a pas de pétrole, mais on a des idées.

0: quand on arrive en ville, Daniel Balavoine et Nanette Workman. C'est Starmania, un des plus grands succès de comédie musicale made in France.
1: Alors vous voyez, je parlais de Claude-Michel Schoenberg qui était ami de Michel Berger. Tous les deux ont démarré chez Pathé Marconi et tous les deux ils s'amusaient. Ils me racontaient ça, Claude-Michel Schoenberg. Tout le matin ils s'amusaient à dire: ah, toi t'as écrit une chanson hier, toi t'es... Et donc tous les deux avaient ce rêve d'Amérique, ce rêve de devenir populaire en dehors de la France.

0: Et donc Michel Berger avait envie de faire un succès qui cartonne aussi à l'étranger. Et il a eu la très bonne idée de s'associer avec un Québécois, Luc Plamondon, qui lui a grandi certes dans un collège catholique, mais d'où Notre-Dame de Paris qu'il écrira quelques années plus tard, ouais. Mais qui aussi avait l'habitude d'aller très souvent à New York voir des comédies musicales. Et tous les deux vont imaginer cette histoire très futuriste qui reste tellement encore d'actualité, avec un 0 janvier qui est en opposition lors d'une élection avec un écologiste radical. Et donc ils vont écrire cette comédie musicale. Ils vont d'abord faire un album, exactement comme pour la Révolution française. Ouais. Et comme pour la Révolution française, il va y avoir un trou de 33 dates au Palais des Congrès. Et donc, ils vont monter le spectacle avec Daniel Balavoine, France Gall. Ouais. Et puis, ça sera tout. C'est un truc de fou, c'est un truc qui est... En fait, on peut compter sur les doigts d'une main presque ceux qui ont vu Starmania à sa création en 1979. Mais bon, depuis... Ils en ont vendu des disques.
1: Hors histoire de Starmania, maintenant les chansons, elles ont une vie toute seule, quoi. Moi, je trouve ça.
0: Faut dire que Luc Plamondon a touché tellement juste avec chacune des paroles qu'il a écrites. C'est vraiment très impressionnant.
1: Alors, vous avez cité.
0: Le mieux, c'est quand même l'histoire Les uns contre les autres, vous savez.
1: Non.
0: Il avait écrit Les uns contre les autres. C'est quelqu'un qui est assez lent à écrire, Luc Plamondon.
1: Ouais.
0: Au style. D'ailleurs, Michel Berger l'avait enfermé au bout d'un moment à Saint-Raphaël chez lui. Maintenant, t'écris. Et un matin, la femme du ménage sort une corbeille et Michel Berger attend toujours des paroles pour composer dessus, quoi. Et il sort de la poubelle un petit papier, on dort les uns contre les autres. Et Luc Plamondon lui dit, c'est pas bien ça. Et Michel Berger lui dit, mais tu rigoles.
1: C'est vachement bien. Voilà.
0: Faire les poubelles avec Luc Plamondon, vous imaginez.
1: C'est génial. Pour terminer, Laurent, quel était votre avis sur les comédies musicales qui sont fabriquées de manière un petit peu artificielle, où on prend un artiste qui a un répertoire farci de tubes, ça peut le faire avec Michael Jackson, on l'a fait avec Queen, il y a la comédie musicale We Will Rock You à Londres depuis des années. Celle qui, j'imagine, est un cas d'école, c'est ABBA, Mamma Mia, qui est à la fois dans les théâtres et sur les écrans de cinéma. On prend des chansons, on les met bout à bout, puis on essaye de faire une histoire autour. Bonne ou mauvaise idée?
0: Mais très bonne idée. En fait, vous savez, Chantons sous la pluie, c'est un des premiers films qui a fait ça.
1: Ah bon?
0: Chantons sous la pluie, en fait, le producteur de Chantons sous la pluie, Arthur Freed, qui était le grand pont des studios de la Metro Goldwyn-Mayer, dans les années 1930, il avait écrit des chansons avec Nacio Abron. Et en 1950, à son poste de directeur, il dit « Ah, Gene Kelly, tiens, fais-moi un film avec mes chansons.
1: Ah. »
0: En fait, le plus important.
1: J'ignorais, c'est génial ça.
0: Et donc, le plus important, en fait, c'est le livret. En fait, c'est ce qu'en France, on n'a pas bien compris. C'est une comédie musicale, c'est une pièce de théâtre. Vous savez comment elle a imaginé l'histoire de Mamma Mia, Catherine Johnson, la librettiste? En fait, d'abord, elle ne connaissait pas toutes les chansons d'Abba. Elle a dit, donnez-moi toutes les paroles de toutes les chansons, je ne veux pas entendre les musiques. Et en fait, elle avait un passé femme célibataire. Mère célibataire. Elle avait envie de raconter quelque chose de contemporain. Et elle a écrit son livret. Et après, elle a trouvé les chansons qui correspondaient. Et ce qui était incroyable quand vous alliez à Londres voir Mamma Mia, parce que les gens pouffaient, parce que vous aviez blablabla Sophie qui disait ça à sa mère. Et tout d'un coup, la chanson commençait. Il n'y avait pas un mot de changé aux chansons que tout le monde... Non, pardon. À un moment, il y avait Sophie qui faisait ses dialogues.
1: Ouais.
0: Et la chanson commençait. Il n'y avait pas un mot de changé à la chanson. Tout était vraiment... On ne voyait pas la couture. Vous avez actuellement une comédie musicale à Londres et à Broadway qui s'appelle Anne Juliet. C'est que des chansons de Max Martin. Max Martin, c'est un des grands auteurs de chansons pour Britney Spears,
1: voilà,
0: etc.
1: Voilà, gros tube pop.
0: Et on se dit, n'importe quoi. En fait, il a imaginé Roméo et Juliette si jamais Juliette ne s'était pas suicidée à la fin. Et si Juliette, Anne Juliet. Et ça marche incroyablement, avec que des chansons donc de son répertoire. En fait, il faut que le livret raconte une histoire et que les chansons soient bien choisies. Donc, c'est formidable. We Will Rock You, c'est dans une histoire un peu futuriste, très sombre, très dystopique. Donc, pourquoi pas?
1: Ouais, ça fonctionne. Très bien. Merci
0: de nous avoir
1: autant éclairé. Laurent Vallière est sur France Musique tous les dimanches à midi dans 42e rue. Et il en a fait un très beau livre que je vous recommande. À bientôt, Laurent.
0: À bientôt.
1: Merci.
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1: Et bonsoir Camélia.
5: Bonsoir.
1: Est-ce qu'il y a une chanson qui porte votre prénom?
5: Pas que je sache.
1: Ben non, il y a les Magnolia, le Clo-Clo, mais les Camélia, non.
5: Il y a la Dame Camélia, l'opéra, ouais. Mais non, je crois pas qu'il y ait de chanson qui s'appelle Camélia. Je sais pas, peut-être qu'il y en a et que je ne les connais pas, c'est possible.
1: Je sais pas. Écoutez, sinon vous pouvez toujours l'écrire pour votre prochain album.
5: Et voilà.
1: Bon, j'ai fait un petit sommaire un peu mensonger, parce que j'ai dit ça se précise. Alors, ça se précise doucement, puisqu'on sait que vous aimez prendre votre temps sur les projets musicaux, et puis qu'avec le cinéma aussi qui vous prend beaucoup de temps, voilà, chaque chose doit aller à son rythme. Ceci dit, on pense bien dans le milieu que vous allez sortir un album l'année prochaine.
5: Vous pensez pas mal, hein?
1: Ouais. C'est ça.
5: Non, vous avez raison, ça se précise quand même. Je commence à avoir un paquet de chansons que j'aime démesurément.
1: Ah.
5: Et qui ont l'air de former quelque chose d'assez cohérent.
1: Bon,
5: alors ça, c'est pas complètement faux.
1: C'est une très bonne nouvelle. Le dernier album en date, c'était Facile, Fragile en 2021, avec ce tube.

0: Et voilà qu'arrive Que ma peau. Alors c'est une nouvelle chanson qui est sortie il y a quelques jours, Que ma peau, accompagnée d'un clip absolument incroyable. Mais parlons d'abord de la chanson que nous écouterons là dans quelques minutes. D'où elle sort, cette chanson, de votre peau?
1: Exactement, elle est arrivée de manière très spontanée. On travaillait à la maison avec un artiste que j'aime beaucoup qui s'appelle Sei Sei. Et on s'était retrouvés des années en arrière à se rencontrer pour faire de la musique. Et puis on s'est retrouvés en studio avec une autre personne. Bon, on s'est dit, mais il faut qu'on fasse de la musique ensemble, en fait. Et puis on a co-composé cette chanson. Et ça s'est fait de manière très évidente, très organique. Et de la même manière, j'ai eu envie de chanter dans plusieurs langues. J'ai eu envie de célébrer mon héritage multiple, les différentes cultures qui font celle que je suis et qui m'inspirent, que je continue de découvrir tant elles sont riches et denses. Et assez vite, la chanson est née.
0: Alors d'abord la musique, ensuite les paroles. Comme ça que vous avez fonctionné là?
1: À peu près, enfin tout a été fait un peu le même jour, mais c'est plutôt dans cet ordre-là que ça s'est fait. Ouais, c'était plutôt rythmique au début, c'était très organique quoi. D'autant qu'il y a un renversement rythmique que j'adore dans ce morceau.
0: Vous allez l'entendre.
1: Ouais, qui trouble un petit peu. On se dit, ah attends, en fait on n'est pas complètement à l'endroit. En fait si, ça y est, on retombe sur nos pattes. Et voilà, et du coup un peu comme dans Lost, mon troisième album, et comme dans Windrack, donc la chanson que vous évoquiez de l'année dernière. Voilà, pouvoir chanter dans plusieurs langues, c'est quand même une grande chance et j'adore cet exercice-là. Ça me fait du bien vocalement et ça me fait du bien même. Voilà, ça me fait me sentir à plein d'endroits en même temps et j'adore ça.
0: Ouais, que ma peau, vous chantez en français, vous chantez en anglais et vous chantez en darija.
1: Exactement.
0: C'est ça, c'est les trois langues. Le darija, c'est une des langues de l'Algérie.
1: Exactement. C'est ça. C'est la langue principale parlée en Algérie, mais en effet, c'est l'une d'entre elles, parce que en fait, il y en a beaucoup.
0: Il y en a quelques-unes. Ouais. C'est ça.
1: Et il y a un peu d'espagnol aussi.
0: Et oui, qu'il y avait déjà dans Windrack.
1: Exactement.
0: Il y en a un petit peu. Enfin voilà, il y a tout ça. C'est tout ça aussi, l'héritage et culturel et familial et historique et artistique de Camélia Jordana. Ça fait du monde, du beau monde, les amis. Aussi dans le clip, donc Camélia. Je peux pas citer toutes les femmes merveilleuses qui sont dans ce clip parce que elles sont nombreuses et l'émission ne dure qu'une heure, mais je tiens à dire que en regardant ce clip, vous reconnaîtrez les visages d'Amel Bent, Rachida Brakni, Sabrina Ouazani. Alors elle est actrice formidable. Mmh. Vous avez vraiment réuni tout un tas de talents et elles ont un point commun, toutes ces femmes.
1: Elles sont toutes d'Afrique du Nord.
0: C'est ça.
1: Ouais. Et elles m'inspirent aussi tout énormément, même jusqu'à Kélia Nemour, Nedra Ayadi, Lina Swalem. Enfin voilà, ce sont que des femmes qui sont liées, Kaoutar Benania, Myriam Boukadida, des femmes qui sont liées à l'histoire de l'Afrique du Nord. Et voilà, en fait, j'ai eu envie pour ce clip de pouvoir créer une image que je connaissais pas encore, à savoir celle de réunir plein de femmes nord-africaines.
0: Un gang.
1: Une tribu de femmes nord-africaines qui sont toutes ensemble les unes à côté des autres. Et quand je dis nord-africaines, du coup, c'est en effet de tout le Maghreb. Il n'y a pas que des femmes algériennes.
0: Ouais.
1: Comme je l'ai lu un peu à gauche à droite, il y a des femmes algériennes, des femmes marocaines, des femmes tunisiennes, des femmes métisses d'ailleurs, de ces trois pays. Deux, trois, enfin voilà. Et du coup, c'était une image que j'avais très envie de créer parce que j'avais encore jamais vu cette image de femmes qui m'inspirent. Qui excelle dans chacune des branches, parce qu'en l'occurrence, pour le coup, j'ai contacté aussi des femmes. Donc il y a Kélia Nemour qui est championne olympique, donc grande sportive. Mais il y a aussi d'autres femmes que j'ai contactées, des journalistes, des autrices. La chance que j'ai eue, c'est qu'elles m'ont toutes dit oui. Elles ont toutes été séduites par l'ambition et la démarche du projet.
0: Ouais. Et toutes se sont dit comme vous, mais c'est vrai qu'on nous a jamais vues toutes ensemble.
1: Oui, exactement. Alors malheureusement, il y en a certaines d'entre elles m'ont dit oui et n'ont finalement pas pu se rendre disponibles faute d'emploi du temps. Même si j'ai encore quelques idées, évidemment, en tête. mais pour autant, c'est vrai que, voilà, je crois que l'idée de nous réunir toutes, de montrer à la fois aux différentes industries desquelles nous sommes, dans lesquelles nous évoluons, et en même temps montrer ça à nos consoeurs, et au public, et aux médias, voilà, juste créer cette image qui n'existait pas, ça nous a toutes beaucoup séduites et beaucoup émues.
0: Et vous aussi, ça va vous émouvoir quand vous verrez les images de Que ma peau. Pour le moment, comme nous sommes à la radio, c'est le son qui arrive et qui prend toute sa place. Que ma peau, la nouvelle chanson de Camélia Jordana.

0: Ma peau, Camélia Jordana. Eh, franchement. Waouh.
1: Waouh.
0: Merci. Camélia Jordana, invitée de Décibel. Donc, on s'imagine un album pour 2027 et donc Winrack et Que ma peau qui nous donnerait un petit peu une direction artistique. 2027, c'est le temps donc d'être en studio, de choisir les chansons et aussi de faire encore un petit peu de cinéma peut-être.
1: Oui, parce que quand même, ça fait plaisir.
0: Mais je vous rappelle que mon invité de ce soir est à la fois honoré par les Victoires de la musique, mais aussi par les Césars. Donc il y a un moment, on ne va pas choisir. Mais c'est vrai, quand ça marche des deux côtés. En plus, je suis sûre que vous y trouvez un plaisir extrêmement différent.
1: Complètement.
0: C'est quoi la différence ?
1: En musique, je m'autorise à être moi, de la manière la plus brute qui soit. Je dis tout ce que j'ai envie de dire et en plus l'onirisme de la musique permet de pouvoir se planquer en disant un peu tout ce qu'on veut.
0: C'est vrai, il y a des messages cachés là dans la chanson qu'on vient d'entendre. Ok, d'accord.
1: Non mais du coup c'est chouette parce qu'en termes de créativité, on peut dire des choses de manière très frontale et en même temps, en effet, ouais, on peut laisser des petits indices pour raconter d'autres choses qu'on n'assumerait pas forcément de dire de manière aussi directe. Là où en cinéma, quand j'ai ma casquette de comédienne, je suis plus moi et c'est aussi très reposant d'être quelqu'un d'autre, de faire croire qu'on est quelqu'un d'autre. Moi, ça m'amuse beaucoup, je trouve ça très ludique. Et puis, ça permet aussi de déposer des choses et de décharger des choses qu'on n'a pas forcément pris le temps de décharger ailleurs, dans la vraie vie.
0: Et la perte de contrôle, alors, parce que finalement, quand vous êtes comédienne, vous ne choisissez pas tout. Alors, vous avez évidemment une marge de manœuvre, sinon on ne vous donnerait pas le rôle à vous, on le donnerait à quelqu'un d'autre. Vous avez votre marge de manœuvre, mais vous ne décidez pas de l'histoire, du caractère de votre personnage. Si on décide que vous serez très méchante, vous serez très méchante. C'est pas flippant de perdre ce contrôle-là ?
1: J'ai appris à y prendre goût. Ouais. Enfin, au début, déjà, je connaissais pas du tout comment ça se passait, toute cette histoire. Donc, j'ai pris le temps d'apprendre tranquillement. Je suis de nature très curieuse, donc j'aime bien comprendre. Et du moment où j'ai compris, je me suis dit, il y avait des tournages sur lesquels je me disais, mais c'est bizarre, du coup, s'il veut raconter ça ou si elle veut raconter ça, pourquoi elle fait ce choix-là? Et puis, au bout d'un moment, je me suis dit, bon, écoute, t'es sympa, mais en fait, t'es comédienne, donc tu vas te mettre au service du projet. Et puis, toi, tu vas faire tes projets, puisqu'apparemment, t'as des choses à dire et à faire. Et voilà, et du coup depuis je développe mes propres projets que j'aimerais pour certains produire et réaliser, pour d'autres uniquement réaliser, et donc je coécris avec des gens que j'admire beaucoup et voilà, c'est dans les tuyaux.
0: Eh ben, on n'est pas prêt de partir en vacances, Camélia Jordana. Bon, il y a un truc que vous faites divinement, et ça depuis vos débuts, depuis qu'on vous a découvert bébé à 16 ans à la télé, c'est l'art de la reprise. Ah. Ça, c'est un truc que tout le monde ne sait pas faire. Tout le monde tente à un moment dans sa carrière, mais tout le monde ne réussit pas. Et alors, il va falloir que vous nous donniez quand même votre recette pour vous approprier si bien ces chansons. Je pense à votre reprise de Alléluia.
1: Oh, j'avais oublié cette reprise.

0: Il y a la reprise de Dalida, J'attendrai, avec Biolay. Ça, c'est une de mes préférées avec le trio SR9. Une reprise de Rosalia, Malamente.
1: Ah oui.

0: En anglais, en français, en espagnol, dans toutes les configs possibles, c'est quoi votre méthode pour vous approprier les chansons comme ça? Quand je vous entends faire une reprise, j'ai l'impression que la chanson est de vous.
1: Ah bon?
0: Bah oui.
1: Oh bah chouette. Enfin, je sais pas. C'est... Généralement, je le fais. Enfin, je sais pas comment répondre à cette question.
0: Est-ce que c'est forcément des chansons que vous aimez déjà? On peut commencer par là.
1: Quand je les enregistre, oui.
0: Ouais.
1: Mais parfois, non. Et ça m'amuse. Enfin, non, parce que je vous dis ça, ça m'est arrivé de reprendre une chanson un petit peu pour dire, vous vous rendez compte quand même que cette personne a chanté ça.
0: Ouais, d'accord.
1: Mais vous pouvez pas le dire comme ça. Donc, ce que je disais, l'avantage avec la musique, c'est qu'on peut
0: faire des petites messages.
1: Pirouettes. Ouais. Mais non, mais la plupart du temps, quand même, ça reste des chansons que j'aime. Et puis, je sais pas, c'est. De toute façon, moi, quand je fais de la musique, je suis contente. Hein, donc, vu que je suis contente, je pense que ça s'entend dans ma voix. Je sais pas, c'est peut-être ça.
0: Vous avez fait pour l'Institut du Monde Arabe, il y a quelques mois, une nuit DJ set où vous passiez justement des chansons. Alors là, c'était très précis. Hein. Vous avez sélectionné, c'était des chanteuses justement d'Afrique du Nord. Il y avait du raï, il y avait des choses comme ça. C'était une nuit thématique et vous étiez DJ, je ne sais pas comment on dit, de cette nuit-là. Toutes ces questions pour savoir si, justement, dans cette idée d'embrasser toutes les cultures desquelles vous venez, est-ce que sur votre prochain album, vous envisagez de faire une reprise, pas forcément de quelqu'un de connu d'ailleurs, mais une chanson, une pépite qui serait passée inaperçue et que vous pourriez mettre sur le devant de la scène?
1: Eh bah, bien, peut-être bien que oui.
0: Vous voyez, j'ai fait des tours et des détours, mais j'ai un oui à la fin.
1: Ouais, franchement, bien joué, hein. Je ne l'ai pas trop vu venir.
0: Non, mais je me dis, c'est un boulot aussi, quand on a décidé d'être un peu passeuse et de transmettre des choses. Et parfois, l'exercice de la reprise, il est intéressant, quoi.
1: Après, la chanson que j'ai choisie, elle est très connue à certains endroits et pas du tout connue par d'autres. Mais oui, en effet, Emily Passebrier, vous êtes très forte. Je vous confirme qu'il y aura carrément une reprise sur le prochain album.
0: Trop bien. Ouais. Camélia, elle avait fait une reprise dingue aussi avec Vita et Amel Bent. Ça avait repris Diams ensemble. Marie.

0: C'était sur l'album Soror il y a quelques années. Alors là encore, je fais un tour et un détour pour demander à Camélia Jordana des envies de duo, de trio, de chorale même sur le nouvel album.
1: Si vous saviez combien j'en ai.
0: Je sais parce que vous êtes très bonnes camarades. Vous allez poser des voix sur les albums des unes, des uns, des autres et tout. Et là, c'est le moment de d'appeler les gens pour qu'ils vous rendent la politesse.
1: J'adorerais, mais j'ai un peu de mal à envoyer ma musique avant qu'elle soit finie.
0: Je comprends.
1: Ouais. Et du coup, j'ai une liste très précise de gens qui m'inspirent énormément, que j'admire depuis leur début et avec lesquels j'ai très très envie de travailler. Mais voilà, j'attends d'avoir fini mes devoirs, quoi. J'attends d'être allée au bout, de m'être plantée sur mes arrangements, de revenir en arrière, d'avoir trouvé le ton parfait pour pouvoir leur envoyer, leur dire voilà, j'ai mis tout mon cœur là-dedans. Est-ce que tu me ferais l'honneur de poser ta voix là-dessus ?
0: Tout à l'heure, en évoquant le chemin qui vous amène à faire une chanson comme « Que ma peau », vous avez évoqué « Winrak » et vous avez aussi évoqué l'album « Lost » en 2018. C'est un album qui est très important, j'ai l'impression, un vrai pivot dans votre vie, dans votre carrière. « Lost », ça veut dire « perdu ». Si on n'avait pas compris à l'époque, en plus sur la pochette de l'album, vous étiez avec un grand t-shirt avec marqué « Lost » dessus. C'est un album qui vous a permis, Camélia, l'année suivante, en 2019, aux Victoires de la Musique, de remporter meilleur album musique du monde. Parce que pour la première fois, vous chantiez pas en français ou en anglais, vous chantiez en arabe. Et donc, bim, vous êtes partie dans la catégorie musique du monde. Vous vous souvenez de cette période ?
1: Oui, c'était une période très intense parce que déjà c'était c'est une période, le moment où j'ai créé l'album qui est sorti en 2018, c'était à partir de 2015. Et je ne sais pas si vous vous souvenez, mais vivre à Paris en 2015, c'était quelque chose. Hein.
0: L'année des attentats, c'était atroce.
1: L'année des attentats, ouais. il y avait Nuit Debout. Dans mon souvenir, je crois qu'il y avait Trump pas loin à ce moment-là. Enfin, c'était le début. Donc ouais, dans mon souvenir, c'était une période qui était vraiment pas simple. On était, du coup, il y avait l'état d'urgence. Enfin, on assistait à des scènes assez improbables. Les news, c'était super.
0: C'était hyper angoissant.
1: C'était le début de quelque chose, quoi. Le début d'une ère. Et moi, cet album, il m'a permis justement de pouvoir exprimer un peu tout ce que je ressentais, mais en essayant de mettre de la lumière dessus. Donc déjà, quand on crée, c'est un peu comme à l'époque, justement, où voilà, justement, les scénarios que je recevais à l'époque, c'était que, justement, du coup, sur le djihad, le djihad comme il est perçu, donc c'est-à-dire partir en Syrie, des histoires de terroristes et d'islamisme et de trucs.
0: Et on vous envoyait que ça ?
1: Bah, c'est-à-dire que du coup, étant donné qu'on traversait une période dans l'actualité, c'était très présent, donc ça a inspiré beaucoup de gens, je pense, pour raconter des histoires d'humains qui vivaient des choses comme ça. Et donc, du coup, je lisais pas mal de scénarios là-dedans, dans cette veine-là. Et... Enfin voilà, c'était une période chargée, quoi. Et du coup...
0: Aussi, pardon, je vous interromps, mais il y a aussi votre âge. Je l'ai évoqué tout à l'heure, mais vous avez commencé votre carrière très jeune. Vous avez quitté vos parents, votre famille, votre sud. Vous aviez 16 ans, toute seule à Paris. Un petit bébé. Oui. Et peut-être aussi Lost, c'est le moment où vous vous affirmez un peu plus artistiquement, déjà.
1: Oui, c'est-à-dire que il y a eu à la fois le besoin de mettre de la lumière sur cette période qui était très difficile pour moi et où j'avais besoin d'exprimer plein de choses. Je me disais que c'était vraiment avec le temps, je me suis rendu compte que cet album était un album que j'avais fait pour moi.
0: Ouais.
1: Vraiment. Il n'y avait pas de pensée, il n'y avait pas de projection vers le public, vers la scène. C'était vraiment juste des chansons que j'avais besoin de créer, que j'avais besoin de sortir. Donc c'était un geste comme ça, assez spontané, assez franc. Et en effet, artistiquement, du coup, le fait de l'avoir pensé exclusivement pour moi, parce que c'était un besoin presque organique, quoi. Du coup, oui, ça a donné naissance à une part artistique de moi, une part de liberté qui était nouvelle parce que je me suis retrouvée capitaine à bord esthétiquement, que c'est un album qui a eu une histoire en plus de une naissance compliquée, une gestation compliquée. Enfin, c'est un album qui m'a vraiment beaucoup coûté à plein d'endroits.
0: Ouais. C'est un pivot.
1: Pivot et c'est un album que j'aime énormément, dont je suis aujourd'hui très fière. Et voilà, comme il était difficile, c'était très heureux pour moi cette victoire en effet de la musique, de me dire ah ok, il y a une reconnaissance de la part de mes pairs, de la part du métier, de l'industrie qui dit non mais on a vu le travail que tu as fourni là et on le reconnaît, on le salue. C'était vraiment une petite cerise sur le gâteau qui était très bienvenue après ces années de combat pour faire exister cet album.
0: Et comme pour le décret, vous avez utilisé le mot lumière, ça tombe bien, puisque Daou, ça veut dire ça. Hein.
1: Exactement.

0: J'avoue, cette chanson, La Lumière, oui, où vous parlez du massacre des manifestants algériens à Paris le 17 octobre 61 par la police de Maurice Papon pendant la guerre d'Algérie.
1: J'en parle pas directement dans la chanson. N'haoust al-Dao. Dao, en effet, c'est la lumière. Et N'haoust al-Dao, ça veut dire je cherche la lumière, je vais vers la lumière. Et en fait, c'est vrai que dans cet album-là, dans cette chanson-là, Dao, il y a l'idée. Voilà, je dis dans la scène Le Poids des Os, en effet, évidemment, c'est évoqué, j'y fais référence, mais je dis à mes poignets des bijoux fermés, liés à mes pieds. Donc, je fais référence aussi à une époque sombre pendant laquelle il y avait donc l'esclavage. Donc, en fait, je dis dans ma ville des robots, ils me tournent le dos. Enfin, voilà, il y a une espèce d'arrêt sur image comme ça à plein d'époques. Oui, différente de l'humanité en fait,
2: De l'inhumanité dans
1: exactement
2: l'humanité.
1: De la cruauté humaine.
2: Ouais,
1: parce que l'animal humain est un animal étonnant, capable de tellement d'amour, de tendresse, de bonté, de bienveillance, d'attention, et en même temps des choses les pires, comme on peut le voir aujourd'hui dans notre monde, à notre époque, et de tout temps malheureusement. Et donc c'est vrai que voilà, l'idée c'était de dire voilà plein d'étapes d'horreur, et pour autant, eh bien, on n'essaie pas de se dire moi, du coup, je vais en vouloir à vie à un tel, du coup, moi, je vais être contre ci ou contre ça. Non, je vais chercher la lumière. C'était ça le message même de cet album. C'est malgré toute cette violence, eh bien, nous, on reste concentrés sur la lumière.
0: C'est beau, et presque 10 ans après, je sais que votre label maintenant porte ce nom.
1: Oui, voilà, Dao Prod.
0: Eh bien, longue vie à Dao Prod.
1: Merci.
0: Et vivement 2027 pour ce nouvel album de Camélia Jordan. Dana, qui arrivera quand il sera prêt, faites-lui confiance. Merci Camélia.
1: Merci.
0: À très bientôt.
1: À très vite.
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2: Mettez vos oreilles dans le vide avec le duo Belle Dame. Bientôt trentenaire, Tommy et Nathan, son frère jumeau, au Savoyard de la Vallée de l'Arve et surtout musiciens. Ils ont créé Belle Dame. Ils écrivent, ils composent, ils chantent et jouent guitare, clavier et machine. Et fin 2025, Belle Dame a sorti ce single Dans le vide.

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1: Chaque année, près de 800 000 personnes montent sur un bateau à Strasbourg. Soit plus de la population entière de Marseille qui ferait la queue pour voir la petite France. Aujourd'hui, je teste pour vous les coulisses de Bateaurama. On est bien évidemment à Strasbourg, embarcadère du Palais Rohan. Et il est tôt, il est très tôt. Hein. La ville s'éveille tout doucement et je monte à bord d'une navette Bateaurama avec Dylan et les capitaines. Autour de nous, l'île est particulièrement silencieuse et on entend juste les clapotis de l'eau contre la coque. Pendant que les premiers touristes dorment encore, eh bien, l'équipage lui prépare déjà la journée. J'ai comme l'impression que je vais prendre part au spectacle que je vois défiler tous les jours devant les fenêtres des studios d'ici Alsace. Et une fois à bord de la navette, direction le port du Rhin, dans les locaux techniques de Bateaurama. Avant même qu'un touriste monte à bord, les bateaux passent par une vérification technique complète. Et Dylan m'explique que chaque navette est contrôlée quotidiennement. Hein. Les niveaux, la sécurité, les systèmes électroniques. Normal, on peut transporter jusqu'à 135 passagers par bateau. En fait, Bateaurama appartient au port autonome de Strasbourg. C'est le deuxième port fluvial français. Et à l'origine, les visites servaient surtout à montrer la puissance industrielle du port aux investisseurs. C'était pas vraiment pour les touristes. Aujourd'hui, la visite dure environ 1h10. Et on traverse la petite France, la Neustadt et le quartier européen. Et selon le capitaine, la difficulté principale, c'est de réussir à anticiper d'une part le courant, mais aussi les écluses et les autres embarcations. Hein, dans un espace, il faut le dire, relativement petit. Et ça prend pas mal d'entraînement pour réussir à passer un aussi long bateau sous les ponts de Strasbourg. Et moi, je me fais trimballer et je dois avouer que depuis l'avant du bateau, la ville est encore plus belle. On voit les rues et les façades des bâtiments complètement autrement. J'ai adoré ça. Aujourd'hui, la flotte compte une dizaine de bateaux. Parce que oui, il y a du monde. Et pour gérer l'afflux des visiteurs, j'ai rencontré Lucie. Lucie, elle est agent de quai. Et elle m'explique que ce sont plusieurs centaines de personnes par heure qui montent et descendent des navettes en haute saison. Et le timing est super précis, parce qu'un bateau part environ toutes les 30 minutes. Alors moi, pour montrer ma bonne volonté, j'ai tenté d'aider à amarrer le bateau. C'était une mauvaise idée. J'ai tiré la corde, mais dans le mauvais sens. Bref, le bateau ne bougeait absolument pas, mais ça a eu le mérite quand même de lancer un fou rire général. Bon, le capitaine m'a même dit que ça arrivait aussi aux marins. Bon, je me dis qu'à travers ça, je viens d'être officiellement adopté par la marine alsacienne. Youhou ! En tout cas, je réalise que derrière l'image romantique des bateaux qui défilent tranquillement le long de l'île, ce cache surtout une organisation quasi aéronautique. Car finalement, Strasbourg, vu d'en haut, c'est sûr, c'est beau. Mais vu d'en bas, depuis l'eau, c'est encore plus beau.
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2: Aujourd'hui, pour J'ai testé pour vous, c'est sur la commune de Viennet, dans les Deux-Sèvres, que je vous emmène. On va rencontrer Patrick Dujardin, il est apiculteur amateur et il va nous faire découvrir ce qu'on pourrait appeler un métier hors du commun. Bonjour Patrick.
3: Bonjour.
2: Merci de nous recevoir ici sur ce rucher école. Alors pourquoi un rucher école ?
3: Alors parce que l'abeille du Poitou souhaite former chaque année un certain nombre d'apiculteurs amateurs. Alors il y a de la théorie, mais il y a de la pratique. Et ici, la pratique, on l'a fait sur les ruches que l'on va visiter tout de suite.
2: J'imagine déjà qu'il y a une tenue enfilée comme la vôtre.
3: Ah oui, je vais vous donner ça. Vous allez avoir une paire de gants.
2: La paire de gants, très bien.
3: Bien solide, en cuir. Et puis la vareuse, la protection.
2: Ah oui, c'est pas une tenue de cosmonaute, c'est une vareuse.
3: C'est pas une tenue de cosmonaute, je vous conseille pas.
2: Bon, ça y est, j'ai mis la vareuse et les gants. Ça change complètement de look, là.
3: Impeccable, on est paré pour aller voir les abeilles.
2: On va voir les abeilles ?
3: Ouais.
2: Je vous suis pour les ruches ?
3: C'est parti.
2: Allez, c'est parti. Alors là, nous voici donc devant une ruche. Pour le moment, il n'y a pas trop d'abeilles dehors. Ça a l'air d'être plutôt calme.
3: Il n'y a pas d'abeilles sur la planche d'envol. On en voit une qui arrive à l'instant. C'est plutôt une bonne nouvelle pour moi. Ça veut dire qu'elles sont parties travailler, elles sont parties
2: D'accord.
3: récolter. Donc normalement, on devrait trouver pas mal d'activités à l'intérieur et pas mal de récoltes. On voit que sur cette ruche, il y a le corps de ruche, là où elles habitent.
2: Ouais.
3: Ça, on n'y touche pas, c'est chez elles.
2: Okay.
3: Et puis on a mis deux greniers. Alors souvent, on en met un seul. Mais quand on voit qu'elle récolte pas mal, on peut en mettre un deuxième, voire un troisième, exceptionnellement quatre.
2: Donc là, on peut l'ouvrir.
3: Donc là, on va ouvrir.
2: Ah, et on en voit quelques-unes qui essayent de
3: voilà. sortir. Voilà, elles viennent voir ce qui se passe. Donc, comme elles n'ont pas forcément tout eu le signal en bas, on va remettre un petit peu de fumée.
2: J'ai jamais été aussi près de tant d'abeilles. Ça voilà. vous fait pas stresser, vous ?
3: Non, faut mieux pas, non. Donc là, on est face à une hausse qui est plutôt bien remplie. Il se trouve qu'on doit récolter dans une semaine, donc ça tombe plutôt bien. Et on va sortir un cadre.
2: Ah oui, on voit déjà des abeilles. Et c'est du miel qu'on voit.
3: Alors, c'est du miel. Tout ce que vous voyez là, c'est du miel. Je vous laisse le soulever. Vous allez voir ce qu'il y a comme miel.
2: C'est hyper stressant.
3: Vous lâchez pas, c'est tout.
2: Non, je vous lâcherai pas. Non, vous inquiétez pas.
3: Voilà, donc là, il y a 2 kilos de miel.
2: Oui, c'est lourd, ouais, effectivement. Voilà. Et imaginons, on a récupéré le miel. Derrière, c'est quoi ? On le met directement en bocal ?
3: Alors, pas tout à fait. On va le mettre dans un extracteur, c'est-à-dire que la pellicule que vous avez vue tout à l'heure de cire, on va la couper.
2: Ouais.
3: Voilà, le miel va commencer à couler. On va le mettre dans un extracteur, donc ça fonctionne par la force centrifuge. Et puis le miel va se mettre à couler. Et là, on va le mettre dans des réservoirs plastique ou inox.
2: Okay.
3: Et on va le laisser décanter pendant quelques jours.
2: Merci Patrick, en tout cas, de nous avoir montré un petit peu votre métier et de m'avoir permis de tester ce métier un petit peu hors du commun.
3: Oui, je vous en prie, avec plaisir. Nous, on a toujours énormément de plaisir à partager, à faire découvrir. On le fera jamais assez.
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4: Un mot usuel occitan que vous connaissez, Necha et Chegur, j'en suis sûr. C'est le mot bigot. Laurent, tu peux aller me chercher le bigot, je te prie? Je savais pas où t'es, ton téléphone. Non, pas mon téléphone, mon bigot. Dis Montalier, dans mon atelier, en entrant à gauche. Effectivement, ce n'était pas le bigot phone, l'argot du téléphone. Bigot étant le nom de l'inventeur d'un instrument de musique en carton qui porte son nom avant de désigner familièrement l'appareil téléphonique. Non, le bigot dans la campagne de chez nous, c'est la bêche. Vaisersalou bigot, va me chercher la bêche, la binette ou la houe. En technique, le bigot est cette fourche retournée qui sert à tirer le fumier ou à briser les mottes après le bêchage. Bon nombre de révoltes paysannes se faisaient avec le bigot, l'arme qu'on attrape facilement, appuyée contre un mur. Si prenez le bigot, va veillerai. Si je prends le bigot, tu vas voir. Ané adieu.
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1: Hier, vous étiez supporter du MUC 72. Aujourd'hui, vous êtes supporter du Mans FC. Bravo, Vincent Malère. Et comme vous, Vincent Malère, qui se partage entre la France et l'Autriche, est parvenu à se constituer une incroyable collection de maillots authentiques de joueurs de l'équipe sartoise. Vincent Malère, légende ici.
2: Bonjour, je m'appelle Vincent Malère, j'ai 45 ans, je suis né au Mans. Je me partage aujourd'hui entre le Mans, où j'ai une maison, et puis l'Autriche. Mon métier, c'est vice-président pour un grand groupe logistique français, où je m'occupe de tous les entrepôts en Europe. Et ma particularité, c'est que j'ai réuni une collection de maillots du Mans FC MUC 72 de plus de 100 pièces. Et moi, j'étais à l'école au Mans, j'ai fait Bellevue, j'étais pas un très très bon élève. Et puis, j'ai financé mes études avec de la logistique. J'étais préparateur de commandes pendant les week-ends. Aussi chez Ouest France, où j'ai travaillé 10 ans sur le circuit en animateur commercial. J'ai fait pas mal de courses. Comment je suis arrivé à mon poste de vice-président avec un effectif de plus de 30 000 personnes? Eh bien, par la base, petit à petit, j'ai augmenté donc mes effectifs, mes fonctions, pour arriver maintenant à être gérer une équipe en Europe. Toutes les semaines, je prends l'avion. J'ai réussi à constituer une collection de plus d'une centaine de maillots du MUC 72, puis ensuite du Mans FC. C'était pas intentionnel au départ. Quand j'étais enfant, je faisais des revues de presse. Je collectionnais tous les articles de journaux. Et puis j'ai eu l'idée de faire une revue de presse pour chacun des joueurs que je distribuais en fin d'année. Magie, j'ai reçu un jour de la part d'un joueur, Aziz Alouali, je m'en souviens comme si c'était hier, son sac de sport à la fin du dernier match de l'année contre l'Olympique de Marseille, avec son maillot que j'ai gardé précieusement. Ça m'a donné l'idée, en fait, de continuer, d'aller à la rencontre des joueurs de foot qui étaient pour moi intouchables à l'époque. Hein. J'étais très jeune. De fil en aiguille, un maillot, deux maillots, 10 maillots. Et puis cette collection de maillots, qui la collection démarre des années 90. J'avais 10 ans à l'époque, jusque dans les années 2010, quand je suis parti du Mans pour des raisons professionnelles. Aujourd'hui, ma collection, donc c'est plus d'une centaine de maillots du Mans. Ce que j'aimerais faire de la collection, ça c'est une vraie question. Je suis en lien avec la ville du Mans, avec le département, pourquoi pas. Et j'aimerais beaucoup la mettre à disposition pour pouvoir en faire profiter un maximum de personnes. Voilà, c'était Vincent Malère. J'ai été heureux de vous parler de mon parcours, de mes passions. Et je voudrais vous dire que l'important dans la vie, c'est de vivre chaque jour des choses magiques.
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1: Le saviez-vous, tous les jours, on prend 2 minutes pour découvrir les histoires méconnues du Vaucluse. Et ça, c'est avec vous, Maxime Perron. Bonjour.
3: Bonjour Mathieu et bonjour à toute l'équipe.
1: Et aujourd'hui, vous nous parlez d'un surnom assez surprenant. Je pense que même les habitants de Villeneuve-les-Avignon ne connaissent absolument pas cette histoire. Alors certains des habitants ont des surnoms. Alors c'est le cas à Nîmes, on les appelle les crocodiles là-bas. Et donc Maxime, vous nous dites qu'à Villeneuve-les-Avignon, les habitants sont surnommés les lézards.
3: Oui. Alors les lézards, ouais, c'est plutôt étonnant parce que derrière en fait ce surnom un peu amusant se cache une véritable histoire médiévale à la frontière entre la réalité et la légende. Une histoire qui commence donc au XIVe siècle avec un personnage aujourd'hui presque oublié, Pierre de Luxembourg.
1: Vous parlez de Pierre de Luxembourg, c'est qui ce monsieur? C'est un roi, un pape, un cardinal?
3: Un cardinal, oui. Oui, c'est ça. Un cardinal très jeune d'ailleurs, connu pour sa vie pieuse, son humilité et sa générosité. Il vit à Villeneuve-les-Avignon, dans un palais où il refuse le luxe et meurt d'ailleurs au même endroit en 1387 à seulement 26 ans. Après sa mort, sa réputation de sainteté est telle que ses reliques deviennent immédiatement un enjeu majeur. Et c'est là en fait que la rivalité avec Avignon commence. La ville d'Avignon souhaite récupérer les reliques pour les honorer, mais les habitants de Villeneuve-les-Avignon considèrent ces restes comme un trésor inestimable, presque sacré. Voilà.

0: transforme en milliers de lézards. Des lézards qui s'échappent aussitôt, qui filent dans les rochers de Villeneuve et disparaissent autour de la ville. Une histoire racontée dans des archives et des récits anciens comme une punition symbolique de la cupidité. Depuis plus de 6 siècles, on appelle les habitants de Villeneuve donc les lézards. Et aujourd'hui encore, il y a quelques symboles qui se cachent un peu partout, sur certaines façades et sur la place notamment Jean Jaurès, où vous avez une statue de lézard. Je vous ai mis la photo dans l'article web. Comme le disait Frédéric Mistral, « Gai lézard, bois ton soleil, l'heure passe trop vite et demain, il pleuvra peut-être. » À Villeneuve, les Avignons, être un lézard, ce n'est pas juste une moquerie, c'est presque une philosophie de vie.
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6: Kaikaouzout le mot cluc. Ça veut dire lunettes. Ken erre mainat, ken disem toustem den liba la miesh cluc. Quand j'étais petit, on me disait toujours d'enlever mes lunettes avant de faire le sport. Et un jour, Udi n'ai pas tirat la miesh cluc. Je ne les ai pas enlevées. Et Balou qui aimait se yaribat en cap. Et ma cluc qui s'est son copate. Il y a eu un ballon qui est arrivé dans ma tête et elles se sont cassées.

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1: On a l'honneur et la chance d'avoir le copain Tom Aubry en studio. Salut Tom.
2: Salut Richard, bonjour à tous.
1: Mille raisons d'aimer la Côte d'Azur. Chaque jour, un nouveau chapitre, une nouvelle page qui s'ouvre. C'est parti.
2: Et une nouvelle aujourd'hui, c'est parti. Voilà, raison 480, les trains et la Côte d'Azur. Alors, si on est râleur, et je le suis, on peut dire que les trains sur la Côte d'Azur, c'est pas un long fleuve tranquille. D'ailleurs, est-ce que vous êtes déjà demandé pourquoi est-ce qu'on longeait le bord de mer, ou comment marche le réseau ferroviaire azuréen, et quel était le train le plus luxueux qui ait jamais circulé dans les Alpes-Maritimes?
1: Bon bah, je suppose que tu vas nous expliquer tout ça.
2: Tout juste, Auguste, mais pour tout comprendre, il faut que l'on remonte un peu dans le temps. En France, en 1820, les trains se développent autour de Saint-Étienne, où se trouvait un bassin minier. L'enjeu à cette époque est donc de relier un pôle industriel à une ville ou à un port.
1: Et c'est après que les trains révolutionnent le tourisme.
2: Et oui, durant la seconde moitié du 19e siècle, dans les Alpes-Maritimes, la révolution du chemin de fer permet de désenclaver les territoires et de transporter un nombre toujours plus grand de marchandises et de voyageurs. La compagnie internationale des wagons-lits va d'ailleurs plus loin en proposant des voyages alliant confort, vitesse et sécurité. En 1886, le train bleu relier Londres à Menton.
1: Ah ouais.
2: Et les voyageurs peuvent pour la première fois se déplacer à bord, se faire servir des repas à table et surtout dormir correctement.
1: Et alors, quel impact ça va avoir chez nous ?
2: Eh bien, le rail accompagne la construction des palaces, l'essor des villas et en bref, la naissance de la Riviera. Sans le train, la Côte d'Azur n'aurait probablement jamais connu un tel développement touristique.
1: Mais alors, pourquoi est-ce que ces rails longent le bord de mer ?
2: Alors ça, c'est pour une raison géographique. Dans les Alpes-Maritimes, la mer borde directement des reliefs abrupts. Et donc à partir des années 1860, les ingénieurs n'avaient pas d'autre choix que de construire des lignes de chemin de fer sur la bande côtière. Car oui, il faut construire sur un terrain plat et avoir un accès direct aux villes portuaires.
1: Et donc la géographie impose ce tracé.
2: Oui, finalement, si le train longe la mer, ce n'est pas seulement à cause de la géographie. C'est parce que depuis 150 ans, la Côte d'Azur avance au rythme du rail. C'est une carte postale en mouvement, c'est un balcon sur la Méditerranée. Et ça, franchement...
1: Bah, c'est une très belle raison d'aimer la Côte d'Azur.
2: En plein dans le milieu, là.
1: Et franchement, on va pas se mentir, on a quand même la chance d'avoir l'un des plus beaux tracés au monde.
2: On est bien d'accord, on peut être penseur dans le train.
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3: Ouais, ça c'est un truc que je fais souvent. Alors c'est marrant parce que je le fais un tout petit peu moins parce que je vieillis. C'est des bateaux très violents, les bateaux de course. C'est les IMOCA, les bateaux du Vendée Globe. C'est des bateaux qui tapent vraiment très très très très fort. Je me suis cassé le dos une fois. J'ai cassé mes caméras plein de fois. Je suis reparti l'année dernière sur Tara, sur la goélette Tara. Donc là c'est plus cool, c'est plus smooth.
4: C'était improbable aussi de croiser tous les gens que t'as pu croiser avec Tara.
3: Ouais, je fais pas une liste, mais oui, ça va de Thomas Pesquet. Je sais même plus, je pourrais pas te dire, mais le dernier film sur lequel j'ai bossé, il sort bientôt d'ailleurs. Il s'appelle Mata. C'était avec Mélanie Laurent.
4: Et tu faisais quoi sur ce film ?
3: Là, c'était de la photographie de plateau et making of. Ça, c'est un truc que j'aime beaucoup parce que un tournage, c'est compliqué, c'est éprouvant, c'est 6 semaines de travail intense. Et quand on est à ce poste, en fait, on est mobile, on fait ce qu'on veut, on se balade et ça rejoint mon amour du documentaire.
4: On va revenir sur le fait de naviguer parce que tu as participé à différentes courses, tu as navigué avec des grands skippers, des marins pêcheurs, des sauveteurs de la SNSM. Comment on filme en mer ?
3: Sur les bateaux de pêche et sur des gros bateaux, c'est très facile. Et sur les IMOCA ou les ultimes, c'est la guerre. C'est vraiment, on est à genoux, on est malade, on se cogne partout. Et là, j'avais fait la face nette avec Jérémy Bayou et Franck Camas sur un IMOCA. On utilise 1% des rushs parce que le reste, ça bouge et c'est pas cadré, quoi.
4: Le gars qui est dans le chaos total, quoi.
3: Ouais, ouais, puis les bateaux sont fermés, ils vont vite, ils sautent, ils volent, enfin tout ce qu'on veut. Et par contre, il y a un truc qui est très très chouette et très formateur là-dedans, c'est que quand on revient à terre, et ben tout paraît facile. On appuie sur un bouton, ça fait un café, on a des toilettes normales et quand on cadre, ben, c'est cadré. Donc c'est une très très bonne école, c'est une sorte de mini-service militaire express.
4: Comment est-ce que tu pourrais la décrire, justement, la mer, toi ? Ça t'a appris des choses sur elle, de la filmer ?
3: Et ben en fait, c'est même pas que ça m'a appris des choses, c'est que moi je suis né à Cherbourg, j'ai grandi à l'école de voile de Cherbourg, j'ai fait l'optimiste du 420 en compétition. J'ai même été champion de basse Normandie en 93 d'optimiste. J'ai toujours fait du bateau. Quand je suis allé habiter à Paris, quand j'étais prof, j'ai acheté une péniche parce qu'il me fallait de l'eau autour de moi. J'ai tout fait pour revenir à Cherbourg et ça, c'est un attachement qui est vraiment profond. Et moi, le Cotentin, on parle de presqu'île, mais je le vois comme une île en fait. Et j'ai toujours été passionné par les îles. J'avais un bateau dans le port que j'ai vendu il y a pas longtemps parce que j'avais plus le temps d'en faire et que je naviguais beaucoup trop sur les autres bateaux. quand je rentrais, j'avais pas envie de faire du bateau. C'est toujours un truc d'aller vers Aurigny, Guernesey, Serres. Il y a un petit côté passionnant, comme les Robinson ou la série Lost, ou ce genre de choses. Et donc, moi, le Cotentin, je le vois vraiment comme une île, pas comme une presqu'île, un lieu de retraite. C'est pour ça que j'ai jamais fait le choix d'habiter à Paris. Ce serait plus facile, hein, pour plein de choses. Mais je préfère vivre ici et prendre le train pour aller travailler que l'inverse, que travailler à Paris et prendre le train pour aller me reposer au bord de la mer. C'est, en fait, quand on a grandi ici, on est né ici, c'est pas quelque chose qui fait partie du décor, c'est le décor.
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0: engagé depuis 2012. Il a été créé à l'initiative d'un prof documentaliste et d'une bibliothécaire des lycées Jeannot-Écurie de Sens. Chaque année, de novembre à avril, des centaines de jeunes découvrent des mangas sélectionnés avec soin. L'an dernier, 160 établissements y ont participé, et pas seulement dans l'Yonne. Sayonara organise aussi de multiples rendez-vous tout au long de l'année autour de la culture et des arts japonais. Cette fascination des jeunes pour la culture du pays du soleil levant ne date pas d'hier. Commencé dans les années 80 à la télé avec Récréa 2 et le Club Dorothée, le Capitaine Flamme et Albator ou Goldorak ont marqué toute une génération.
1: Père, oh, Actarus, ils attaquent en force avec un antirac. Il faut que tu ailles aider Alcor.
2: Bon, je vais y aller.
0: Et puis, les consoles Super Nintendo et Sega ont débarqué. Des consoles avec des personnages cultes comme Sonic et Mario. Dans les années 90 et 2000, Pokémon, Dragon Ball Z et Naruto ont pris le relais, renforçant l'attrait des enfants et des ados pour le Japon. Aujourd'hui, l'influence japonaise s'étend au cinéma, à la BD et même à la musique. Oshii en est l'exemple parfait.

défis littéraires. Les jeunes découvrent des mangas plus originaux ou exigeants que ceux qu'ils lisent d'habitude. Ça stimule leur curiosité, aiguise leur sens critique et leur apprend à varier les plaisirs tout en alimentant leurs rêves de Japon.

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1: Bonjour Médéric Gasquet-Cérus.
2: Bonjour Philippe, bonjour tout le monde.
1: Notre linguiste marseillais, Médé, vous avez un joli menu à nous proposer aujourd'hui.
2: Ah oui, il y a quelques semaines, on a beaucoup parlé de ce chiffre, vous vous souvenez. Les trois quarts des établissements de restauration du 15e arrondissement de Marseille sont des fast-food.
1: Ouais.
2: Ce qui pose bien sûr plein de questions, et notamment en termes de vie de quartier, de sociabilité et d'économie, et bien sûr de santé, car on est ce que l'on mange. Et souvent, ce que l'on mange, ben, c'est pas bon. Pas bon au goût, mais surtout pas bon pour la santé. Colorants, additifs, sorbate de trompation, acide trichlidrique, j'invente, trucs en tox ou plastoc, plat réchauffé dans des barquetas au goût fadas. On trouve ça dans certains fast-food, bien sûr, mais pas tous, meuf, ne pas tout confondre, mais aussi dans beaucoup de cantines où vont manger les minots, dans les rayons de supermarché, mais aussi dans la restauration collective, mais aussi dans certains restaurants, oui, attrape touristes ou attrape couillons, ou resto plus ou moins branché, ou brasserie de cake, mais qui gratte sur la qualité. Et j'ajoute, je pense aussi à cette boulangerie-pâtisserie que je ne nommerai pas, mais où j'ai acheté récemment des bugnes, des mini-bugnes, vous voyez, toutes petites comme ça, là,
1: une pièce, déjà.
2: Franchement, j'étais plus là-bas pour acheter 8 bugnes. C'était grasse, mais grasse, grassasse. Pas bonne, écœurante, et ça m'a fait rouméguer quand je pense que mon grand-père était boulanger. Bref, voilà.
1: Ouais.
2: Je pense aussi à ces platées de pâtes trop cuites ou de ricolés estouffe gari. Je pense à ces carottes râpées orange fluo qu'on dirait qu'elles sont surlignées ou surligneurs, vous voyez. Je pense à ces choux qui sentent les scaufi. Je pense à cette salade rasqueuse qui n'a jamais vu la terre et qu'on vous met dans un coin d'assiette comme ça, à côté du steak rasqueux aussi. Je pense à ces brocolis mouligas, ces gorgées d'eau. Je pense à ce surimi orange fluo, lui aussi, qui contient tout sauf du crabe, et il a plus la tête des cheveux de Trump qu'autre chose. Je pense à ces desserts goût fraise, sans que jamais aucune fraise n'ait justement ramené sa fraise dans l'emballage.
1: Ouais.
2: Bon bref, voilà. Il y a un moulon d'autres choses aussi appétissantes que les fameuses cigarettes de Bordy et de Cigalon, de Pagnol, cigarettes de Bordy, autrement dit, les cannelloni dans lesquelles on refourgue tout ce qui n'a pas été mangé de la semaine. Tout ça n'a aucun goût, ou comme le chante le groupe Quartier Nord, en utilisant l'expression de chez nous, ça n'a ni goût, ni gouste.
3: Dans la

0: délire. Les boulis posta, les boulis posta,
1: les boulis posta. Dans notre parler, nigou nigouste, c'est une expression qui veut bien dire ce qu'elle veut dire, et une tournure qui insiste sur la fadeur d'un plat, d'un aliment ou même d'un événement. Nigou nigouste, avec prononciation du S originel que l'on retrouve dans le provençal goustous, goûteux, et qui a été remplacé depuis par l'accent circonflexe dans notre orthographe moderne. Le tout venant de la locution provençale navet nigou nigouste. Et pourtant, en Provence, nous en avons des choses qui ont du goût, de bons produits, de bonnes recettes traditionnelles, des plats goustous comme les pieds paquets, la daube ou l'aïoli. Même si Pierre Blasi donne comme exemple son aïoli, il avait ni goût ni gouste. Ouais, il faut le faire, un aïoli sans goût quand même. Hein. Oui, c'est ce qu'on appelle chez nous, désolé, aussi un aïoli de parisien. Mais meuf, il ne faut pas tout mettre dans le même panier. Ah, il y a des fast-foods de qualité qui font de très bons burgers, des snacks où l'on mange de très bons sandwichs, de très bons kebabs. Et merci à eux d'être là le midi ou en fin de soirée ou quand on rentre du stade. Moi, j'apprécie. Chacun ses goûts, mais parfois, chacun ses dégoûts. Voir ses égouts. Vive le bon goût, car le fada, ça rend fada.
0: Pour vous dire.
2: Ah, c'est un bonheur. C'est aussi bon que l'aïoli. C'est Médéric Gasquet-Serru sur Marseille tous les matins. À demain, Médé.
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4: Un circuit court à Vals-les-Bains aujourd'hui avec Geoffrey Guillermin, créateur de bijoux uniques et magnifiques, vraiment. Geoffrey a lancé en Ardèche sa marque Gautreau en 2018.
5: J'étais cuisinier, j'ai passé toute ma vingtaine à travailler dans des cuisines, à monter dans les échelons et à voyager, à travailler à l'étranger. Je me suis installé en Écosse, une autre fois en Allemagne. Je suis revenu en France. Et je savais qu'au fond de moi, il y avait quelque chose avec les mains, quelque chose à faire. Puis un jour, j'ai commencé à acheter des outils pour sculpter le bois. J'ai vu que j'avais une certaine facilité, enfin que ça me parlait, quoi, et que j'arrivais à faire des choses qui me plaisaient. Et petit à petit, j'ai pris plus de temps à côté de mon travail pour maîtriser un peu cette partie-là. Et puis, quand j'ai découvert, grâce à la résine, on pouvait créer un petit monde à l'intérieur, j'ai commencé à sérieusement penser à créer une marque de bijoux et je me suis lancé comme ça.
4: Et alors, ce bois dont parle Geoffrey est vraiment au cœur de chaque création. Ce n'est pas un simple décor. Chaque fibre est une empreinte, chaque vénure un relief. Et avec ces bois choisis pour leur caractère, leur histoire et leur singularité, Geoffrey crée différentes collections de pendentifs et de boucles d'oreilles.
5: Donc, il y a une collection qui est faite avec ces deux matières exclusivement. Donc, on n'en voit pas trop. Mais c'est une technique qui est super intéressante parce que ça permet de faire des mélanges de couleurs. Moi, j'utilise pas mal d'essence de bois exotiques, des bois rares, mais aussi des bois locaux comme le buis, l'olivier, le cadre aussi dans le futur. Ça permet d'utiliser pas mal d'essence. Ensuite, on a la possibilité de colorer la résine et garder cette transparence. Moi, c'est ce que j'aime bien. Je veux pouvoir voir le bois à l'intérieur. En lui rajoutant de la couleur à la résine, on peut du coup donner un thème. Et ensuite, une fois qu'on a ces deux matières assemblées, c'est sans limite d'une certaine manière, il y a une collection qui est basée sur cette technique-là. La collection entre ciel et terre, donc il y a plein de sous-collections dans celle-là. Donc la nuit d'Islande, le rêve de Dolly, Zahir. C'est la collection bois, résine et opale de laboratoire. Une alternative à la pierre d'opale qui est super intéressante pour ce que je fais. C'est ça qui va donner cet effet d'un peu d'aurore boréale dans les bijoux, ou alors le côté nacré. On a l'impression que le bijou bouge, on a l'impression que les aurores bougent à l'intérieur du bijou à cause de la lumière qui réfléchit à l'intérieur. Et j'adore ça, ça fait voyager d'une certaine manière. Et ensuite, on a la collection bois éternel qui est faite exclusivement avec des bois stabilisés. On ne voit pas trop en bijouterie, mais qui est utilisée notamment dans la coutellerie d'art. Ça consiste à imprégner le bois d'une teinte et d'une résine ultra liquide. Et le stabiliser, ça veut dire que ça va rester bloqué à l'intérieur et solidifier le bois. Donc ça le rend imputrescible et ça lui donne des couleurs. C'est incroyable, des mélanges de couleurs assez folles. On n'a pas l'impression que c'est du bois quand on les regarde, ces bijoux. On croit souvent que c'est des pierres, justement. Sauf que c'est beaucoup plus léger. Utiliser des simples morceaux de bois qui ont a priori pas grand-chose qu'on pourrait jeter par-dessus l'épaule. Et puis en fait, en faire quelque chose où on y voit un monde et puis ça inspire à l'imaginaire, ça fait rêver. Je me rends compte avec pas mal de clients lorsqu'ils voient les pièces devant eux, ce que ça leur évoque. Par exemple, dans les nuits d'Islande, il y a des gens qui m'ont écrit récemment en me disant « Oui, on a fait 7 voyages en Islande. » Ça tombe à pic de tomber sur des bijoux comme ça qui nous rappellent ce voyage. Les mille et une nuits qui me rappellent un voyage dans le désert du Maroc. Et là, en fait, c'est un bijou où on voit comme des dunes avec un ciel de nuit à l'intérieur. Puis pour d'autres, ça peut aller jusqu'à faire imaginer des mondes sous-marins ou d'autres choses. C'est un peu à chacun son interprétation, j'ai envie de dire.
4: Alors forcément, c'est très visuel, donc je vous invite vraiment à aller faire un tour directement sur le site de Geoffrey Guillermin. Le nom de sa marque, c'est Gautreau. Comme d'habitude, je vous mets toutes les infos qu'il vous faut sur ici.fr, rubrique circuit court.
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7: Il a pour le coup des histoires qui nous restent bien dans la tête, c'est Arnaud Fromage qui est avec nous. Bonjour Arnaud.
8: Bonjour, bonjour à tous.
7: Arnaud, ça faisait longtemps que vous ne nous aviez pas déterré une vieille loi de l'époque révolutionnaire.
8: Oui, mais cette fois j'en ai trouvé une qui sert vraiment à quelque chose. Je dirais même que c'est une loi qui a tout changé. Il s'agit de celle qui, en 1799, a instauré en France le système métrique. Ou plutôt, le système MKPS pour mètre kilogramme poids seconde. Trois unités de base pour les unir toutes et en finir enfin avec les toises, les perches, les pouces, les lieux, les livres et les boisseaux. Il faut dire que chaque région et parfois même chaque ville possédait sa propre unité de mesure. À Besançon, c'était l'Aune, par exemple, qui mesurait un peu plus de 80 cm. Pour éviter les embrouilles, eh bien une tige en métal, une aune étalon, avait été scellée dans la pierre au XVIe siècle à l'extrémité gauche de la façade de l'hôtel de ville. Et elle y est toujours, d'ailleurs, elle est toujours en place. Mais voilà, à la demande des commerçants de l'époque, un système identique était nécessaire et ce fut donc le système métrique.
7: Le système métrique qui a depuis été adopté par presque tous les pays du monde, on peut le dire.
8: Oui, en gros, il n'y a que les États-Unis, le Libéria et la Birmanie qui refusent toujours le système métrique. Et c'est vrai que le Royaume-Uni l'utilise en traînant des pieds. Le système métrique, qui a évolué d'ailleurs depuis, il a intégré le système SI, le système international, qui rassemble toutes les unités de mesure de base desquelles on peut calculer toutes les autres. Et elles ne sont que 7. Le kilogramme, la seconde et le mètre, donc, auxquels s'ajoutent le Kelvin pour la température, l'ampère pour l'intensité électrique, la mol pour la quantité de matière et le candela pour l'intensité lumineuse.
7: Et avec ça, on peut tout calculer ?
8: En grande partie, oui, les autres unités se déduisent de ces sept-là, mais il y a malgré tout un monde qui résiste encore et toujours au système métrique et, je dirais même, à la logique humaine, celui des pointures de chaussures. Personne n'y comprend rien, alors j'ai mené des petites recherches. Tout part du point de Paris, inspiré du quart de pouce britannique. La pointure d'une chaussure est calculée en divisant la longueur de l'intérieur de la chaussure en centimètres par le point de Paris. En gros, une pointure 40, ça fait environ un pied de 26 cm de long. Pour les Italiens, c'est le même calcul, mais avec une pointure en moins. Les Américains commencent à compter à partir de la taille 1, qui correspond à notre 31. Les Anglais, c'est pareil, mais eux, ils commencent à 0. Les seuls qui ont un système à peu près compréhensible, ce sont les Japonais. En gros, un pied de 26 cm correspond à la taille 26, et ensuite, on décale, mais toujours en fonction du fameux point de Paris. En résumé, il serait peut-être temps de mettre un bon coup de botte là-dedans, parce que, rayon chaussure, moi, je ne sais plus sur quel pied danser.
7: Ah, c'est le cas de le dire, oui. C'est vrai qu'on a un petit peu perdu avec tout ça. Merci beaucoup, notre cher Arnaud Fromage, avec ses nécessaires minutes comptoises. Et puis à très bientôt.
8: À demain.
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1: Bonjour Serge Papagali.
2: Monsieur Thomas, bonjour. Et Dauphinoise, Dauphinois, bien le bonjour également.
1: Où partons-nous pour ce Dauphiné Tour aujourd'hui?
2: Oh mon cher Thomas, aujourd'hui nos pas nous amènent dans une tribu dauphinoise.
1: Une tribu?
2: Oui, je dis tribu car le village compte moins de 350 habitants. Allons visiter les Muribontois ou les Chamois. Alors non, nous ne sommes pas dans un zoo, une réserve. Nous sommes à Saint-Mury-Montémor.
1: Ah, tout simplement.
2: Saint-Mury-Montémor, la tribu des Chamois habite donc dans ce charmant village. Alors, Saint-Mury vient de Saint-Maurice et Montémor d'un mont qui appartient à un certain Aimont. Bon, c'est tout simple.
1: Voilà.
2: Puis on s'en fout un peu. On n'est pas compliqué dans le Grésivaudan. On aurait pu appeler les habitants de Saint-Mury-Montémor, je ne sais pas moi, les Murtois, les Murciens, les Martiens, tiens, pourquoi pas.
1: Oui, pourquoi pas.
2: Eh bien, on a choisi les Chamois, alors là...
1: Rien à voir.
2: On est en Dauphiné, on est les marteaux dans la région, mais évidemment pas. Alors un peu d'histoire quand même. On n'est pas là uniquement pour se moquer gentiment.
1: Non, on se moque pas.
2: Des Chamois, je sais pas si ça fait ça, un Chamois, je suis pas sûr. Je suis pas sûr que ça fasse... Dans le temps, passé un temps, comme disait mon grand-père, passé un temps, le village fournissait à la Toussaint une redevance au prieuré de domaine. J'ai lu ça.
1: Ah oui.
2: Et, il lui donnait cette redevance en huile de noix. Alors c'était comme ça à l'époque, aujourd'hui on ne paye plus en huile de noix. Et pourtant on payait ses impôts en huile de noix, ça paraît une idée concevable. Vous me direz, il y en a encore qui seraient capables de se graisser au passage. Jeu de mots.
1: C'est beau.
2: Oui, voilà. Image, pas jeu de mots. Mais bref, Saint-Mury-Montémor a une autre spécialité, et vous savez laquelle? Non, bien sûr.
1: Non, je ne connais pas. Heureusement que vous êtes là, Serge.
2: Si vous me dites oui, je suis dans le caca, vous voyez. C'est bien que vous me disiez non. Les ravioles.
1: Ah.
2: Mais attention, pas les mêmes qu'à Royan. Oulala, non, ce sont plutôt des rissoles, on dit. Alors, on peut se poser la question, pourquoi appelle-t-on donc ravioles, ce qui est en fait une rissole?
1: Et oui, pourquoi on les appelle comme ça?
2: Eh bien, écoutez, on posera la question un jour au chamois. Pourtant, elles sont bonnes, les rissoles de Saint-Mury. Et celle de ma grand-mère, elle était aussi, d'ailleurs. Tiens, farcie non pas à la viande, mais à la pomme de terre. Quand j'étais gamin, elle servait avec du jus de viande dessus.
1: On va baisser la table.
2: Oui, absolument. Mais je ne suis pas là pour vous parler de mon enfance et de ma grand-mère Germaine, hein, que j'embrasse si elle nous entend. Mais de Saint-Mury-Montémor. Et aussi, alors, des lieux dits qui l'entourent. Parce que j'ai lu dans le truc, il y a plus petit que Saint-Mury.
1: Ah bon?
2: Oh, mais on aime bien les gens tout petits. Moi. Je rigole, mais avec tendresse, bien sûr. Ça ne fait pas tellement tendresse, ça. Bon. Cholet, Chape, Gorge, Sainte-Agnès, jadis regroupés à Saint-Mury. On ne parlera jamais d'eux, ils sont trop petits. Un salut fraternel au balcon de Beldonne, dans ce massif de la belle Ladonne, de la belle femme, je ne sais toujours pas où elle est, mais enfin bon. Humour italo-dauphinois oblige, bien sûr. Comme disait mon papa Mario, il faut rire dans la vie, le temps passe. Alors rions tant qu'on a des dents. Il n'avait pas cet accent, mon père, en fait. Ridere quando abbiamo i denti, diceva. Allez, tous ensemble, on n'est pas des
1: quand même.
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3: Franchement, c'est mignon, Cormeille. Si vous cherchez du typiquement normand, vous êtes au bon endroit. Et puis, on est à la campagne, tout en étant qu'à 20 minutes de la mer et à 15 km de Pont-l'Évêque. Cyril, lui, vous le trouverez en plein cœur du village, sur la place du Mont-Mirel. Il m'aurait plu son métier à Cyril, si j'avais pas eu de main gauche.
4: Trop bien ça. Comment ça va?
5: Ça va, oui, impeccable.
4: Tu viens de rentrer?
5: Eh ben à l'instant, on vient de rentrer de chantier.
4: T'étais dans une église?
5: Oui, on était dans une église à une vingtaine de kilomètres d'ici, à Saint-Pierre de Salerne.
3: Son métier, c'est de donner vie à la lumière.
5: Nous, la lumière, on la redonne dans les édifices et puis on la reprend, mais colorée, la lumière.
4: Mais tu fais pas que les églises?
5: Non, on fait les manoirs, on fait les particuliers, on fait tout plein d'édifices, que ce soit particulier ou monument historique.
3: Cyril, il est comme ton père, il est pas vitrier.
5: Non, je ne suis pas miroitier ni vitrier. Moi, je suis maître verrier, restaurateur, créateur de vitraux.
3: Je pensais qu'on disait vitrailliste.
5: Ah oui, vitrailliste. Vitrailliste, c'est pour ceux qui ont moins de 10 ans d'expérience.
3: Ah.
5: Voilà. Et au-dessus de 10 ans d'expérience, quand on a travaillé dans des monuments historiques et autres classés, eh bien, on devient maître verrier.
3: J'entends du monde à la cave.
5: En bas, ils sont en train de faire du montage au plomb. Donc, on les entend un peu taper avec des clous, des marteaux. Ouais. Et ils remontent des vitraux en plomb.
3: Bah oui, c'est du plomb entre les bouts de verre.
5: Après, il y en a d'autres qui peuvent utiliser une technique au Tiffany, mais c'est pas la technique traditionnelle. Nous, on fait la technique traditionnelle plomb, verre et étain, comme au Moyen-Âge.
4: Ah, le Tiffany, c'est la même technique que celle qu'on utilise pour les lampes qui portent le même nom ?
5: Exactement, c'est ça. C'est la technique qui s'appelle Louis Comfort Tiffany, qui a fait les lampes aux États-Unis.
4: Ah, mais je croyais que c'était du plomb, moi.
5: Ah non, c'est du Tiffany.
4: D'où le nom de la lampe ?
5: D'où le nom de la lampe, puisque c'est le nom du créateur, Louis Comfort Tiffany.
4: Je vais me coucher, moi, con, ce soir.
3: Pour ça, il y a encore du boulot.
5: Et d'autres aussi, peut-être, du coup.
3: Il a pas l'air si vieux, à la louche.
5: À la louche, le mois prochain, 44.
4: Quand t'avais 15 ans, tu voulais être...
5: Un an après. Moi, j'ai commencé à l'âge de 16 ans mon métier, à l'apprendre, bien évidemment. Ouais. Et puis, je suis ressorti d'une école sur Paris à l'âge de 20 ans.
4: Et ça devient d'où, cette envie de travailler le verre, comme ça ?
5: Eh ben, on parlait tout à l'heure, la lumière le matin. Bon, ouais. Ben, moi, c'était la lumière, tout simplement, qui se décolorait sur les murs par rapport à des vitraux, avec le soleil qui passe à travers. Ça m'a tout de suite attiré, et j'ai voulu savoir comment ça se passait. J'ai découvert une école, l'école de Paris, et je suis rentré dedans.
3: Le maître verrier, il travaille pas que le verre.
5: On travaille le bois, le métal, la pierre et le verre.
4: La pierre aussi ?
5: Eh oui, quand là, on vient de sortir de chantier, on vient de taper dans la pierre pour retirer les vitraux. Et puis pour les reposer, bah, il faut savoir faire du mortier avec la pierre.
4: Donc tu casses et tu refais, quoi.
5: Exactement, on casse et on refait.
3: Si vous voulez un vitrail chez vous, il peut vous le faire ?
5: On peut le faire. Par contre, nous, on a une chance assez extraordinaire, et je touche du bois, on a à peu près un an et demi d'attente avant de pouvoir le réaliser.
3: Ah bah oui, mais non, j'en avais besoin pour ce week-end, moi.
5: Donc Fred, t'auras ton vitrail dans un an et demi, pas avant.
3: Il a fait des beaux chantiers, le copain.
5: Moi, celui qui me vient tout de suite en tête, c'est le Petit Palais à Paris, de refaire les quatre rosaces du Petit Palais à Paris.
3: Bon, il était pas tout seul, hein.
5: Je les ai restaurés avec des compagnons, mais j'étais dessus, j'étais chef de mon équipe à cette époque.
3: Pour voir le travail de Cyril, vous tapez ateliergouty.com avec un Y à Gouty.
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6: Si vous portez le nom de famille Salin, restez à l'écoute. Mais avant cela, je vais vous parler d'un bretonnisme bien connu qui est le lagen.
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6: Moi, je suis dans le lagen. Bon. Voilà une expression typique dans le français local, c'est inspiré par notre belle langue bretonne. On l'entend souvent aujourd'hui, en particulier les lendemains de fête. Quand on est un peu dans le brouillard, on a tendance à dire « ouais, je suis dans le lagen ». Alors ce mot a pourtant une signification un petit peu différente en breton. En breton, ar lagen, c'est en général de la boue bien collante, impossible à cultiver, dans laquelle on a difficulté à marcher, voire on s'enfonce un peu. Mais pas que ça, ça désigne donc les fondrières, les mares d'eau boueuse. Donc Béa et Lagen, être dans le Lagen, c'est devenu une expression permettant de dire que l'on est dans un état qui n'est pas des plus sympathiques. Vous saurez maintenant que Lagen, c'est pas la gueule de bois, mais c'est de la boue en langue bretonne, à Lagen.
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6: Et j'en arrive maintenant à un nom de famille très commun. Vous en connaissez peut-être, hein, peut-être qu'il y en a dans votre entourage, ou peut-être le portez vous-même. C'est Salin. Alors, déjà en breton, on prononce Salahun. Pas Salin, mais Salahun. Comme le célèbre ermite de la forêt de Landévennec, ou encore du Folgoat, près de l'Esnevin. Salahun ar fol, Salin dit le fou. Salin est donc un nom ou un prénom, et son origine remonte à loin, très loin, et vient aussi de très loin. C'est avec l'évangélisation de l'Armorique que ce nom est sûrement arrivé, car Salin, ou Salahun, n'est rien d'autre que l'adaptation bretonne du prénom Salomon. Salomon, fils de David, roi d'Israël. Donc, un nom de famille biblique aujourd'hui. Salomon, devenu Salahun en breton, mais aussi Salou ou encore Salik. C'est la même origine pour ces noms de famille. Salin ou Salomon, si vous voulez, fut d'ailleurs le nom d'un autre roi, mais de Bretagne, cette fois-ci au 9e siècle. Donc, un nom de famille plus que royal. Les Salins pourront à l'avenir se vanter d'avoir un nom de famille prestigieux. Je vous dis à demain, même heure, même radio, en Mans. Ici Evel Just, Canemarquois.
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3: Bonjour.
4: Bonjour, bienvenue dans Décibel, cher Sam Sauvage. Ce premier album de Sam Sauvage qui vient de sortir, mesdames, messieurs, évidemment, on va se balader dedans. Vous rappelez que Sam Sauvage, peut-être qu'avant de l'entendre, vous l'avez vu, notamment avec la vidéo de cette première chanson, Les gens qui dansent.
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